0: Ça doit être au minimum 45 minutes et on repart pour 4h30 et on a fait notre 9 heures de conduite pour la journée.
1: En France, environ 500 000 poids lourds circulent chaque jour sur autoroute. Gardez toujours vos distances derrière eux.

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1: Merci d'avoir choisi Autoroute Info pour vous accompagner cette nuit. Attention, un poids lourd en panne, victime d'une crevaison sur l'A89 en direction de Clermont-Ferrand, au kilomètre 542 entre la sortie 41 et la sortie 40. Véhicule sur la bande d'arrêt d'urgence, soyez prudents et respectez le corridor de sécurité. Même chose sur l'A40, un autre poids lourd en panne en direction de Paris au kilomètre 168. La bande d'arrêt d'urgence est neutralisée, le patrouilleur et le dépanneur sont sur place. Et puis, troisième poids lourd à l'arrêt cette fois-ci sur l'A6 en direction de Paris, en Côte d'Or, au kilomètre 285. Poids lourd également sur la bande d'arrêt d'urgence après l'aire de service de Cremoroux. Le patrouilleur est sur place, là aussi, respecter le corridor de sécurité serré sur la voie de gauche. Plusieurs stations manquent de carburant cette nuit sur l'A5. D'abord, plus de distribution de carburant pour les poids lourds sur l'aire de Château-Vilain-Val-Marnais au kilomètre 200 en direction de Nancy-Dijon. Il faut anticiper un arrêt sur l'aire de service de Trois-Frénois pour remplir votre réservoir. C'est au kilomètre 139. Et sur l'A71 au kilomètre 355, plus de 100 plombs sur l'A71 sur l'aire des volcans d'Auvergne. Pour faire le plein, il faudra s'arrêter à 30 km de là sur l'aire de service de l'Allier au kilomètre 304.
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1: Le fonctionnement du tunnel du Fréjus est très spécifique. L'ouvrage situé entre situé en Savoie entre la France et l'Italie est géré par le GEF, le groupement d'exploitation du Fréjus, une entité commune aux deux sociétés d'autoroute qui le gèrent. En cas d'événement sous le tunnel, une organisation millimétrée se met en place. Jean-Marc Couvert, le directeur du GEF maintenant.
2: Ah oui, ça on peut le dire. On a un plan de secours binational qui a été élaboré par les préfectures des deux États, partagé avec les pompiers de sécurité des deux États, mais également tous les services publics. Les services de secours du GEF assurent la première frappe pour être relayés ensuite par les services publics des États français et italiens, d'où la gestion binationale de ce type d'événement. Alors ça permet d'une part d'organiser l'arrivée des équipes, d'organiser l'intervention de chacune des équipes dans les différentes situations, en prévoyant de nombreux scénarios, en particulier un accident à l'intérieur du tunnel, un incendie en tunnel ou un incendie dans le local technique à l'intérieur du tunnel. Donc tous ces événements-là sont détaillés et tous les intervenants connaissent le plan, ce qui permet d'avoir sur le terrain une organisation fluide et une bonne gestion de l'événement la plupart du temps.

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1: Merci de passer la nuit avec Autoroute Info. Il est 2h30 et en raison des incendies en cours en Nouvelle-Aquitaine, hein, l'autoroute A63 est toujours fermée entre Bordeaux et Bayonne. La 65 entre Pau et Langon reste ouverte. L'itinéraire A62, A65, A64 est recommandé dans les deux sens entre Bordeaux et la frontière espagnole. Et avec la fermeture de l'A63, le trafic est nettement plus important que d'habitude, hein, sur l'A65 avec une forte présence de poids lourds. Les aires de repos sont saturées et de nombreux camions sont stationnés sur les bandes d'arrêt d'urgence, dans les refuges ainsi que dans les bretelles d'entrée et de sortie. Soyez particulièrement vigilants si vous empruntez l'A65 cette nuit. Notez qu'à la demande de la préfecture des Landes, les poids lourds ne peuvent pas sortir entre les sorties 3 et 8 hein, comprises. La sortie 1, la sortie 2 et la sortie 9 restent elles ouvertes. Un poids lourd en panne pour cause de crevaison sur l'A89 au kilomètre 542 en direction de Clermont-Ferrand. Soyez vigilants, c'est entre la sortie 41 et 40, et un poids lourd en panne également sur la 40 à hauteur du kilomètre 168. Soyez vigilants dans le secteur. Direction le département de l'Aube maintenant. Myriam Bouayed a fait un tour du parc d'attractions Nigloland, proche de l'autoroute A5, pour parler de leur démarche environnementale.
2: On est le premier parc d'attractions français labellisé divertissement durable. Donc on est plutôt content parce qu'effectivement, ça récompense tous les efforts qu'on mène au quotidien à tous les niveaux de l'entreprise.
3: Frédéric Doré, responsable communication à Nigloland.
2: Que ce soit dans nos restaurants, avec un travail auprès des prestataires et des producteurs locaux. Ça peut être aussi sur notre consommation énergétique, sur les attractions, sur les points de restauration, etc. On a créé aussi une station d'épuration qui nous permet de retraiter toutes les eaux usées du parc. D'action aussi de recyclage, retraitement de certains produits, que ce soit les huiles par exemple de friture qui sont réutilisées, que ce soit la collecte des mégots où c'est recyclé et on en fait du coup de l'isolant pour les vêtements ou pour le bâtiment. Et on va avancer dans le cadre de cette labellisation. C'est pris en compte dans tous les projets de l'entreprise.
3: C'est une démarche qui s'inscrit sur le long terme, que ce soit la création de nouvelles infrastructures, la gestion des décors, mais aussi l'approvisionnement en nourriture.
2: On essaye effectivement de s'inscrire dans une démarche où on fait beaucoup de choses maison. Au sein de notre crêperie, on fait la pâte à crêpes, les pizzas, on fait la pâte à pizza, on épluche beaucoup tous les légumes, les salades, etc. du parc. Et on travaille quand c'est possible avec les producteurs locaux. Ça peut être sur l'approvisionnement des viandes. On travaille avec des gens du département de l'Aube. Cette année aussi, on est passé avec un artisan glacier, là où avant, on passait par des gros industriels. On évolue aussi grâce à cette démarche et on essaye d'avoir des choses qui font du sens.
3: Tout cela n'est pas tellement nouveau à Nigloland, car ces attractions sont installées dans un environnement particulier.
2: On est déjà dans le parc naturel de la forêt d'Orient. On a un cadre qui est exceptionnel. On est dans une forêt avec des arbres centenaires, une rivière naturelle qui passe au cœur du parc. Finalement, on le fait depuis de nombreuses années, mais on ne le disait pas. On n'avait pas recensé toutes les actions qu'on menait. Et là, du coup, on a une personne vraiment en interne qui a pris ce sujet à tous les niveaux de l'entreprise. Donc voilà, on est très, très content et très fier d'avoir obtenu cette labellisation.
3: Le parc d'attractions Nigloland est accessible par l'autoroute A5 et A26 et ouvre ses portes entre le mois d'avril et celui de novembre.

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1: Et un point sur vos conditions de circulation, 2h44 avec ce poids lourd en panne sur la 89 en direction de Clermont-Ferrand au kilomètre 542. Nous sommes dans le secteur de Lyon. Le poids lourd est sur la bande d'arrêt d'urgence après la sortie, entre la sortie 41 Villefranche-sur-Saône et la sortie 40 pour Tassin la demi-lune. Vous respectez ici le corridor de sécurité en serrant sur la voie de gauche à hauteur de ce poids lourd. Et puis sur la 65 dans le sud-ouest, avec la fermeture de la 63, le trafic est nettement plus important que d'habitude. Donc sur la 65 avec une forte présence de poids lourds. Les aires de repos sont saturées. De nombreux camions sont stationnés sur les bandes d'arrêt d'urgence ainsi que dans les bretelles d'entrée et de sortie. Donc soyez particulièrement vigilants si vous empruntez la 65 cette nuit. De nombreuses fermetures et des travaux cette nuit également. Région lyonnaise, la 43 en direction de Lyon est fermée jusqu'à 6h entre la bifurcation avec la 46 et la sortie numéro 4, Bron Aviation. En Haute-Savoie, la 40 en direction de Chamonix est fermée entre la sortie 15 et la bifurcation avec la 410 jusqu'à 5h30. En Isère, la 48 est fermée, elle, jusqu'à 6h en direction de Grenoble entre les sorties numéro 9, Rives et la sortie numéro 11, Moirans. Et sur la 41, sud en direction de Chambéry. Les bretelles de sortie et d'entrée numéro 22 Pontcharras sont également fermées jusqu'à 6h.
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1: Ce samedi, sur la route des vacances, des animations gratuites seront proposées sur l'aire du Jura, sur l'A39, Raphaël Giudicelli.
2: Quand on parle du Jura, on pense au fromage et au miel, mais une activité très surprenante sera installée sur cette aire de service. Frédéric Thomas, responsable animation sur les aires APRR AREA.
3: On a installé un mini-golf à l'ombre des arbres. Autour de cet univers d'animation, on va proposer également des dégustations avec les acteurs du département et des territoires. La prévention routière qui sera aussi présente. Donc on allie la sécurité, la prévention, les joies de la dégustation, allez, du comté, et puis quelques petits morceaux de saucisse et de saucisson, et puis une partie de mini-golf, et c'est parti.
2: Ça donne envie de passer un bon moment de détente avec les enfants sur cette aire du Jura qui est accessible dans les deux sens de la 39 entre Poligny et Lons-le-Saunier.
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1: Vous écoutez Autoroute Info, bienvenue à vous, il est 3h.
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1: Nous sommes le mardi 28 juillet. Merci d'écouter Autoroute Info au cœur de cette nuit avec une météo favorable et sans grande difficulté sur l'ensemble du réseau. Soyez tout de même vigilants sur l'A65 en raison des incendies en cours en Nouvelle-Aquitaine. L'autoroute A63 est fermée entre Bordeaux et Bayonne. Et avec cette fermeture, le trafic est nettement plus important que d'habitude sur l'A65 entre Langon et Pau avec une forte présence de poids lourds. Les aires de repos sont saturées et de nombreux camions sont stationnés sur les bandes d'arrêt d'urgence. Dans les refuges ainsi que dans les bretelles d'entrée et de sortie. Donc soyez particulièrement vigilants si vous empruntez la 65 cette nuit. Puis notez qu'à la demande de la préfecture des Landes, les poids lourds ne peuvent pas circuler, ne peuvent pas sortir entre les sorties 3 et 8 comprises. Hein. La sortie 1, la sortie 2 et la sortie 9 restent, elles, ouvertes. Sur la 89, un poids lourd en panne, victime d'une crevaison en direction de Clermont-Ferrand dans le secteur de Lyon, au kilomètre 542. Le poids lourd est sur la bande d'arrêt d'urgence entre la sortie 41 Villefranche-sur-Saône et la sortie 40 Tassin la demi-lune. Respectez ici le corridor de sécurité. Et on retrouve maintenant notre série consacrée aux expéditions extraordinaires avec l'histoire d'un Américain perdu au milieu de l'Atlantique pendant plus de 2 mois, Stephen Callahan, 76 jours à la dérive. C'est un récit d'Antoine Oppart, mise en onde Anaël Ferrand.
2: C'est l'histoire d'une aventure qui ne va pas du tout se passer comme prévu. À la fin de l'année 1981, Stephen Callahan, un Américain de 29 ans, décide d'entreprendre un long voyage à bord de son voilier. Il traverse l'Atlantique et se trouve en janvier 1982 dans les îles Canaries. De là, il repart en direction des Antilles pour une traversée d'environ 5000 km qui doit durer un mois maximum. Les 7 premiers jours se passent parfaitement. Mais après la première semaine, la météo se dégrade, les vents gagnent en intensité et les vagues sont de plus en plus hautes. Pas de quoi inquiéter Steve, qui en a vu d'autres. La nuit vient, le navigateur va se coucher. Les conditions météo sont toujours aussi mauvaises. Les vagues se fracassent contre la coque de son bateau. Après être parvenu à trouver le sommeil, Steve est réveillé en sursaut par un énorme bruit. Sans comprendre ce qu'il vient de se passer, il s'aperçoit que l'eau monte à l'intérieur de son embarcation à vitesse grand V. Il faut désormais faire vite et abandonner le navire qui est en train de sombrer. Callahan met à l'eau son canot de sauvetage gonflable et s'y réfugie. Mais avant de couper la corde qui relie la petite embarcation à son bateau, l'aventurier plonge direction le voilier en détresse pour aller récupérer un sac de survie dont il aura grandement besoin par la suite. Après avoir regagné le canot, Steve assiste, impuissant, au naufrage de son bateau. Le voilà en pleine nuit et au cœur d'une tempête, seul, à la dérive, en plein milieu de l'Atlantique. Le lendemain, la tempête laisse place au beau temps. Mais l'Américain n'a aucun moyen de communication et il sait que personne ne viendra le chercher. Il a prévenu ses proches qu'il ne donnerait aucune nouvelle pendant toute la durée de sa traversée. Après quelques calculs, il estime que les courants le porteront sur une route maritime plus fréquentée que l'endroit dans lequel il se trouve. Il pense qu'il lui faudra 2 semaines pour atteindre cette route. Mais il prend tout de suite conscience qu'il n'aura pas assez d'eau potable. Grâce à son sac de survie, il a tout juste de quoi tenir 8 jours. Heureusement, il possède 3 dispositifs qui lui permettent de transformer, grâce à l'action du soleil, l'eau de la mer en eau potable. Encore faut-il savoir comment ça fonctionne. Pendant plusieurs jours, Steve s'acharne mais ne parvient pas à obtenir une seule goutte d'eau douce. Ce n'est qu'au 7e jour de dérive qu'il décide de sacrifier l'un de ses distillateurs en le découpant pour en comprendre le fonctionnement. Une stratégie qui paye puisqu'il parvient ensuite à faire marcher ses appareils et à récupérer quelques gouttes d'eau potable. Au 14e jour, Callahan parvient à pêcher grâce à un harpon récupéré sur son voilier avant le naufrage. Avec de l'eau et de la nourriture, le navigateur reprend espoir. Mais une nuit, son canot est violemment percuté. Un requin est en train de s'attaquer à la petite embarcation gonflable. Steve s'empare de son harpon, assène quelques coups à l'animal qui s'enfuit. Comme prévu, Après deux semaines de dérive, l'Américain atteint la route maritime qui est moins empruntée qu'il ne l'avait espéré. Malgré tout, il aperçoit une nuit un cargo à l'horizon. Il allume un fumigène qu'il agite dans tous les sens. Le bateau se dirige vers lui. Steve est euphorique, il va enfin être secouru. Mais le navire passe devant le canot de sauvetage sans s'arrêter. Il ne l'a pas vu. Le naufragé comprend alors que son salut ne viendra pas de cette route maritime. Un mois après le début de ses malheurs, le navigateur a dérivé sur plus de 1000 km et les Antilles sont encore à plus de 1600 km. Les jours passent et il atteint finalement les eaux tropicales où il fait chaud, trop chaud. Ses distillateurs, encore utilisables, ne lui fournissent plus assez d'eau douce et la nourriture commence à manquer également. Au 43e jour de dérive, il harponne un poisson. Ce dernier se débat, casse l'extrémité de l'arme et perce les flotteurs inférieurs du canot de sauvetage qui se dégonfle et qui est maintenant très instable. Steve ne peut plus ni pêcher ni recueillir d'eau et sa progression est désormais beaucoup plus lente. Les jours suivants, le naufragé se dépasse et puise dans le peu de force qu'il lui reste pour maintenir son radeau gonflé. En vain, sans nourriture, avec très peu d'eau et une embarcation dégonflée, Steve perd espoir et se laisse dépérir. Mais dans un dernier effort, Callahan tente de maintenir la rustine qui ne tenait pas jusque-là grâce à une fourchette. Et ça marche, il parvient à regonfler les flotteurs inférieurs. Un répit de courte durée, puisque 66 jours après le début de la dérive, les distillateurs rendent l'âme. Steve ne peut désormais plus transformer l'eau de mer en eau douce. Il ne lui reste plus que 3 petites canettes pour survivre. Alors qu'il ne voit aucune terre à l'horizon, il se dit qu'il a peut-être trop dérivé et que les courants sont en train de le ramener en plein milieu de l'océan. Sans eau et sans nourriture, il lui serait impossible de survivre à un nouveau long voyage. Mais alors qu'il sent sa fin proche et qu'il dérive depuis maintenant 76 jours, l'Américain aperçoit enfin une île. Peu après, un bateau de pêcheurs le récupère. C'est la fin de son calvaire. Il vient d'atteindre Marie-Galante, qui dépend de la Guadeloupe, à seulement une centaine de kilomètres de son objectif initial, l'île d'Antigua.

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1: Il est 3h30, merci d'écouter Autoroute Info. Raison des incendies en cours en Nouvelle-Aquitaine, l'autoroute A63 est toujours fermée entre Bordeaux et Bayonne. Conséquence, de nombreux véhicules transitent via l'A65 entre Bordeaux et la frontière espagnole. Le trafic est nettement plus important que d'habitude, avec une forte présence de poids lourds. Les aires de repos sont saturées, de nombreux camions sont stationnés sur les bandes d'arrêt d'urgence dans les bretelles d'entrée et de sortie. Soyez donc vigilants si vous empruntez l'A65 cette nuit. Et puis, information qui concerne là encore les poids lourds. C'est un manque de carburant cette nuit sur l'A5. Plus de distribution de carburant pour les poids lourds sur l'aire de Château-Vilain-Val-Marnay au kilomètre 200 en direction de Nancy-Dijon. Il faut anticiper un arrêt sur l'aire de service de Trois-Frénois pour remplir votre réservoir au kilomètre 139. Et puis plus de carburant également, plus de sans-plomb. Là sur l'A71 au kilomètre 355, plus de sans-plomb sur l'A71 sur l'aire des volcans d'Auvergne. Pour faire le plein, il faudra s'arrêter à 30 km de là sur l'aire de service de l'Allier au kilomètre 304. La route des vacances, c'est aussi celle des souvenirs. Aujourd'hui, on fait un bond dans les années 80 avec Myriam Bouayed et Elliot Monod.
2: Retour à l'été 1984.
3: Total look jean, quelques pins accrochés à la veste, un bandana dans les cheveux. En 84, on s'habille comme dans les clips sur MTV.
2: À cette époque, on fait le 36-15 avec le Minitel, on joue des heures sur les premières bornes d'arcade et sur grand écran, E.T. cumule tous les records pendant qu'Indiana Jones poursuit ses aventures dans le temple maudit.
3: Pour partir en vacances, on prend la R5, la 205 ou la BX. Direction la Côte d'Azur, l'Atlantique ou les premières escapades vers l'Espagne.
2: Niveau sécurité routière, quelques nouvelles mesures. 110 partant de pluie sur autoroute et abaissement du seuil d'alcoolémie à 0,8 g par litre de sang.
3: Bon, pendant ce temps-là, on ne parle toujours pas de ceinture obligatoire à l'arrière. Dans l'autoradio en 84, c'est pop et rock avec Bronski Beat, Michael Jackson et David Bowie. Et en France, on écoute aussi Balavoine, Goldman et France Gall.
2: En voiture, la radio reste la compagne de route incontournable, même si les premières cassettes audio permettent d'embarquer sa musique préférée.
3: Sur la bande FM, les radios autrefois pirates sont officiellement libres depuis 1981. Des centaines de stations locales voient le jour et réinventent les codes de la radio.
4: C'est du 5e étage d'un immeuble du 9e arrondissement qu'émet Radio Pop. Salle de montage rudimentaire, studio avec un disc jockey et deux animatrices qui sont bien entendu tous bénévoles.
2: Dans l'auto, les cartes routières sont à portée de main dans la boîte à gants. Et côté confort, la climatisation reste rare, comme la direction assistée qui n'est pas encore généralisée.
3: Fenêtres entrouvertes et air chaud sur la peau, on refait le monde entre deux refrains passés à la radio et on parle de la victoire historique des Bleus de Platini qui s'offre l'Euro en juin 1984.
2: Et oui, cet été-là, c'était comme ça.

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1: Bienvenue sur Autoroute Info, on vous accompagne au cœur de cette nuit avec des conditions de circulation qui sont bonnes, la météo est favorable, pas d'événements importants à vous signaler, restez tout de même vigilants et prudents et n'attendez pas d'être trop fatigués pour faire la pause. La somnolence au volant est la principale source d'accidents mortels sur autoroute. Comment la reconnaître et surtout l'éviter? Octavine Brobel-Dorsman vous en dit plus.
2: On connaît tous cet état intermédiaire entre la veille et le sommeil. C'est surtout l'état que l'on ne prend pas assez au sérieux. Pourtant, nos facultés d'observation et d'attention sont grandement diminuées. Sur l'autoroute, un accident mortel sur trois est associé à la somnolence. Bâillements fréquents, paupières lourdes, picotements aux yeux, difficultés à maintenir la trajectoire ou encore raideur dans la nuque, il est important de repérer les signes pour intervenir à temps. Pour prévenir cette hypovigilance, il convient de dormir correctement de manière à ne pas avoir de dette de sommeil. Il est aussi déconseillé de partir après une grosse journée de travail sans être reposé. Et pour limiter ces risques d'accident, faites une pause au moins toutes les deux heures.
1: Et dès les premiers signes de somnolence, il faut prévoir un arrêt sur la prochaine aire de service ou de repos. De nombreuses fermetures en cours, notamment en région lyonnaise, sur l'A43. L'A43 en direction de Lyon est fermée jusqu'à 6 heures entre la bifurcation avec l'A46 et la sortie 4 Bron Aviation. En Haute-Savoie, l'A40 en direction de Chamonix est fermée entre la sortie numéro 15 Vallée Verte et la bifurcation avec l'A410 jusqu'à 5h30 ce matin. Puis en Isère, l'A48 est fermée jusqu'à 6 heures en direction de Grenoble entre la sortie numéro 9 Rives et la sortie numéro 11 Moiron.
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1: En matière de recherche pour les véhicules électriques, on parle de bornes petite puissance, haute puissance, voire très haute puissance. Bruno Bouvard des autoroutes APRR est au micro de Franck Pellissier.
3: On a des bornes qui commencent à 22 kW. Elles sont plutôt rares puisque pas très adaptées finalement à la mobilité longue distance, plutôt ciblées pour les véhicules hybrides qui veulent faire un petit appoint de recharge. Des bornes à 50 kW. Également, c'est pas non plus la majorité. Par contre, la très grande majorité sont les bornes 150 à 350 kW. Ce qu'il faut peut-être également préciser, c'est que toutes les stations, en fait, sont complètement interopérables, c'est-à-dire qu'elles s'adaptent à l'ensemble des véhicules du marché, donc à l'ensemble des prises, en fait, que l'on peut trouver aujourd'hui sur les véhicules. Le connecteur T2, adapté plutôt aux recharges un petit peu plus lentes et en courant alternatif. Les connecteurs CHAdeMO, beaucoup plus rares aujourd'hui. Et puis, la majorité des véhicules aujourd'hui utilisent le connecteur CCS et on le trouve très largement répandu sur l'ensemble des stations.

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1: Vous écoutez Autoroute Info, il est 4h.
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1: Nous sommes le mardi 28 juillet, vous circulez en Haute-Savoie sur la 40, soyez prudent en direction de Paris-Mâcon, kilomètre 83, obstacle signalé sur les voies de circulation. C'est après la barrière de péage de Viry, 8 km après, sous le tunnel du VUH, un cône de chantier sur les voies, soyez extrêmement prudent, le patrouilleur se rend sur place. L'autoroute A63 est toujours fermée entre Bordeaux et Bayonne, en raison des incendies en cours en Nouvelle-Aquitaine, conséquence de nombreux véhicules transitent via la 65 entre Bordeaux et la frontière espagnole. Le trafic est nettement plus important que d'habitude, avec une forte présence de

0: de poids lourds. Les aires de repos sont saturées. De nombreux camions sont stationnés sur les bandes d'arrêt d'urgence, dans les bretelles d'entrée et de sortie. Soyez donc vigilants si vous empruntez la 65 en cette fin de nuit. Et puis, notez qu'à la demande de la préfecture des Landes, les poids lourds ne peuvent pas sortir sur la 65 entre les sorties 3 et 8 incluses. La sortie 1, la sortie 2 et les sorties 9 restent, elles, ouvertes. Nous l'apprenons à l'instant, un véhicule est à l'arrêt au kilomètre 0 plus 100 sur la 600 en direction de Lyon. Nous sommes dans le département de l'Essonne, soyez vigilants, donc au tout début de la 600 en région parisienne. Maintenant, quel pays, si vous prévoyez prochainement un road trip en Europe, sachez que tous les pays ne se valent pas en termes de sécurité routière. Paulin Caillard.
1: Le numéro 1 de la sécurité routière, c'est le royaume de Suède, avec 22 morts par million d'habitants sur la route. En 1997, le Parlement suédois s'est donné pour objectif de faire disparaître la mortalité au volant. Le pays a massivement investi dans son infrastructure routière, reconstruisant de larges portions de routes. Avec en prime une répression sans merci de la conduite en état d'ivresse, la stratégie suédoise de sécurité routière est un peu plus subtile que celle de la France. Et oui, dans l'Hexagone, on a plutôt tendance à stigmatiser la vitesse. Notre infrastructure routière est de bonne qualité.
2: Vous pouvez taper dedans, il y a du haut de gamme.
3: Alors j'y vais, allez-y.
1: Mais malgré tout, la France fait partie des mauvaises élèves. Sur route, on compte 48 morts par million d'habitants, soit 2 de plus que la moyenne européenne. Ce n'est pas génial, mais pourtant, on est loin du bas du tableau. Le triste trophée du pays d'Europe dans lequel se produisent le plus d'accidents revient à la Bulgarie.
4: Waouh, c'est un super honneur.
1: Par an, on compte 82 morts par million d'habitants sur route. Le problème, c'est surtout l'infrastructure. Certains axes prévus pour des véhicules pesant au plus 8 tonnes voient désormais passer des poids lourds de 38 tonnes. L'entretien n'est en plus pas optimal et, cerise sur le gâteau, la limitation de vitesse est de 140 km/h sur autoroute. C'est l'une des plus élevées d'Europe. Penchons-nous maintenant sur le cas de l'autobahn.
5: Je ne connais pas ce mot-là.
1: C'est la traduction allemande du mot autoroute. Mais pour les connaisseurs, ça désigne surtout les deux tiers du réseau autoroutier sur lesquels il n'y a aucune limitation de vitesse. Certains y voient d'ailleurs un challenge, le record de vitesse étant de 417 km à l'heure.
6: Combien ?
1: En roulant normalement, se faire dépasser par quelque chose qui va plus vite qu'une Formule 1, vous vous doutez bien que c'est extrêmement dangereux. Ça a failli valoir 2 ans de prison au pilote, puisque le code de la route allemand stipule qu'il faut tout de même avoir la maîtrise de son véhicule, même sur ses axes sans limitation. On pourrait croire donc que l'autobahn générerait plus d'accidents qu'ailleurs. Mais pourtant, chez nos amis d'Outre-Rhin, on ne compte que 34 morts par million d'habitants sur les routes, et c'est en dessous de la moyenne européenne.

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1: Et soyez vigilants si vous circulez sur la 40 en direction de Paris-Mâcon. Obstacle signalé sur les voies au kilomètre 83 sous le tunnel du VUH. Un cône de travaux et sur les voies, le patrouilleur se rend sur place pour le ramasser. Sur la 43, un véhicule en panne en direction de Lyon. Nous sommes là dans le département de l'Isère. Véhicule en panne au kilomètre 22. Voiture à l'arrêt sur la bande d'arrêt d'urgence avant la barrière de péage de Saint-Quentin-Falavier. Soyez prudents et soyez vigilant à l'approche de ce secteur. Et puis sur l'A6, un poids lourd à l'arrêt au kilomètre 335 en direction de Lyon, poids lourd à l'arrêt dans la bretelle de sortie 26 au niveau de la gare de péage. Vigilance donc si vous devez prendre cette sortie 26 pour Creusot, Monceau, les mines. Deux stations manquent de carburant cette nuit. Tout d'abord sur l'A5, plus de distribution de carburant pour les poids lourds sur l'aire de Château-Vilain-Val-Marnay au kilomètre 200, direction de Nancy-Dijon. Il faut anticiper un arrêt sur l'aire de service de Trois-Frénois pour remplir votre réservoir au kilomètre 139. Et sur l'A71, pas de sans-plomb sur l'aire des Volcans d'Auvergne sur l'A71. Pour faire le plein, il faudra s'arrêter à 30 km de là sur l'aire de service de l'Allier au kilomètre 304.
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1: Ce samedi, sur la route des vacances, des animations gratuites seront proposées sur l'aire de Porte de la Drôme sur la 49. Un reportage de Raphaël Giudicelli.
2: Frédéric Thomas, responsable animation sur les aires APRR Area. Si je fais ma pause ce samedi sur l'aire de Porte de la Drôme, je serai plongé dans quelle ambiance?
3: Alors, une ambiance à l'ombre des arbres avec, on va dire, les cigales, les grillons, puisqu'on n'est quand même pas très loin de Valence. Alors, sur cette aire, on propose aux enfants de venir décorer une fresque. Les enfants auront le choix d'une dizaine de cartes postales qui représentent les fameux panneaux marrons que l'on retrouve le long de l'autoroute. Crayon de couleur, stylo, lâchez-vous, laissez-vous aller. Vous prenez la carte postale de votre choix et une fois qu'elle est coloriée, eh bien vous allez la fixer sur un barnum.
2: Ah bah ça donne envie de faire une longue pause relaxante avec les enfants sur cette aire de Porte de la Drôme. Les enfants qui vont bien s'amuser. Kilomètre 45, c'est sur la 49 à l'approche de Valence.
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1: Mardi 28 juillet, la fin de nuit ensemble hein, sur Autoroute Info, il est 4h30 et de nombreux véhicules transitent via l'A65 entre Bordeaux et la frontière espagnole hein, suite aux incendies en cours Nouvelle-Aquitaine et à la fermeture de l'A63. Le trafic est nettement plus important qu'à l'habitude avec une forte présence de poids lourds. Les aires de repos sont saturées, de nombreux camions sont stationnés sur les bandes d'arrêt d'urgence, dans les bretelles d'entrée et de sortie également. Soyez donc vigilants si vous empruntez l'A65. Sur l'A42, un véhicule signalé en panne au kilomètre 22 en direction de Lyon. Nous sommes là dans l'Isère. Une voiture à l'arrêt sur la bande d'arrêt d'urgence avant la barrière de péage de Saint-Quentin-Falavier. Respectez le corridor de sécurité en circulant sur les voies les plus à gauche. Et puis sur l'A6, un poids lourd à l'arrêt au kilomètre 335 en direction de Lyon. Poids lourd à l'arrêt dans la bretelle de sortie numéro 26 au niveau de la gare de péage. Vigilance donc si vous prenez cette sortie 26 pour Le Creusot, Monceau, les Mines. Le patrouilleur est sur place en protection. La vallée de la gastronomie s'étend de Dijon à Marseille et regorge d'artisans qui subliment les produits du terroir. Au sud de Valence, sur la mythique Nationale 7, l'établissement Ex et Terra promet une pause savoureuse. Vincent Serrano.
2: Première fois, je viens de Dunkerque.
3: Philippe, client du restaurant, venu avec sa femme, ils ont encore 900 km à faire.
2: On a sorti de l'autoroute et puis on a fait le plein et puis on a trouvé comme ça par hasard.
3: Pour eux, la pause, c'est ici au restaurant Ex AIX, ex, etc.
2: Takari, du bœuf froid, impeccable, délicieux, avec du parmesan, impeccable, des pommes sautées, c'est délicieux.
3: À l'origine de ce lieu hybride, restaurant épicerie ouvert en 2015, il y a un couple, Richard et Marina Alibert.
4: On est à la fois artisan, fabricant de sauces, condiments, on est un restaurant qui va utiliser les sauces de l'atelier. Alors nous, on appelle ça la table épicerie, etc. Un aspect très bistronomique de la cuisine française et provençale, qui est magnifié par les produits que nous fabriquons.
3: Justement dans la cuisine, on retrouve la chef Marina Alibert à l'accent ensoleillé espagnol.
5: La crème de citron montant, c'est ce qu'on a fait ces matins. Nous, on récolte 1,5 tonne de citron de montant tous les ans. Et en fait, on récupère le jus. Pendant un mois, on va travailler le jus de citron à l'atelier. On travaille qu'avec des produits frais, donc le parmesan frais, la crème épaisse fraîche aussi. Et le jus de citron, il y a 3 ingrédients, c'est tout. Avec la raviole et le gratin raviole, ça reste le plat préféré.
3: Pour les clients, la crème de citron de menton s'avère donc un incontournable. Le risotto avec sa crème de cèpe connaît également un franc succès. Mais le couple de restaurateurs nous livre son petit secret, bien gardé jusque-là, vous allez voir.
4: Mon préféré, ça reste simplement la raviole de la mère Maury avec la tapenade noire, etc.
5: J'aime beaucoup les ravioles à la tapenade noire, c'est tout simplement.
6: Comme Richard.
5: Elle
4: m'a piqué ma recette. Je trouve autre chose. Bon, alors je vais prendre la crème de parmesan au citron de menton, moi.
6: Avec les ravioles.
4: Avec une salade César.
6: Ah, vous voyez, vous avez le même goût tous les deux.
5: Bah, oui, c'est bizarre.
3: L'atelier Ex et Terra se situe à Saulx-sur-Rhône, sur la Nationale 7, mais aussi sur les terres de la raviole à Romans-sur-Isère, à 49, sortie 7.
5: Bon appétit!

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1: Il est 4h45 et deux événements à vous signaler. D'abord, ce véhicule en panne sur l'A43 en direction de Lyon. Nous sommes dans le département de l'Isère. Véhicule en panne au kilomètre 22. Une voiture à l'arrêt sur la bande d'arrêt d'urgence avant la barrière de péage de Saint-Quentin-Falavier. Respectez ici le corridor de sécurité en circulant sur les voies les plus à gauche. Et puis, deuxième événement, sur ce poids lourd à l'arrêt sur l'A6 au kilomètre 335 en direction de Lyon. Poids lourd à l'arrêt dans la bretelle de sortie 26 au niveau de la gare de péage en vigilance. Donc, si vous devez prendre cette sortie 26 pour Le Creusot, Monceau, Les Mines. Le patrouilleur est sur place en protection. Et puis sur la 65, à la demande de la préfecture des Landes, les poids lourds ne sont pas autorisés à quitter l'autoroute entre les sorties 3 et 8, et ce jusqu'à nouvel ordre. Seules les sorties 1, 2 et 9 restent accessibles aux poids lourds. Des zones de travaux sont en place sur le réseau que vous empruntez. L'occasion de rappeler qu'il faut redoubler de vigilance lorsque vous les traversez. Eliott Monod.
2: Si les zones de chantier sont systématiquement signalées par des panneaux sur fond jaune ainsi que sur les panneaux lumineux au-dessus des voies de l'autoroute, chaque année, des ouvriers ou des agents travaillant sur place sont victimes d'accidents, parfois mortels. Gardez à l'esprit que le personnel travaille très près des voies de circulation. Redoublez alors de vigilance pour leur sécurité dès que vous abordez un balisage et réduisez votre vitesse comme indiqué, parfois jusqu'à 50 km/h.
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1: Les interventions sur autoroute font partie des opérations où le patrouilleur est le plus exposé. Sarah Gabzi a parcouru quelques kilomètres avec Jérémy, patrouilleur depuis 16 ans sur l'A36.
3: Il vous est déjà arrivé de frôler un petit peu la catastrophe durant une intervention?
4: C'est déjà arrivé une fois. Je m'étais arrêté sur la bande d'arrêt d'urgence pour ramasser un sac de détritus. Le temps que je monte dans la cabine pour aller chercher le sac, je me suis rendu compte en regardant donc derrière moi qu'un camion était sur la bande d'arrêt d'urgence. Il fonçait dessus. Peut-être à quelques mètres, il a vu les gyrophares. Il a foutu un coup de volant et en fait, il est passé à quelques centimètres de mon fourgon. Donc, je pense que je serai plus de ce monde. J'ai eu beaucoup de chance, mais une grosse frayeur.
3: Comment on fait pour revenir au travail après ce genre d'événement?
4: On se dit que, voilà, malheureusement, c'est pas de ma faute. Je n'aurais pas pu changer grand-chose. Moi, ma philosophie, c'est je pense pas non plus qu'à ça parce que sinon, on vit plus. Je travaille en sécurité et le fait de travailler en sécurité, ça me permet d'éviter ce genre de situation, on va dire.

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1: Vous écoutez Autoroute Info, il est 5h, soyez les bienvenus.
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1: Mardi 28 juillet, vous, peut-être une fin de nuit pour vous, ou un tout début de journée. Quoi qu'il en soit, belle journée à vous. Et puis en raison des incendies en cours en Nouvelle-Aquitaine, l'autoroute A63 est fermée entre Bordeaux et Bayonne. Conséquence, de nombreux véhicules transitent via l'A65 entre Bordeaux et la frontière espagnole. Le trafic est nettement plus important que d'habitude, avec une forte présence de poids lourds. Les aires de repos étaient saturées cette nuit et de nombreux camions en pause étaient stationnés. Certains le sont encore sur les bandes d'arrêt d'urgence dans les bretelles d'entrée et de sortie. Soyez donc vigilants si vous empruntez l'A65. À l'instant, signalé un obstacle sur l'A19 au kilomètre 20 en direction dans les deux sens. Soyez extrêmement prudents, je n'ai pas de précision pour le moment, mais soyez prudents. Donc sur l'A19 dans le département de Lyon au kilomètre 20, obstacle signalé sur les voies. On parle là des deux sens de circulation. Plus d'informations à venir dans quelques minutes. Puis un véhicule en panne sur la 36 au kilomètre 61 en direction de Beaune-Paris. Nous sommes là dans le Doubs. Le véhicule, la voiture est sur la voie spéciale pour véhicules lents. Le patrouilleur est sur place en protection et la voie de droite est neutralisée. Vous circulez uniquement sur la voie de gauche. Hein. Donc adaptez votre vitesse à l'approche de ce secteur. Nouveau point sur vos conditions de circulation dans quelques minutes sur Autoroute Info, juste avant la playlist de l'été pour bien se réveiller. Voici Bruno Mars sur Autoroute Info. Belle journée.

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1: Soyez vigilants sur la 19, prudent, kilomètre 20. Des obstacles sont signalés sur les voies en direction de la 5, hein, dans le secteur de Courtenay, dans le département de Lyon. Hein. Donc sur la 19, au kilomètre 20, ce sont des cônes de chantier qui sont sur les voies de circulation. Soyez donc prudents dans ce secteur, kilomètre 20, adaptez votre conduite, hein, une vitesse réduite et des distances de sécurité plus grandes. Un point complet sur vos conditions de circulation dans quelques minutes. Avant ça, on écoute America et Anastasia. Maintenant sur Autoroute Info, belle journée à vous.

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1: 5h14, bon début de journée à vous. Merci d'écouter Autoroute Info et ce véhicule en panne sur l'A36 en direction de Beaune-Paris au kilomètre 61. Nous sommes dans le département du Doubs. Un véhicule, une voiture en panne sur la voie spéciale pour véhicules lents. Le patrouilleur est sur place en protection. La voie de droite est neutralisée. Vous circulez uniquement sur la voie de gauche dans ce secteur. Donc, adaptez votre vitesse à l'approche de cette difficulté. Et puis, poids lourd à l'arrêt sur l'A6 au kilomètre 335 en direction de Lyon. Nous sommes en Saône-et-Loire. Un poids lourd à l'arrêt dans la bretelle de sortie numéro 26 au niveau de la gare de péage. Vigilance donc si vous devez prendre cette sortie 26 pour le Creusot, Monceau, les mines. Le patrouilleur est sur place en protection.
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1: Puis sur l'A65, à la demande de la préfecture des Landes, les poids lourds ne sont pas autorisés à quitter l'autoroute entre les sorties 3 et 8 et ce jusqu'à nouvel ordre. Seules les sorties 1, 2 et 9 restent accessibles aux poids lourds. Et quel temps fera-t-il aujourd'hui? Voici les prévisions météo avec Météo France et les prévisions d'Hélène Belgaout.
2: Pour cet après-midi, les conditions météorologiques resteront largement anticycloniques. Le soleil s'imposera partout. Seulement vers les reliefs alpins, vous pourrez rencontrer des nuages qui bourgeonneront et pourront donner une petite ondée. Même si les conditions de circulation semblent a priori optimales, il va tout de même falloir composer avec la chaleur. En effet, les températures maximales connaîtront une hausse marquée par rapport à la veille. Elles seront très élevées, supérieures de 4 à 7 degrés aux valeurs attendues pour une fin de mois de juillet. Elles atteindront 31 degrés à Langres, 32 degrés à Nancy, 33 degrés à Paris, Mulhouse, Besançon et Dijon, 34 degrés à Bourges, Lyon et Grenoble, 35 degrés à Clermont-Ferrand, mais aussi entre Pau et Langon. Bonne route avec Météo France pour Autoroute Info.
1: 5h17, incendie du tunnel du Mont-Blanc, explosion de l'usine à ZF, des drames gravés dans nos mémoires. Sur l'autoroute aussi, le risque zéro n'existe pas. Pour s'y préparer, des exercices grandeur nature sont régulièrement menés. On en parle dans un instant sur Autoroute Info. Après Muse, c'est la playlist de l'été. Belle journée à vous.

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1: Et ce véhicule toujours en panne sur l'A36 au kilomètre 61 en direction de Beaune-Paris. Nous sommes dans le Doubs, véhicule en panne sur la voie spéciale pour véhicules lents. Le patrouilleur est sur place en protection, la voie de droite est neutralisée. Soyez vigilants, hein, les voies se réduisent au bout de cette voie spéciale. Hein. Vous passez donc en quelques dizaines de mètres de 3 à 1 voie et vous circulez uniquement sur la voie de gauche. Hein. Donc adaptez votre vitesse à l'approche de ce secteur. Incendie du tunnel du Mont-Blanc en 1999, explosion de l'usine AZF de Toulouse en 2001. On se souvient tous de ces événements. Et si tout est fait pour les éviter, le risque zéro n'existe pas. C'est aussi vrai dans le monde de l'autoroute et c'est pourquoi des exercices de sécurité sont régulièrement organisés. Rodolphe Cyr des autoroutes APRR répond aux questions d'Aurélien Valto.
2: On va vraiment jouer sur le terrain des événements. Alors ils peuvent être de plus ou moins grande ampleur. On peut avoir des exercices avec une trentaine de personnes et on peut monter jusqu'à 300 personnes, hein, avec tous les figurants, les intervenants. Quand on joue un plan hors sec Novi, par exemple, c'est de nombreuses victimes avec, par exemple, un accident de bus ou un accident qui va impliquer plusieurs véhicules. Donc l'objectif ici, ça va être d'intervenir sur le terrain dans des zones sécurisées. Hein, c'est pour ça qu'on parlait tout à l'heure de chantier. On bénéficie parfois de ces zones de chantier pour faire des exercices à l'intérieur de ces zones de chantier, bien sûr en coordination avec l'ensemble des intervenants. Mais ça évite en effet d'amener une gêne complémentaire à nos clients. C'est-à-dire qu'en fait, les clients vont peut-être les voir, mais ne vont pas être gênés par l'exercice qui va être réalisé sur le terrain.
3: Vous parliez d'intervenants où il peut y avoir jusqu'à 200 personnes sur le terrain. Ça s'est vu, vous l'avez vécu il y a quelque temps sur l'aire de service de Sandaucourt en bordure de l'autoroute A31. Il était question sur cette aire eh bien, de jouer un scénario avec des victimes.
2: Hein, sur Exactement. Ouais, un accident de bus donc on avait énormément de figurants, on avait près d'une cinquantaine de figurants, on avait intervenir bien sûr les pompiers, les forces de l'ordre, donc les gendarmes, bien sûr tous les membres APRR hein, qui étaient aussi présents, et puis on avait aussi les membres du corps préfectoral qui s'étaient déplacés avec la direction départementale des territoires sur site pour vraiment justement accompagner la gestion de cet événement d'ampleur. L'objectif ici c'est vraiment quelque part d'être encore plus performant pour la sécurité de nos clients.
3: De tirer des enseignements d'organisation.
2: Exactement, les enseignements, on regarde ce qui va bien marcher, donc on va capitaliser sur ces bonnes pratiques, et puis après, sur les points qui ont posé problème, on va justement travailler dans des phases un peu plus sereines que la gestion d'une crise normale, on va justement travailler pour s'améliorer, et on va l'espérer que ces événements ne se produiront jamais, mais pour autant, comme vous l'avez dit tout à l'heure, il faut se préparer, il faut être prêt, et si ça se produit, comme ça, on a toutes nos équipes qui sont prêtes à le faire.

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1: Merci d'écouter Autoroute Info, soyez les bienvenus, vous êtes peut-être sur la route des vacances. Eh bien, bon début de journée à vous, un mardi 28 juillet, il est 5h30. Et en raison des incendies en cours en Nouvelle-Aquitaine, l'autoroute A63 est toujours fermée entre Bordeaux et Bayonne. Conséquence, de nombreux véhicules transitent via l'A65 entre Bordeaux et la frontière espagnole. Le trafic est nettement plus important que d'habitude, avec une forte présence de poids lourds. Les aires de repos étaient saturées cette nuit, de nombreux camions en pause étaient stationnés. Certains sont encore sur les bandes d'arrêt d'urgence dans les bretelles d'entrée et de sortie. Soyez donc vigilants si vous empruntez l'A65. Notez que l'A65, que sur l'A65, à la demande de la préfecture des Landes, les poids lourds ne sont pas autorisés à quitter l'autoroute entre les sorties 3 et 8, et ce jusqu'à nouvel ordre. Seules les sorties 1, 2 et 9 restent accessibles aux poids lourds. Sur l'A36, un véhicule en panne en direction de Beaune-Paris, au kilomètre 61. Nous sommes dans le Doubs. Sur la voie spéciale pour véhicules lents, au kilomètre 61, le patrouilleur est sur place en protection et la voie de droite est neutralisée. Soyez vigilants, les voies se réduisent au bout de cette voie spéciale. Vous passez donc en quelques dizaines de mètres de 3 à 1 voie et vous ne circulez uniquement sur la voie de gauche. Et puis à noter un manque de carburant dans deux stations ce début de journée. Pas de sans-plomb sur l'A71 sur l'aire des volcans d'Auvergne. Pour faire le plein, il faudra vous arrêter à 30 km de là sur l'aire de service de l'Allier au kilomètre 304. Et puis sur l'A5, plus de distribution de carburant pour les poids lourds sur l'aire de Châteauville Val-Marnay au kilomètre 200 en direction de Nancy-Dijon. Il faut anticiper un arrêt sur l'aire de service de Troyes-Frénois pour remplir votre réservoir. C'est au kilomètre 139. Un nouveau point complet sur vos conditions de circulation dans le prochain quart d'heure. Restez avec nous, passez une belle journée avec la playlist de l'été. Voici Angèle avant Beyoncé. Bonne journée à vous, bienvenue sur Autoroute Info.

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1: Attention à des obstacles en Isère sur la 41 Sud en direction de Grenoble au kilomètre 17, quelques kilomètres après la sortie 23, le Touvet. Il y aurait des bagages sur les voies de circulation, c'est dommage quand on part en vacances. En tout cas, attention, levez le pied en arrivant dans le secteur à 41 Sud, direction de Grenoble, kilomètre 17, des bagages se trouveraient sur les voies de circulation.

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1: Attention toujours à des obstacles sur les voies de circulation de l'A41 Sud en Isère en direction de Grenoble. C'est quelques kilomètres après la sortie 23, Le Touvet. Il s'agirait de bagages sur les voies de circulation. Du personnel autoroutier va se rendre sur place pour aller récupérer toutes ces valises. Et puis sinon, il y a un ralentissement qui est en train de se former en Isère. C'est sur l'A48 en direction de Lyon. C'est en approche de la sortie 9 pour Rives. Un trafic ralenti sur environ 2 km en raison d'agents autoroutiers qui sont en train d'enlever un balisage qui neutralisait cette portion d'autoroute. Donc attention, en arrivant dans le secteur, n'attendez pas le dernier moment pour ralentir. Ralentissement donc sur cette A48 en direction de Grenoble en approche de la sortie numéro 9. Et puis d'ici une dizaine de minutes environ, l'autoroute A43 en Maurienne sera fermée en direction de l'Italie au kilomètre 177 au niveau de la barrière de péage de Saint-Michel. Une autoroute qui sera fermée pendant une trentaine de minutes pour permettre le passage de plusieurs convois exceptionnels depuis la plateforme du tunnel du Fréjus jusqu'à cette barrière de péage de Saint-Michel. Si vous conduisez un camion, vous serez obligé de patienter sur l'autoroute. Et si vous conduisez une voiture, eh bien vous avez la possibilité de quitter la 43 Maurienne pour emprunter le réseau secondaire à partir de la sortie numéro 29. Et puis concernant les travaux à prévoir cette nuit, eh bien sachez que la 48 justement sera fermée une nouvelle fois ce soir à partir de 21h jusqu'à 6h en direction de Grenoble entre la sortie numéro 9 Rives et la sortie numéro 11 pour Moiran.
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1: À suivre notre quiz des vacances, l'occasion de se défier entre parents et enfants sur des questions de culture générale. Ce sera dans quelques minutes le temps de retrouver un nouveau point trafic à 5h49 et d'écouter également le dernier titre de Jérémy Frérot. Bonne route à vous, bon début de matinée sur Autoroute Info.
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1: Attention toujours à des obstacles sur l'autoroute A41 Sud en direction de Grenoble au kilomètre 17. Il s'agit de bagages après la sortie 23 Le Touvet. Veillez à bien réduire votre vitesse toujours en arrivant sur cette portion d'autoroute. Et puis notez que l'A43 Maurienne en Savoie en direction de Turin est maintenant fermée en direction au niveau de la barrière de péage de Saint-Michel au kilomètre 177 pour permettre le passage de plusieurs convois exceptionnels depuis la plateforme du tunnel du Fréjus jusqu'à cette barrière de péage autoroute qui va rester fermée jusqu'aux alentours de 6h20. Si vous conduisez une voiture, vous avez la possibilité de suivre un itinéraire par le réseau secondaire en quittant l'A43 au niveau de la sortie 29 Saint-Michel. Si vous conduisez un poids lourd, là en revanche, il va falloir patienter donc une trentaine de minutes jusqu'à la réouverture de cette autoroute. Le prochain point trafic, ce sera à 6h. Et puis la playlist d'Autoroute Info, évidemment, pour vous accompagner dans les prochains kilomètres. Il y aura Claudio Capeo, juste après Murrayhead. C'est les vacances, ce sont les vacances, c'est l'été, c'est une bonne occasion pour tester notre culture générale. Que diriez-vous d'un petit quiz avec un match parent-enfant? On fait un quiz avec Franck Pellissier.
2: Le principe est simple, 4 questions de culture générale, je pose les questions, vous avez quelques secondes de réflexion pour trouver, et je donne la réponse dans la foulée. Tout le monde joue dans l'habitacle, parents comme enfants, et que le meilleur gagne. Et on commence avec une question qui va sans doute donner l'avantage aux parents. Qui est le dernier cycliste français à avoir remporté le Tour de France ? Le dernier vainqueur français est Bernard Hinault. Le champion breton a gagné 5 Tours de France, le dernier en 1985. Cela fait donc plus de 40 ans que nous lui attendons un successeur. Mais qui sait si très bientôt, cette longue attente ne sera pas enfin récompensée.
3: Ah, il est prêt à se faire sauter le caisson aujourd'hui, Paul Sexas.
2: On poursuit avec une question sur laquelle les parents risquent bien de se casser les dents. Attention, qu'est-ce que le 6-7? Si les enfants viennent de faire un drôle de geste dans la voiture, c'est qu'ils ont sans doute la réponse. Le 6-7 est ce qu'on appelle un mème internet, une tendance qui consiste à effectuer un mouvement de balancier avec les bras sans raison particulière, une gestuelle étonnante que les pré-ados du monde entier partagent sur les réseaux sociaux depuis 2025. Question cinéma à présent. Parents, enfants, soyez réactifs. Quel est le plus grand succès du cinéma français au box-office depuis sa création ? Il fallait répondre « Bienvenue chez les Ch'tis » de Danny Boone, numéro 1 absolu avec plus de 20 millions d'entrées en salle.
4: Bravo Milote !
2: Intouchable avec le très populaire Omar Sy se classe 2e. Et le numéro 3 est ancien, c'est La Grande Vadrouille, sortie en 1966.
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2: Allez, on termine par une question à la limite entre histoire et politique. Quel a été le dernier président américain à obtenir le prix Nobel de la paix ? Donald Trump en a rêvé, il en a même fait de gros caprices, mais il ne l'a pas obtenu. Il faut remonter à 2009 pour voir un président américain emporter le prestigieux prix. C'est Barack Obama qui en a été le lauréat.
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2: Bonne route avec Autoroute Info.

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1: Mardi 28 juillet, bonjour, il est 6h.
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1: En Savoie, la 43 Maurienne est toujours fermée en direction de Turin au niveau du kilomètre 177, au niveau de la barrière de péage de Saint-Michel. Une mesure nécessaire pour permettre le passage de convois exceptionnels, des convois exceptionnels qui sont partis du tunnel du Fréjus et qui doivent se rendre jusqu'à cette barrière de péage. La patience donc s'impose encore une vingtaine de minutes, surtout si vous conduisez à un poids lourd, puisque vous n'avez pas d'autre choix que d'attendre la ouverture sur l'autoroute. En revanche, si vous conduisez un véhicule léger, vous avez la possibilité de quitter la 43 et d'emprunter le réseau secondaire en quittant donc cette autoroute au niveau de la sortie 29 Saint-Michel. Sinon ailleurs, sur les autoroutes alpines que vous empruntez, ça se passe bien. Pas d'autres restrictions de circulation, en tout cas entraînant une fermeture. Et puis sinon, le trafic augmente un tout petit peu en Haute-Savoie en direction de la Suisse sur l'autoroute A41, on approche de la douane de Bardonnay. Un trafic en hausse, mais pas de perturbation à vous annoncer encore pour le moment. On attend du monde encore aujourd'hui en Haute-Savoie, en particulier pour accéder au tunnel du Mont-Blanc sur la Nationale 205. Des perturbations sont attendues encore tout au long de la journée aujourd'hui. Et puis attention, sinon, quelques balisages pour travaux que vous rencontrez à cette heure-ci sur votre trajet, notamment si vous circuler en Savoie sur la voie rapide urbaine de Chambéry, la Nationale 201. Dans les deux sens de circulation, la voie de gauche est neutralisée entre la sortie numéro 14 de la Motte-Servolex et la bifurcation pour rejoindre les autoroutes A43 et A41. Vitesse limitée à 60.

10 km/h et les bouchons sont assez fréquents d'ailleurs de part et d'autre de ce balisage tout au long de la journée. Je vous donne rendez-vous à 6h07 pour un nouveau point trafic. Pour la musique, eh bien, pour les plus nostalgiques de la Coupe du Monde de foot, je vous propose l'hymne officiel de ce mondial. C'est Shakira et Burna Boy. Bonne route à vous, bon début de matinée sur Autoroute Info et bel été.

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1: L'autoroute A43 Maurienne en Savoie est toujours fermée en direction de Turin au kilomètre 177 au niveau de la barrière de péage de Saint-Michel. Une autoroute qui devrait rester fermée encore une quinzaine de minutes pour permettre le passage de convois exceptionnels depuis la plateforme du tunnel du Fréjus jusqu'à cette barrière de péage de la Passion, surtout si vous conduisez un poids lourd. En revanche, si vous conduisez une voiture, vous avez la possibilité de poursuivre votre trajet par le réseau secondaire en quittant la 43 au niveau de la sortie numéro 29. Notez le prochain rendez-vous avec l'actualité trafic sur Autoroute Info. Ce sera aux alentours de 6h15. Pour l'instant, c'est la playlist d'Autoroute Info pour vous accompagner. Il y aura The Calling juste après Niagara avec leur titre L'amour à la plage. Bonne route et bel été, bonnes vacances.

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1: L'autoroute A43 Maurienne en Savoie pour l'instant fermée encore pour 5 minutes environ en direction de Turin. Fermeture de l'autoroute à hauteur de la barrière de péage de Saint-Michel au kilomètre 177. Une restriction de circulation nécessaire pour faciliter le passage de plusieurs convois exceptionnels. Des convois qui sont partis du tunnel du Fréjus et qui doivent se rendre jusqu'à cette barrière de péage. Faites preuve de la plus grande attention et de la plus grande patience si vous conduisez un poids lourd, si vous conduisez un véhicule léger, vous pouvez quitter l'autoroute A43 au niveau de la sortie numéro 29. Sinon, ailleurs, sur les autoroutes alpines que vous empruntez, ça se passe bien. Le trafic continue d'augmenter en Haute-Savoie sur l'A41 en direction de Genève, en approche de la douane de Bardonnay. La bonne nouvelle, c'est qu'il n'y a pas de perturbation à vous annoncer encore pour le moment dans ce secteur. On attend pas mal de monde encore aujourd'hui au tunnel du Mont-Blanc sur la nationale 205, avec des bouchons attendus pour rejoindre ce tunnel transalpin. Encore aujourd'hui, une bonne partie. Donc, de ce mardi, on vous tiendra évidemment informé de tout cela sur Autoroute Info.
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1: Une météo clémente en ce moment en Rhône-Alpes. On s'intéresse à la tendance pour les prochaines heures au niveau national. Pour cela, on écoute le bulletin préparé aujourd'hui par Hélène Belgaout, prévisionniste à Météo France.
2: Pour cet après-midi, les conditions météorologiques resteront largement anticycloniques. Le soleil s'imposera partout. Seulement vers les reliefs alpins, vous pourrez rencontrer des nuages qui bourgeonneront et pourront donner une petite ondée. Même si les conditions de circulation semblent a priori optimales, il va tout de même falloir composer avec la chaleur. En effet, les températures maximales connaîtront une hausse marquée par rapport à la veille. Elles seront très élevées, supérieures de 4 à 7 degrés aux valeurs attendues pour une fin de mois de juillet. Elles atteindront 31 degrés à Langres, 32 degrés à Nancy, 33 degrés à

0: Paris, Mulhouse, Besançon et Dijon, 34 degrés à Bourges, Lyon et Grenoble, 35 degrés à Clermont-Ferrand, mais aussi entre Pau et Langon. Bonne route avec Météo France pour Autoroute Info.
1: Rendez-vous dans quelques minutes pour vivre de l'intérieur une simulation d'accident sur autoroute comme si vous y étiez. Le prochain point trafic, notez-le, ce sera à 6h21, le temps d'écouter Etchiran. Bonne route à vous, bon mardi matin sur Autoroute Info.

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1: Pour l'instant, la patience s'impose encore sur la 43 Maurienne en Savoie en direction de Turin, puisque l'autoroute est toujours fermée à hauteur de la barrière de péage de Saint-Michel pour permettre le passage de plusieurs convois exceptionnels. Théoriquement, l'autoroute, le trafic devrait reprendre d'ici les toutes prochaines minutes. Et puis sinon, ailleurs en Rhône-Alpes, sur les autoroutes que vous empruntez, ça se passe bien. Un trafic qui augmente toujours un tout petit peu en Haute-Savoie sur la 41 en direction de Genève, en approche de la douane de Bardonnay. Avant de retrouver le prochain point trafic à 6h30, on part en coulisses à présent pour découvrir comment les secours se préparent au pire scénario sur autoroute. Raphaël Judicelli a suivi en pleine nuit près de Lyon un exercice grandeur nature.
2: Je suis avec Philippe Séché, l'un des organisateurs de l'événement. Alors Philippe, à quoi faut-il s'attendre pour ce soir?
3: Le scénario est bâti sur un premier accident qui va générer d'autres incidences avec un suraccident, un bouchon.
2: Et pour lancer l'exercice, l'alerte est donnée comme dans les conditions réelles.
4: Un bus avec une voiture sur un 466 au 4800, s'en sera, c'est ça?
5: A priori, il y a du monde à l'intérieur du bus, la personne n'a pas su m'en dire plus. Hein. Apparemment, l'autoroute est coupée, donc c'est pas nécessaire.
4: Bon, sur la radio.
2: Hervé Richard, responsable des travaux planification sur le district de Villefranche-sur-Saône, nous explique la situation.
6: Donc c'est un témoin qui a appelé au poste d'appel d'urgence, qui a contacté le PCI, appelle le patrouilleur qui tourne en 24-24 sur le réseau.
2: Qui joue le rôle des victimes?
6: C'est des élèves policiers.
2: Et ils sont combien?
6: 28.
2: Je vais maintenant voir ce qui se passe en queue de bouchon, à quelques centaines de mètres. Une autre voiture accidentée, les pompiers sont sur place.
7: Les appuitades, pour avirer les appuitades.
8: Attends, je vais enlever la ceinture déjà.
9: Allez, vous inquiétez pas.
8: Ouais, la
2: culotte,
8: c'est bon.
2: Il y a des éclats de verre partout. Les sapeurs-pompiers agissent méthodiquement. Mais les blessés sont toujours à l'intérieur du véhicule. En attendant, je parcours les 200 mètres de l'autoroute pour voir ce qui se passe au niveau du car accidenté. On aperçoit une personne par terre, blessée. Bon, comment il va le faux blessé? Il est pas trop chaud le goudron?
10: Non, ça va, merci.
2: Le conducteur de la voiture accidentée près du car s'est enfui. Le chauffeur du car s'énerve auprès du patrouilleur.
11: Ouvrez là, on va regarder s'il n'y a pas une pièce d'identité. Non, non. Mais moi, je veux savoir à qui elle est, cette bagnole.
2: Une dizaine de gendarmes interrogent les passagers du car, mais personne ne parle français.
12: Oui, vous dites, dame, c'est vrai
13: qui parle français, là.
2: Ah. Il y a beaucoup d'agitation avec des policiers qui courent après quelqu'un. Ils viennent de l'intercepter.
14: Mais le assis,
2: vous pouvez nous dire ce qui se passe?
15: Il a tenté de s'enfuir, je pense qu'ils ont découvert quelque chose dans la voiture.
16: Vous deviez aller où avec ça?
2: Le fugitif avait sur lui un sachet de cocaïne et il lui passe les menottes. On va vraiment jusqu'au bout de la mise en scène. Ce genre d'exercice n'est pas fréquent. Les services ont profité d'une coupure d'autoroute pour travaux afin de réaliser cette simulation.
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1: Le trafic a repris il y a de cela quelques instants en Savoie sur la 43 moyenne en direction de Turin au niveau de la barrière de péage de Saint-Michel au kilomètre 177. Une autoroute qui est restée fermée un peu plus de 30 minutes pour permettre le passage de convois exceptionnels. Sinon, vous commencez à rouler au ralenti en Haute-Savoie. C'est sur l'autoroute A41 en direction de Genève en approche de la douane de Bardonnay. Un trafic dense et donc plus ou moins ralenti à prévoir désormais sur cette portion d'autoroute, mais rien de bien méchant, c'est juste un ralentissement. Ailleurs, en Rhône-Alpes, sur les axes que vous empruntez, on note également une augmentation de la circulation en région grenobloise sur la 480 en direction de Sisteron. Pas de perturbation encore à vous annoncer pour le moment. Sinon, les contraintes que vous rencontrez sur votre trajet concernent des zones en travaux. Il est important de traverser ces différents balisages à chaque fois à vitesse réduite. C'est le cas si vous circulez par exemple dans le département de l'Isère sur l'autoroute A49 en direction de Grenoble. La voie de droite est neutralisée sur 2 km juste après la sortie numéro 9 pour Saint-Marcellin. Vitesse limitée à 90 km. Sur toute la longueur de ce balisage. Veillez à bien respecter cette limitation de vitesse. Le point sur l'actualité nationale et internationale, c'est tout de suite et c'est le fil info de France Info.
2: Faire un premier point complet sur l'info en une minute avec Marie Martirossian. Et à la une, cet incendie en Gironde qui est stabilisé depuis hier.
3: Le feu n'a pas progressé, mais l'accalmie risque d'être de courte durée en raison du retour de la chaleur à partir d'aujourd'hui. Plus de 42 000 hectares ont été ravagés par les flammes dans ce département et les pompiers ont fait face à plusieurs reprises de feu hier, notamment près du Cap Ferret. Plus de 2700 pompiers sont toujours mobilisés. Un premier ouf de soulagement dans les Landes où là le feu a été déclaré fixé. Hier, 15 000 nouvelles personnes évacuées ont été autorisées à rentrer chez elles dans les secteurs de Biscarrosse, Parentis-en-Born et Sanguinet. Après le Royaume-Uni, hier, Volodymyr Zelensky se rend aux États-Unis aujourd'hui. Le président ukrainien va rencontrer Donald Trump dans un contexte d'intensification de la guerre avec la Russie. Les efforts diplomatiques déployés par les États-Unis entre les deux pays ennemis sont actuellement au point mort. Et puis après Dédé, c'est l'ère Zizou qui s'ouvre. Zinedine Zidane doit être nommé sélectionneur de l'équipe de France aujourd'hui. Officialisation prévue ce matin à 11h au siège de la Fédération française de foot.
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1: À suivre votre prochain point trafic à 6h35. Pour l'instant, la musique pour vous accompagner avec un trio américain originaire de Los Angeles. C'est Temper City sur Autoroute Info. Bonne route à vous et bonnes vacances.

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1: Un bouchon s'est formé sur la 41 en Haute-Savoie en direction de Genève. C'est en approche de la douane de Bardonnay. 1 km de retenue à prévoir sur cette portion d'autoroute. Et puis notez que le trafic augmente un tout petit peu désormais en Haute-Savoie sur la nationale 205 en direction de l'Italie pour accéder au tunnel du Mont-Blanc. Pas de perturbation encore pour le moment, mais des bouchons attendus aujourd'hui encore pour rejoindre l'Italie par ce tunnel transalpin. On vous tiendra évidemment informé. Sur Autoroute Info, le prochain point trafic, ce sera à 6h44 pour le moment. La musique pour vous accompagner avec la bande originale, un extrait de la bande originale du film Fame, Irene Cara, What a Feeling. Ce sera juste après Justice. Bonne route à vous.

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1: Un peu de patience à prévoir en Haute-Savoie pour rejoindre la Suisse par la douane de Bardonnay et l'autoroute A41. Il y a un kilomètre de retenue actuellement pour passer ce secteur. Et puis sinon, ailleurs, ça se passe bien pour le moment. Trafic qui augmente un tout petit peu en région grenobloise sur la 480 en direction de Sisteron, mais rien à signaler. Même constat en région lyonnaise, un trafic en hausse sur la 43 en direction de Lyon, mais pas de perturbation pour pouvoir rejoindre le boulevard périphérique. En revanche, en Savoie, sur la voie rapide urbaine de Chambéry, dans les deux sens de circulation, vous pouvez trouver un léger ralentissement dans une zone de travaux entre la sortie numéro 14, la Motte Servolex, et la bifurcation avec les autoroutes A43 et A41. Dans ce secteur, eh bien, la voie de gauche est neutralisée dans les deux sens, ce qui génère donc par moment quelques ralentissements. Restez attentifs, évidemment, en arrivant dans le secteur. Des travaux, il y en aura également cette nuit avec l'autoroute A43 qui sera fermée en région lyonnaise en direction de Lyon à partir de 21h jusqu'à 6h demain matin. Une fermeture de cette A43 qui sera effective entre la bifurcation avec la 46 Sud et la Rocade Est et la sortie numéro 4 Bron Aviation.
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1: Dans quelques minutes, eh bien, nous quitterons la route pour les rails du petit train de la Mure en Isère. Ce train touristique offre un panorama exceptionnel au sud de Grenoble dans un environnement préservé. Le prochain point trafic, ce sera à 6h49 pour l'instant. La musique pour vous accompagner et c'est avec Tétibert. Bonne route, bon été, bonnes vacances sur Autoroute Info.
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1: Attendez-vous à rouler ou pas sur l'A41 en Haute-Savoie en direction de Genève. C'est au niveau de la douane de Bardonnay, 1 km de fort ralentissement. À prévoir encore pour le moment sur cette portion d'autoroute et puis sinon partout ailleurs. Pour le moment en Rhône-Alpes, vous n'avez pas d'autres perturbations. Sur votre trajet, le prochain point complet sur vos conditions de circulation, ce sera à 7h. Et puis d'ici là, la musique pour vous accompagner avec Atomic Kitten et également les Red Hot Chili Peppers. Allez, nous vous emmenons comme promis maintenant à bord du petit train de la Mure au sud de Grenoble. Il permet de contempler des paysages apaisants avec une vue à 360 degrés. Reportage Vincent Serrano.
2: Ça y est, on est à quelques secondes du départ.
3: La machine est prête au départ, les pantographes sont levés.
4: Pendant près d'une heure, ce train rouge vif vous déconnecte à une vitesse moyenne de 20 km à l'heure. Éric Bétega, passionné de ferroviaire et historien bénévole de la ligne.
3: Depuis le départ de la Mure, nous sommes sur ce qu'on appelle le plateau Matézin, qui est un plateau d'origine glaciaire, qui est situé, je dirais, à 900 mètres d'altitude, grosso modo. Et nous allons bientôt quitter ce plateau en traversant un très long tunnel d'un kilomètre qui va nous amener sur un paysage qui est totalement différent, qui va s'appeler le Vallon des Mottes et puis, les canyons du Drac.
4: Des tunnels, des viaducs et des points de vue uniques sont proposés car inaccessibles autrement.
3: Sur tout ce tronçon, entre la Mure et ce terminus de Gravaison, la ligne est toute seule et c'est uniquement depuis la ligne que vous pouvez apercevoir certains paysages.
4: Léonie est en vacances, originaire de Vendée, appareil photo en main, elle profite de cet instant hors du temps.
5: Personnellement, ça me fait penser à Harry Potter, ben. Ça me fait penser au Polar Express, parce que je trouve qu'il y ressemble un peu, mais... Ouais, non, je trouve que c'est apaisant, puis on voit plein de choses.
4: Arrivés en haut, les voyageurs descendent pour admirer la vue époustouflante sur le barrage de Monténard. Éric Bétega, historien du train.
3: Le point d'intérêt principal, c'est le belvédère, puis lequel on peut voir beaucoup de choses, des belles montagnes, le barrage de Monténard Avignonnet, et cette magnifique retenue qui participe à la production hydroélectrique de la région.
4: Le chemin du retour sera plus bruyant, pour la bonne cause, en compagnie de Clément, conducteur du train, seul dans sa cabine d'origine de 1932.
6: Oui, on a du bruit. Hein. Entre le bruit des moteurs, le bruit des ventilateurs, le klaxon que voici.
7: Clément est en train de freiner fort. Ça y est, le train s'est arrêté.
6: Oui, le train est à l'arrêt.
7: Terminus, tout le monde descend ?
6: C'est ça.
4: Le petit train de la Mure est accessible depuis la Nationale 85 au sud de Grenoble.

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1: Bon début de matinée, bonnes vacances. Il est 7h, bienvenue.
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1: En Haute-Savoie, sur la 40 en direction de Chamonix, il faut faire attention à une voiture en panne arrêtée sur bande d'arrêt d'urgence peu après le kilomètre 43. C'est donc peu après la bifurcation avec l'autoroute à 410. Même s'il n'y a pas de gêne au trafic, il faut tout de même réduire votre vitesse et vous décaler sur la gauche de la chaussée pour laisser un corridor de sécurité. En Haute-Savoie, sinon, sur la 41 en direction de Genève, le trafic est dense en direction donc de Genève au passage de la douane de Bardonnay, mais plus de perturbations à proprement parler, à vous annoncer maintenant. Et puis le trafic se charge un tout petit peu en Haute-Savoie sur la Nationale 205 en direction de l'Italie pour accéder au tunnel du Mont-Blanc. La bonne nouvelle, c'est que pour l'instant il n'y a pas de bouchon encore à vous annoncer, mais un bouchon est attendu malgré tout aujourd'hui pour rejoindre l'Italie. On vous tiendra évidemment informé de tout cela sur Autoroute Info en temps réel. Et puis une dernière information me parvient à l'instant du PC de circulation des autoroutes AREA. Message prioritaire sur Autoroute Info, il s'agit d'une voiture arrêtée sur le côté droit de la chaussée à l'intérieur d'un tunnel. C'est en Savoie sur la 43 en direction de Turin au kilomètre 81. C'est après la sortie numéro 12, lac d'Aigbelette, dans ce tunnel, celui

0: de l'épine en l'occurrence, eh bien on va vous obliger à rouler uniquement sur la voie de gauche et à vitesse réduite. Veillez à ne pas dépasser les 70 km/h pour traverser la zone. Et puis on part maintenant en région grenobloise pour parler bouchon, ou tout du moins un fort ralentissement. C'est sur la 480 en direction de Sisteron. Vous roulez à faible allure sur quelques centaines de mètres au niveau de la bretelle d'accès à la nationale 87. L'actualité générale en bref à suivre à présent, ce sont les titres de France Info.
1: C'est l'info en une minute avec Marie-Marty Rossian. Et à la une, Marie, les pompiers de nouveau endeuillés en France.
2: Après la mort d'un sapeur-pompier volontaire hier dans un accident de la route dans les Bouches-du-Rhône, il était au volant d'un camion-citerne au nord d'Arles. Quand le véhicule a fait une sortie de route, les secours n'ont pas pu le réanimer. Les pompiers qui sont toujours très mobilisés sur ces incendies qui touchent le sud de la France. En Gironde, le feu est stabilisé depuis hier, mais les secours ont dû gérer plusieurs reprises et s'inquiètent face à la remontée annoncée des températures dans les prochains jours. La préfète de la Gironde, Sophie Broca, a interdit jusqu'au 8 toutes les manifestations sportives et culturelles dans tout le département. Le constructeur français Renault, renvoyé devant la justice pour tromperie aggravée dans le cadre du scandale du Dieselgate. La marque aux losanges est soupçonnée d'avoir spécialement calibré certains de ses véhicules afin qu'ils respectent les normes demandées lors des tests d'homologation, mais pas ensuite en situation normale. Et puis, dernier jour des soldes. Aujourd'hui, soldes prolongés cet été en raison de la canicule, mais la fréquentation des commerces a baissé de près de 11% dans l'Hexagone pendant cette période.
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0: Dans les prochaines minutes, on vous donnera des conseils pour bien utiliser la climatisation dans votre voiture. Le prochain point trafic, ce sera à 7h08. Le temps d'écouter Teddy Swims sur Autoroute Info. Bonne route à vous et bon début de matinée.

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6: En Savoie, sur la 43, en direction de Turin, il y a une voiture en panne arrêtée sur la voie de droite et la bande d'arrêt d'urgence vers le kilomètre 81. C'est à l'intérieur d'un tunnel, situé après la sortie numéro 12, Lac d'Aigbelette. Dans cet ouvrage, on vous oblige à rouler uniquement sur la voie de gauche, à vitesse réduite, pas plus de 70 km/h. Et comme le trafic augmente un tout petit peu pour l'instant dans cette zone, eh bien, on a un bouchon qui est en train de se former à l'entrée de ce tunnel de l'Épine. Il y a environ 500 mètres de bouchons en place. Restez attentifs en arrivant sur cette portion d'autoroute. Avec les beaux jours, et bien les températures sont élevées. On attend d'ailleurs un nouvel épisode de canicule, ce qui nous pousse à allumer la climatisation. Jérémy Esclavard nous donne des conseils pour l'utiliser au mieux.
7: Lorsque vous montez dans votre véhicule garé en plein soleil et qu'il fait une chaleur accablante à l'intérieur, le premier réflexe est d'allumer directement la climatisation à fond. C'est une erreur. Dans ces cas-là, il vaut mieux, dans un premier temps, ouvrir les fenêtres pour faire des courants d'air et après quelques kilomètres, une fois que le moteur est chaud et que la température a diminué dans l'habitacle, on referme les vitres et on allume la clim. Pour éviter les chocs thermiques, il est préférable que la température entre l'extérieur et l'intérieur de la voiture ne dépasse pas les 7 degrés. Et enfin, pour un plus grand confort, dirigez l'air sur votre corps plutôt que sur votre visage pour éviter les éternuements et autres maux de tête.
6: Pour une efficacité optimale, on n'oublie pas d'entretenir sa climatisation en vérifiant le filtre à air, le niveau de gaz réfrigérant et en nettoyant les bouches d'aération. À suivre à 7h15, votre prochain point trafic. La musique pour vous accompagner, c'est avec les Black Eyed Peas. Bonne route, bon début de matinée et bel été sur Autoroute Info.

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1: En Savoie, attendez-vous à trouver un bouchon sur un peu plus d'un kilomètre. C'est sur la 43 en direction de Turin. C'est après la sortie numéro 11 Saint-Genis-sur-Guiers entre les deux tunnels. Donc vous allez trouver un bouchon d'un kilomètre et demi. La raison de ce bouchon, eh bien, une restriction de circulation à l'intérieur du deuxième tunnel, celui de l'Épine. On vous oblige à rouler uniquement sur la voie de gauche en raison d'une voiture en panne sur le côté droit de la chaussée à l'intérieur de cet ouvrage. Faites preuve d'une certaine attention et de patience pour l'instant sur cette portion d'autoroute. On part maintenant en Haute-Savoie sur la 40 en direction de Chamonix. Il y a une voiture en panne à vous rappeler sur bande d'arrêt d'urgence. C'est après le kilomètre 43. C'est peu après la bifurcation avec l'autoroute à 410. Il faut bien ralentir et vous décaler sur la gauche de la chaussée, même s'il n'y a pas de gêne directe au trafic. Sinon, la circulation reste dense, plus ou moins ralentie sur la 41 en direction de Genève. C'est vraiment en approche de la douane de Bardonnay. Rien de bien méchant à vous annoncer désormais sur cette portion d'autoroute. Et puis, il y a un trafic qui s'écoule au ralenti sur la 480 en région grenobloise en direction de Sisteron. C'est dans la bretelle d'accès à la nationale 87, la rocade sud, que vous roulez donc à faible allure sur quelques centaines de mètres. Sinon, le trafic augmente en région lyonnaise sur la 43 en direction de Lyon. Trafic un peu plus dense désormais pour atteindre le boulevard périphérique.
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1: Une météo agréable pour l'instant en Rhône-Alpes. On s'intéresse à la tendance pour les prochaines heures sur l'ensemble de l'Hexagone. On écoute le bulletin préparé aujourd'hui par Hélène Belgaout de Météo France.
2: Pour cet après-midi, les conditions météorologiques resteront largement anticycloniques. Le soleil s'imposera partout. Seulement vers les reliefs alpins, vous pourrez rencontrer des nuages qui bourgeonneront et pourront donner une petite ondée. Même si les conditions de circulation semblent a priori optimales, il va tout de même falloir composer avec la chaleur. En effet, les températures maximales connaîtront une hausse marquée par rapport à la veille. Elles seront très élevées, supérieures de 4 à 7 degrés aux valeurs attendues pour une fin de mois de juillet. Elles atteindront 31 degrés à Langres, 32 degrés à Nancy, 33 degrés à Paris, Mulhouse, Besançon et Dijon, 34 degrés à Bourges, Lyon et Grenoble, 35 degrés à Clermont-Ferrand, mais aussi entre Pau et Langon. Bonne route avec Météo France pour Autoroute Info.
1: Dans quelques minutes, on fera un focus sur l'exposition temporaire du Musée des Beaux-Arts de Dijon. Le prochain point trafic, 7h21. Et pour l'instant, c'est la musique avec Tame Impala et Jenny. Bonne route sur Autoroute Info. Bonnes vacances à vous.

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1: Attendez-vous à trouver un trafic ralenti toujours en Savoie sur la 43 en direction de Turin. C'est entre deux tunnels après la sortie 11 pour Saint-Genis sur Guiers. Trafic ralenti sur plus ou moins 2 km. La bonne nouvelle sur cette portion d'autoroute, c'est qu'il n'y a plus de voitures arrêtées sur le côté droit de la chaussée à l'intérieur du tunnel de l'Épine. Cette voiture a pu être évacuée. De nouveau, vous pouvez rouler sur les deux voies à l'intérieur de cet ouvrage. Mais pour l'instant, donc toujours un trafic plus ou moins ralenti à prévoir sur cette portion d'autoroute. À présent, découverte d'une exposition du côté de Dijon, direction le musée des Beaux-Arts de la ville. Octavine Brobel-Dorsman a rencontré Caroline Fournillon-Courant, la commissaire de l'exposition.
2: Donc, le musée des Beaux-Arts de Dijon a réalisé l'acquisition de 3 œuvres de Jamel Tata, 2 peintures, ainsi qu'un livre d'artiste. Il était important pour nous de se focaliser sur l'une de ces peintures parce que finalement, c'est le reflet de ce que nous avons voulu expliquer dans cette exposition, ce principe de la répétition et de la mutation des formes dans le travail de l'artiste Jamel Tata.
3: Au-delà de cette exploration de son univers artistique, cette rétrospective avait aussi une vocation de transmission.
2: L'objectif, c'était qu'effectivement le public puisse découvrir un artiste majeur de la scène artistique française et puisse comprendre effectivement combien les artistes contemporains viennent se nourrir de l'histoire de l'art ancien. Au-delà de cette exposition, pour le Musée des Beaux-Arts, c'est aussi mettre en écho ses collections anciennes avec de l'art contemporain, et de ce fait, c'est aussi pour nous, à travers ces expositions, de donner place à cet ensemble de la section d'art moderne et contemporain.
1: Une exposition visible jusqu'au 20 septembre prochain. Notez ce prochain point trafic, ce sera à 7h30 pour la musique. Il y aura Orson juste après. Eagle Eye Cherry, bonne route, bon mardi matin sur Autoroute Info.

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1: Le trafic est interrompu en Haute-Savoie au tunnel du Mont-Blanc, tunnel fermé dans les deux sens de circulation en raison d'un véhicule à l'arrêt à l'intérieur de l'ouvrage. Le tunnel pourrait rester fermé jusqu'aux alentours de 8h30, d'après les informations transmises par le PC de circulation de ce tunnel transalpin. Par conséquent, en direction de l'Italie, au tout début de la nationale 205, les poids lourds sont maintenant stockés sur l'aire de Passy-le-Fayet. Et puis sinon, il y a un trafic toujours dense à vous annoncer en Haute-Savoie. C'est sur l'A41 en direction de Genève, en approche de la douane de Bardonnay. Trafic dense, mais sans plus, pas de perturbation à proprement parler. En revanche, il y a un trafic bien ralenti encore en région grenobloise. C'est sur l'A480 en direction de Sisteron. C'est après la sortie 4 Stade Lesdiguières que vous allez trouver un trafic ralenti, plus précisément dans la bretelle d'accès à la nationale 87. Il y a également un trafic qui reste ralenti encore pour l'instant sur l'A43 en Savoie en direction de Turin. C'est en approche de la sortie numéro 12, lac d'Aigbelette, plus ou moins un kilomètre de ralentissement encore à vous annoncer pour le moment. Et j'apprends à l'instant que ce ralentissement s'est résorbé, donc tout est rentré dans l'ordre dans ce secteur et c'est plutôt une bonne nouvelle. Sinon, en région lyonnaise, le trafic augmente toujours un tout petit peu sur la 43 en direction de Lyon, mais pas de bouchon à vous annoncer encore pour le moment en approche du boulevard périphérique. L'actualité générale, à présent, c'est le fil info de France Info.
2: 7h20, Marie-Marty Rossian en Gironde, donc l'incendie toujours stabilisé après une nuit calme, dit la préfecture.
3: Mais le feu est toujours en cours et la hausse des températures annoncée à partir d'aujourd'hui risque de créer de nouveaux départs de feu qui inquiètent les pompiers. Les semaines à venir seront dures, déclarait hier Emmanuel Macron en déplacement en Gironde. Dans le Var, après une semaine de lutte, l'incendie n'est pas encore fixé, mais les reprises du feu du gros Bussillon ont pu être circonscrites hier, indiquent les pompiers. La mosquée de Chanteloup à Aulnay-sous-Bois fermée pour 6 mois, décision de la préfecture de Seine-Saint-Denis qui accuse l'établissement religieux de promouvoir la violence et de faire l'apologie d'actes de terrorisme, des propos tenus dans les prêches des imams et sur leurs réseaux sociaux. Et puis c'est le jour J pour Zinedine Zidane, l'icône du foot français doit être nommé ce matin sélectionneur de l'équipe de France de football. Zizou, champion du monde, d'Europe, également triple vainqueur de la Ligue des Champions en tant qu'entraîneur du Real Madrid. Il prendra donc la suite de Didier Deschamps sur le banc français.
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1: Dans quelques instants, nous irons à Autun, en Saône-et-Loire, pour découvrir la nouvelle version d'Augustus Tounum, un spectacle sans lumière mis en scène dans le théâtre antique de la ville. Prochain point trafic, ce sera à 7h37. Pour l'instant, la musique. Christophe Maé, bonne route, bel été à vous.

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2: Haute-Savoie, le tunnel du Mont-Blanc est fermé dans les deux sens de circulation au plus tard jusqu'à 8h30 en raison d'un véhicule à l'arrêt à l'intérieur de l'ouvrage. Un bouchon est en train de se former forcément à l'entrée de ce tunnel transalpin. De la patience donc à prévoir, et puis notez qu'en Savoie, sur l'A43 moyenne en direction de Turin, la sortie numéro 30 Modane est obligatoire pour toute la journée en raison de travaux. Il y a une déviation local proposé, vous rentrez sur l'autoroute au niveau de cette entrée numéro 30. En Bourgogne, l'événement de l'été, c'est Agosto Nonum, un spectacle historique joué par des centaines de participants. Myriam Boyad a rencontré Véronique Lancien, directrice de la culture de la ville. Elle nous présente cette nouvelle édition.
3: Alors, le spectacle s'appelle Le rêve du roi. Là, on va plonger le spectateur dans une épopée historique de l'Antiquité à la Renaissance, avec un point culminant qui sera l'arrivée triomphale du roi François Ier à Autun. Tout ça dans un son et lumière absolument magnifique. Voilà. Il y a l'aspect historique, mais il y a également des courses de chars, des combats de gladiateurs, de la danse, des scènes de feu, des tournois, enfin des parades. Comme cette année, il y en aura parades de voltigeurs. Donc il y en a vraiment pour tous les yeux, de tous les âges. Et on ne peut pas s'ennuyer en venant voir le spectacle d'Augusto Dunum. On a quand même effectivement 8 représentations, voilà. De fin juillet jusqu'au 8 août. Et plus un spectacle qui s'appellera Chevaux de légende, qui aura lui lieu spécifiquement le 2 août.
4: Donc en plus d'Augusto Dunum.
3: Des 8 représentations.
2: Le prochain point trafic, ce sera à 7h45 pour la musique. Il y aura Michel Tello juste après. Néna, bonne route à tous sur Autoroute Info. Bon mardi.

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1: Le tunnel du Mont-Blanc, Haute-Savoie, est fermé dans les deux sens de circulation, au plus tard jusqu'à 8h30, d'après les informations transmises par le PC de circulation de ce tunnel transalpin. Tunnel fermé dans les deux sens en raison d'un véhicule à l'arrêt à l'intérieur de l'ouvrage. Alors, comme le tunnel est fermé dans les deux sens, forcément des bouchons se forment de part et d'autre de cet ouvrage. Côté français, il y a déjà quelques centaines de mètres de retenue à prévoir. Malheureusement, la patience s'impose pour le moment. Notez également ce trafic perturbé, cette fois-ci en Savoie, c'est sur la voie rapide urbaine de Chambéry en direction d'Aix-les-Bains, surtout sur la Nationale 201. Le trafic est ralenti sur au moins 2 km après la sortie 15 pour Chambéry-le-Haut en raison d'un balisage qui neutralise la voie de gauche à partir de la sortie numéro 14. Il y a un trafic qui est dense en région lyonnaise sur l'autoroute A43 en direction de Lyon, mais pas de perturbation à vous annoncer. En revanche, en région grenobloise sur l'A480 en direction de Sisteron, il y a toujours quelques centaines de mètres de retenue ou de fort ralentissement à prévoir dans la bretelle d'accès à la Nationale 87 appelée par les Grenoblois Rocade Sud. Et puis sinon, en Savoie, sur l'A43 Maurienne, la sortie numéro 30 Modane sur l'A43 en direction de Turin est obligatoire tout au long de la journée en raison de travaux d'éviation très locale, puisque vous pouvez de nouveau rentrer sur l'autoroute au niveau de l'entrée de ce même diffuseur numéro 30. Notez qu'en Isère, l'autoroute A48 sera fermée ce soir une nouvelle fois en direction de Grenoble à partir de 21h jusqu'à 6h demain matin entre la sortie numéro 9 Rive et la sortie numéro 11 pour Moiron.
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1: Un point tout de suite sur la météo du jour. On écoute le bulletin préparé par Hélène Belgaoud, prévisionniste à Météo France.
2: Pour cet après-midi, les conditions météorologiques resteront largement anticycloniques. Le soleil s'imposera partout. Seulement vers les reliefs alpins, vous pourrez rencontrer des nuages qui bourgeonneront et pourront donner une petite ondée. Même si les conditions de circulation semblent a priori optimales, il va tout de même falloir composer avec la chaleur. En effet, les températures maximales connaîtront une hausse marquée par rapport à la veille. Elles seront très élevées, supérieures de 4 à 7 degrés aux valeurs attendues pour une fin de mois de juillet. Elles atteindront 31 degrés à Langres, 32 degrés à Nancy, 33 degrés à Paris, Mulhouse, Besançon et Dijon, 34 degrés à Bourges, Lyon et Grenoble, 35 degrés à Clermont-Ferrand, mais aussi entre Pau et Langon. Bonne route avec Météo France pour Autoroute Info.
1: Prochain point trafic à 7h54 sur Autoroute Info. Pour l'instant, la musique, et c'est avec Bruno Mars. Bonne route à vous, bon début de matinée.

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10: La patience s'impose en Haute-Savoie sur la Nationale 205 en direction de l'Italie. C'est pour accéder au tunnel du Mont-Blanc, un tunnel fermé dans les deux sens de circulation, encore en raison d'un véhicule en difficulté à l'intérieur de l'ouvrage. Tout risque d'incendie est écarté par les pompiers. Il va falloir évacuer ce véhicule et le tunnel pourrait rester fermé jusqu'aux alentours de 8h10 d'après les toutes dernières informations transmises par le PC de circulation de ce tunnel transalpin. Donc la patience malheureusement à prévoir pour le moment. Et puis attention à ce trafic ralenti sur la voie rapide urbaine de Chambéry en Savoie. C'est sur la Nationale 201 en direction d'Aix-les-Bains. C'est après la sortie 15 pour Chambéry-le-Haut que le trafic est ralenti sur 2 km à l'entrée d'une zone en travaux. Le prochain point trafic sur autoroute, hein, ce sera à 8h pour la musique. Il y aura Miles Smith juste après. Tracy Chapman, bonne route à vous. Bel été.

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1: Merci de faire la route des vacances à nos côtés. Il est 8h.
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1: Message prioritaire sur Autoroute Info avec des obstacles sur l'autoroute A40 en Haute-Savoie en direction de Paris. C'est aux alentours du kilomètre 38. C'est après la sortie 16 pour l'Accusa, le Grand Bornand. Il s'agirait de bagages sur le côté droit de la chaussée. Réduisez votre vitesse, décalez-vous en arrivant donc sur cette portion d'autoroute. Et puis en Haute-Savoie, je vous rappelle que le tunnel du Mont-Blanc est fermé toujours dans les deux sens de circulation en raison d'un véhicule à l'arrêt à l'intérieur de cet ouvrage. Il va falloir l'évacuer. La bonne nouvelle, c'est que théoriquement, le trafic devrait reprendre d'ici une dizaine de minutes, d'après le PC de circulation de ce tunnel transalpin. Alors forcément, comme ce tunnel du Mont-Blanc est fermé pour le moment, un bouchon s'est formé, plus ou moins un kilomètre de retenue à prévoir sur la Nationale 205. Autre bouchon en place, c'est en Savoie, sur la voie rapide urbaine de Chambéry en direction d'Aix-les-Bains. C'est sur la Nationale 201. Après la sortie 15 pour Chambéry et le Haut, vous roulez donc à faible allure. Un bouchon qui s'est formé à l'entrée d'une zone en travaux. Et puis, il y a également un trafic quelque peu perturbé en région grenobloise. C'est le cas sur l'A480 en direction de Sisteron au niveau de la bretelle d'accès à la Nationale 87. Et puis, sur la Nationale 85 en direction de Gap et des stations de Loison, vous avez un kilomètre de retenue à prévoir après le secteur de Pont-de-Claix, donc c'est peu après la sortie numéro 8 de l'A480. Partout ailleurs en Rhône-Alpes, sur les axes que vous empruntez, a priori il n'y a pas d'autres perturbations à vous annoncer pour le moment. Il est temps de faire un crochet par la rédaction de France Info pour un point sur l'actualité générale.
2: Au moins 10 Marie Martyr au Sion, 162 personnes interpellées depuis début juillet dans le cadre d'enquêtes liées aux incendies.
3: Et les incendiaires seront retrouvés, répondront de leurs actes devant la justice, promettait hier le Premier ministre Sébastien Lecornu. La nuit a été calme, mais le feu se poursuit en Gironde. Plusieurs reprises ont été observées près du Cap Ferret. 88 pompiers au total ont été blessés. Bonne nouvelle en revanche dans les Landes où le feu est désormais fixé. Hier soir, 15 000 personnes évacuées ont reçu le feu vert pour rentrer chez elles à Parentis-en-Born, Sanguinet et dans plusieurs secteurs de Biscarrosse. Un homme de 42 ans jugé hier à Bayonne pour détention de centaines d'images et de vidéos pédopornographiques. Et les enquêteurs ont pu le retrouver et l'interpeller.

0: notamment grâce à l'aide d'un organisme américain de protection des mineurs. Cet homme est condamné à 3 ans de prison, dont 2 fermes. Et puis la région de Moscou, ciblée dans la nuit par près de 400 drones ukrainiens, c'est ce qu'indique le maire de la capitale russe ce matin. Des frappes qui ont causé des dégâts sur des habitations. 80 de ces drones ont été détruits alors qu'ils s'approchaient de la ville, affirme le maire.
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2: Notez la reprise du trafic en Haute-Savoie au tunnel du Mont-Blanc. Ouverture donc de cet ouvrage dans les deux sens à l'instant. Malheureusement, comme un bouchon s'est formé sur la nationale 205, et bien côté français, il y a un temps d'attente estimé à 45 minutes si vous vous retrouvez en queue de bouchon pour pouvoir atteindre le péage français de cet ouvrage. Le prochain point trafic, ce sera à 8h08. Pour l'instant, la musique Neika sur Autoroute Info. Bonne route.
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2: Attention à un piéton annoncé en région grenobloise sur la 480 en direction de Sisteron au kilomètre 10. C'est juste après la sortie 7 pour Pont-de-Claix. Ce piéton pourrait se trouver sur les voies de circulation. Pas plus de précision. Ralentissez bien, restez particulièrement attentifs en arrivant sur cette portion d'autoroute. C'est sur la 480 en région grenobloise en direction de Sisteron au kilomètre 10.

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5: Message prioritaire sur Autoroute Info avec un véhicule arrêté sur la voie de droite sur la Nationale 205 en Haute-Savoie en direction de l'Italie. C'est après le kilomètre 17 sur le viaduc des Aigras. Gêne au trafic donc dans ce secteur. Restez particulièrement attentifs. N'attendez pas le dernier moment pour vous décaler sur la gauche de la chaussée. Véhicule arrêté sur la voie de droite sur cette Nationale 205 sur le viaduc des Aigras. C'est en direction de l'Italie après le kilomètre 17. Les jours de fort trafic, il faut parfois faire preuve de patience avant de pouvoir recharger son véhicule électrique sur certaines aires d'autoroute. Véronique Voiron est allée glaner quelques conseils pour bien préparer votre trajet.
6: Et tout commence avant même de partir. Bruno Bouvard des autoroutes APRR et AREA.
7: Avant le voyage et pendant le voyage, il faut anticiper, effectivement, en ayant recours au site internet, applications ou autres planificateurs d'itinéraires comme Better Route Planner, PlugShare, ChargeMap ou Fully par exemple, pour vous informer du niveau d'occupation d'une station un peu avant d'arriver sur une aire. C'est un premier moyen pour éviter, si possible, une station totalement occupée. Et d'ailleurs, gardez toujours un petit 20% d'autonomie pour vous rendre sur la prochaine aire au cas où.
6: Une fois qu'on est en train de recharger sur l'aire, justement, il y a quelques bonnes pratiques également à mettre en place.
7: Alors oui, deux bonnes pratiques principalement. Brancher sans tarder votre véhicule dès lors que vous êtes garé et libérer la place dès lors que vous avez atteint 80% de niveau de batterie.
6: Pourquoi 80%? On a envie de faire le plein maximum.
7: Eh bien, maintenant avec la chimie actuelle des batteries, le temps de recharge pour les 20 derniers pourcents est le même que sur les 60% de 20 à 80. Donc, pour optimiser la recharge, faciliter l'accès à tous, on recharge uniquement de 20 à 80% les jours de fort flux.
5: Sachez que toutes les aires de service des autoroutes APRR et AREA sont équipées de bornes de recharge. À suivre à 8h14, le prochain point de trafic. Pour la musique, eh bien, je vous propose un grand classique du groupe Oasis, Wonderwall. Bonne route à vous, bel été sur Autoroute Info.

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1: Panne particulièrement gênante sur la nationale 205 en direction de l'Italie. C'est sur le viaduc des Aigrins. Un véhicule est arrêté sur la voie de droite après le kilomètre 17. Faites preuve de la plus grande attention. C'est après le secteur du Fayet au tout début de cette nationale 205. Ensuite, au bout de cette nationale 205, vous allez trouver un bouchon sur un peu plus d'un kilomètre. Le temps d'attente est estimé à 45 minutes d'après le PC de circulation de ce tunnel transalpin. Alors, à l'instant même, je reçois une nouvelle information de ce PC. Alors, pour côté attente, côté français, il y a 15 minutes d'attente. Donc, c'est beaucoup mieux que du côté italien, où là, il y a 45 minutes à prévoir. Donc, de la patience pour rejoindre l'Italie par ce tunnel du Mont-Blanc encore. Il y a aussi un trafic perturbé, c'est sur la voie rapide urbaine de Chambéry en Savoie, sur la nationale 201 en direction d'Aix-les-Bains. Il y a un peu plus de 3 km de bouchons après la sortie 16 La Cassine. Le trafic est même maintenant régulé à l'intérieur du tunnel des Monts en amont. Restez attentifs en arrivant donc dans le bassin chambérien. Il y a également un trafic qui s'écoule au pas en région grenobloise sur la 480 en direction de Sisteron. C'est en approche de la bretelle d'accès à la nationale 87, un peu moins d'un kilomètre de fort ralentissement. Et puis un bouchon d'un kilomètre toujours au sud de Grenoble, c'est sur la nationale 85 en direction de Gap et des stations de Loisans. Un kilomètre de retenue après la sortie numéro 8 de la 480.
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1: Un point tout de suite sur la météo des prochaines heures. On écoute le bulletin préparé aujourd'hui par Hélène Belgaout, prévisionniste à Météo France.
2: Pour cet après-midi, les conditions météorologiques resteront largement anticycloniques. Le soleil s'imposera partout. Seulement vers les reliefs alpins, vous pourrez rencontrer des nuages qui bourgeonneront et pourront donner une petite ondée. Même si les conditions de circulation semblent a priori optimales, il va tout de même falloir composer avec la chaleur. En effet, les températures maximales connaîtront une hausse marquée par rapport à la veille. Elles seront très élevées, supérieures de 4 à 7 degrés aux valeurs attendues pour une fin de mois de juillet. Elles atteindront 31 degrés à Langres, 32 degrés à Nancy, 33 degrés à Paris, Mulhouse, Besançon et Dijon, 34 degrés à Bourges, Lyon et Grenoble, 35 degrés à Clermont-Ferrand, mais aussi entre Pau et Langon. Bonne route avec Météo France pour Autoroute Info.
1: Dans quelques minutes, on retrouvera notre rubrique Vrai ou Faux. Vrai ou Faux, les concessionnaires autoroutiers ne tiennent pas compte des retours des usagers sur des travaux. On vous répondra donc dans quelques minutes. Pour l'instant, la musique avant le prochain point trafic, c'est Lewis Capaldi. Bonne route à vous, bel été.

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1: Attention à un véhicule particulièrement gênant en Haute-Savoie, c'est sur la Nationale 205 en direction de l'Italie après le kilomètre 17. Il s'agit d'un petit fourgon arrêté sur la voie de droite, sur le viaduc des Aigras. C'est donc quelques kilomètres après le secteur du Fayet. Veillez à bien ralentir et à vous décaler le plus tôt possible sur le côté gauche pour laisser un corridor de sécurité. Donc décalez-vous le plus possible sur la gauche en arrivant dans ce secteur. Et puis un peu d'attente à prévoir pour rejoindre le tunnel du Mont Blanc par la Nationale 205. Il y a 15 minutes d'attente pour passer 500 mètres de bouchons. Avec Basile Voisin, il est temps de répondre maintenant aux questions que vous pouvez vous poser parfois sur les travaux réalisés sur autoroute.
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2: Vrai ou faux? Les concessionnaires autoroutiers ne tiennent pas compte des retours des usagers sur des travaux.
1: C'est faux. Chaque réclamation est analysée dans le cadre du système qualité pour améliorer les futures opérations sous de meilleurs auspices. Ces retours permettent donc d'identifier des dysfonctionnements et d'améliorer alors l'organisation des futurs chantiers. L'analyse de ces retours d'une mauvaise expérience vécue par les usagers va faciliter l'ajustement, par exemple, des dispositifs d'information, des horaires de chantier ou encore des itinéraires proposés. Le vrai faux d'Autoroute Info, ce sont vos questions, nos réponses à retrouver sur autoroute-info.fr. Je vous donne rendez-vous à 8h30 pour un nouveau point de trafic. Pour la playlist d'Autoroute Info, eh bien, je vous ai sélectionné Alex Warren et également Charles et Eddy. Bonne route à vous sur Autoroute Info, bel été.

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1: Attention toujours à cette fourgonnette arrêtée sur la voie de droite de la Nationale 205 en Haute-Savoie en direction de l'Italie. C'est après le kilomètre 17 sur le viaduc des Aigras. C'est après le secteur du Fayet. Ralentissez bien, n'attendez pas le dernier moment pour vous décaler sur la gauche de la chaussée. Et puis tout au bout de la Nationale 205 pour atteindre le tunnel du Mont-Blanc, il y a un bouchon à vous rappeler. 500 mètres de retenue plus ou moins. Un temps d'attente estimé à 15 minutes pour pouvoir passer le péage français de ce tunnel. On part maintenant en Savoie sur la voie rapide urbaine de Chambéry en direction d'Aix-les-Bains avec toujours un trafic fortement ralenti. Cette fois-ci, c'est après la sortie 19 Laravoir, 4 à 5 km de ralentissement. Trafic ralenti en raison d'une circulation un peu plus chargée, mais surtout en raison d'un balisage qui neutralise la voie de gauche à partir de la sortie numéro 14. Il y a également quelques perturbations en région grenobloise sur la 480, c'est le cas en direction de Sisteron au niveau de la bretelle d'accès à la Nationale 87, quelques centaines de mètres de ralentissement. Sur la Nationale 87 en direction de Chambéry, le trafic est chargé, plus ou moins ralenti à partir de la sortie 4, pour Saint-Martin-d'Hers-Centre. Et puis sur la Nationale 85 en direction de Gap, il y a un trafic perturbé également à prévoir, même dans les deux sens de circulation. Vous trouvez un bouchon sur cette Nationale 85. C'est dans le secteur de Jarry, à chaque fois plus ou moins un kilomètre de retenue à prévoir. Le point à présent sur l'actualité générale, on retrouve les titres de France Info.
2: À la une à 8h17, Marie-Marty Rossian, le feu toujours stabilisé ce matin en Gironde.
3: Après une nuit calme, affirme la préfecture, mais les pompiers et les militaires craignent le retour de la chaleur à partir d'aujourd'hui qui risque de multiplier les départs de feu. 42 000 hectares au total ont brûlé. La préfète de la Gironde, Sophie Broca, a interdit les manifestations sportives et culturelles jusqu'au 8 août dans tout le département. Le feu parti dans le Var il y a une semaine n'est toujours pas fixé. Les pompiers ont traité cette nuit les lisières de l'incendie. Par ailleurs, 7 départements sur le pourtour méditerranéen ainsi que l'Essonne sont placés aujourd'hui en risque élevé au feu de forêt. Dans l'affaire de la mort de Quentin Derenque, militant d'extrême droite tué en février dernier à Lyon, deux plaintes ont été déposées courant juillet par des personnes mises en examen dans ce dossier. Des plaintes qui visent une dizaine de militants d'ultra-droite pour violence. C'est ce que révèlent nos confrères de France Inter ce matin. Et puis Volodymyr Zelensky en visite aux États-Unis. Aujourd'hui, le président ukrainien va rencontrer Donald Trump dans un contexte d'intensification depuis plusieurs semaines de la guerre avec la Russie. Près de 400 drones ukrainiens ont ciblé Moscou dans la nuit dernière.
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1: Sam, c'est celui qui ne voit pas. Vous connaissez ce slogan de la sécurité routière. L'organisme est présent cet été sur de nombreux festivals. On en parle dans quelques minutes. Le prochain point trafic, ce sera à 8h37. Et en attendant, la musique, Jérémy Frérot.
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1: Attention à un piéton annoncé au sud de Grenoble sur la 51 en direction de Sisteron, kilomètre 2. C'est après la sortie numéro 10 pour Vars. Ce piéton marcherait sur la bande d'arrêt d'urgence. Réduisez l'allure, décalez-vous sur la gauche en arrivant dans le secteur. Piéton sur bande d'arrêt d'urgence sur la 51 en direction de Sisteron au kilomètre

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6: Attention à un piéton à vous annoncer au sud de Grenoble sur la 51 en direction de Sisteron. Un piéton aperçu marchant sur la bande d'arrêt d'urgence vers le kilomètre 2. C'est après la sortie numéro 10 pour Vars. Et puis attention toujours à ce petit fourgon arrêté sur la voie de droite. C'est sur la nationale 205 en Haute-Savoie en direction de l'Italie après le kilomètre 17. Fourgon arrêté sur voie de droite sur le viaduc des Aigrades. N'attendez pas le dernier moment pour vous décaler sur la gauche de la chaussée. Retour en région grenobloise avec un trafic perturbé également à vous annoncer sur la 51, puis la 480 en direction de Lyon. C'est quelques kilomètres après la sortie 12 pour Vif que vous allez trouver 2 à 3 kilomètres de retenue d'après les remontées GPS. Il faudrait une dizaine de minutes pour traverser le secteur. La sécurité routière à vos côtés cet été pour lutter contre l'alcool au volant dans de nombreux festivals. Fabrice Aubry en a parlé avec la déléguée interministérielle à la sécurité routière.
7: Bonjour Estelle Balit.
8: Bonjour Fabrice.
7: Quelles sont les animations proposées?
8: Sam poursuit ses tournées. Il a commencé sa tournée en région parisienne avec le festival Wheel of Green. On distribue des alcotests qui sont très utiles pour anticiper justement sa soirée.
7: Les éthylotests, est-ce qu'ils sont davantage utilisés aujourd'hui par les conducteurs ou pas encore assez?
8: Sans doute pas encore assez, puisqu'on a encore trop d'accidents liés à l'alcool, et en particulier dans la jeune génération.
7: Est-ce que vous sentez que cette campagne que vous renouvelez chaque année, elle porte ses fruits? Est-ce que les groupes d'amis qui partent faire la fête ont-ils maintenant plus le réflexe de désigner un SAM pour leur trajet retour?
8: Oui, elle porte ses fruits. SAM, il existe depuis 21 ans. 90% des jeunes de 18 à 24 ans connaissent bien l'expression « celui qui conduit, c'est celui qui ne boit pas ». Ils sont nombreux à désigner un SAM avant leur soirée, donc c'est très bien. Mais SAM, c'est vraiment un vrai engagement lié à l'amitié. Avant la soirée, on désigne son SAM. C'est l'ami en qui on a confiance et qui permettra de nous ramener sans prendre de risques.
6: Ces stands de la sécurité routière sont donc installés sur de nombreux festivals jusqu'à la fin de l'été. Je vous retrouve à 8h44 pour un nouveau point trafic. En attendant, on retourne dans les années 80 avec ce hit à l'époque, le groupe Eurythmics, Sweet Dreams. Bonne route à vous.

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1: Il y a un véhicule en panne, c'est sur la 40 en Haute-Savoie en direction de Paris. C'est après le kilomètre 59, c'est après la bifurcation avec la 411, après le secteur d'Annemasse. Ce véhicule se trouverait dans la bretelle d'accès à l'aire du téléphérique du Salève. A priori, il pourrait y avoir une gêne au trafic. Restez attentif évidemment en arrivant dans le secteur. Et puis en Haute-Savoie, sur la nationale 205 en direction de l'Italie, il y a toujours un fourgon en panne sur la voie de droite sur le viaduc des Aigras après le kilomètre 17, c'est après le secteur du Fayet. Le dépanneur est sur place, une fourgonnette qui pourrait être évacuée d'ici les prochaines minutes. En attendant, ralentissez bien et n'attendez pas le dernier moment pour vous décaler sur la gauche de la chaussée. On reste sur cette nationale 205 en direction de l'Italie avec encore un bouchon de 500 mètres à vous rappeler, avec une attente estimée à 15 minutes pour passer le péage français de ce tunnel transalpin. On reste en Haute-Savoie, mais cette fois-ci, on part sur la 410 en direction de Chamonix avec un bouchon à vous annoncer à l'entrée d'une zone de travaux. C'est quelques kilomètres après la bifurcation avec la 41 que vous allez trouver, après la barrière de péage de Saint-Martin-Bellevue, pardon, que vous allez trouver ce trafic ralenti sur environ 2 kilomètres. Trafic ralenti également sur la voie rapide urbaine de Chambéry en Savoie, en direction d'Aix-les-Bains. C'est après la sortie 19, la Ravoire, 4 à 5 km de ralentissement, un ralentissement qui s'est formé à l'entrée d'une zone de travaux. Et puis il y a également quelques perturbations en région grenobloise. C'est le cas sur la 51 et la 480 en direction de Lyon. C'est après quelques kilomètres après la sortie 12 pour Vif, 2 à 3 km de retenue. Sinon en direction de Sisteron sur la 480, toujours un trafic ralenti au niveau de la bretelle d'accès à la Nationale 87 et sur la Nationale 85. Dans les deux sens de circulation, attendez-vous à trouver entre 1 et 2 km de retenue. C'est dans la zone comprise entre la sortie 8 de la 480 et la commune de Visil. Et puis concernant les travaux, cette nuit encore en Isère, et bien sur la 41 Sud en direction de Chambéry, les bretelles de sortie et d'entrée numéro 22 Pontcharra seront fermées à partir de 21h jusqu'à 6h demain matin.
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1: Le point tout de suite sur la météo des prochaines heures. On écoute le bulletin préparé par Hélène Belgaout de Météo France.
2: Pour cet après-midi, les conditions météorologiques resteront largement anticycloniques. Le soleil s'imposera partout. Seulement vers les reliefs alpins, vous pourrez rencontrer des nuages qui bourgeonneront et pourront donner une petite ondée. Même si les conditions de circulation semblent a priori optimales, il va tout de même falloir composer avec la chaleur. En effet, les températures maximales connaîtront une hausse marquée par rapport à la veille. Elles seront très élevées, supérieures de 4 à 7 degrés aux valeurs attendues pour une fin de mois de juillet. Elles atteindront 31 degrés à Langres, 32 degrés à Nancy, 33 degrés à Paris, Mulhouse, Besançon et Dijon, 34 degrés à Bourges, Lyon et Grenoble, 35 degrés à Clermont-Ferrand, mais aussi entre Pau et Langon. Bonne route avec Météo France pour Autoroute Info.
1: Je vous donne rendez-vous dans moins de 5 minutes pour un nouveau point trafic. Le temps d'écouter Shakira et Burna Boy.

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7: Quelques bouchons à prévoir sur votre trajet, notamment en Haute-Savoie sur la 410 en direction de Chamonix. C'est quelques kilomètres après la barrière de péage de Saint-Martin-Bellevue. Vous allez trouver 3 kilomètres de bouchons, de forts ralentissements à l'entrée d'une zone de travaux. Il y a également un trafic perturbé en région grenobloise, notamment sur la 51 et la 480 en direction de Lyon. C'est quelques kilomètres après la sortie 12 Vif que vous traversez. C'est environ 3 km de retenue. D'après les remontées GPS, il faudrait une vingtaine de minutes pour traverser le secteur. Et puis, notez cette information qui concerne la 43 Maurienne en Savoie, avec un véhicule arrêté peut-être gênant sur cette A43 Maurienne en direction de Turin. C'est après le kilomètre 134, quelques kilomètres après la sortie 24 pour Éton. Et en sortie du tunnel d'Aiguebelle, il y aurait donc un véhicule en difficulté, peut-être gênant. Restez attentifs en arrivant dans le secteur. Le prochain point trafic, ce sera à 9h sur Autoroute Info. Pour la musique, il y aura Thérapie Taxi juste après Benny King.

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1: Bonne matinée, bonnes vacances, il est 9h.
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1: Attention, un véhicule peut être gênant en Savoie, c'est sur l'A43 Maurienne en direction de Turin, après le kilomètre 134. C'est après la sortie 24, est-on en sortie du tunnel d'Aiguebelle. Il pourrait y avoir une gêne au trafic. Veillez à bien ralentir, toujours en arrivant sur cette portion d'autoroute. En Savoie, sur la voie rapide urbaine de Chambéry, en direction d'Aix-les-Bains, il y a une zone de travaux qui génère un trafic perturbé, un fort ralentissement encore à vous annoncer. À cette heure-ci, il y a 4 à 5 km de retenue après la sortie 19 Laravoir. D'après les remontées GPS, il faudrait une dizaine de minutes pour traverser le secteur. Restez particulièrement attentifs en arrivant donc à cet endroit. Il y a également un ralentissement qui s'est formé et qui perdure à l'entrée d'une zone de travaux. Cette fois-ci, c'est en Haute-Savoie sur la 410 en direction de Chamonix au kilomètre 146. C'est quelques kilomètres après la barrière de péage de Saint-Martin-Bellevue. 3 km de ralentissement à prévoir à cet endroit. Et puis, il y a aussi un trafic qui reste perturbé pour le moment en région grenobloise. C'est sur la 51 et la 480 en direction de Lyon. Quelques kilomètres après la sortie 12 Vif, il y a 2 à 3 km de retenue. Et il faudrait plus ou moins une quinzaine de minutes pour traverser le secteur. Et puis, un trafic perturbé également sur la 480 en direction de Sisteron. Cette fois-ci, environ 1 km de fort ralentissement après la sortie numéro 4, stade Lesdiguières. Et puis ailleurs en Rhône-Alpes sur les autoroutes que vous empruntez, ça se passe bien. J'allais oublier de parler du tunnel du Mont-Blanc. Il y a un bouchon à vous rappeler au tunnel sur la Nationale 205, 500 mètres de retenue, une attente estimée à 15 minutes. Allez, le point sur l'actualité générale à présent, ce sont les titres de France Info.
2: Les pompiers de nouveau endeuillés après la mort d'un pompier volontaire hier dans un accident de la route dans les Bouches-du-Rhône. Il était au volant d'un camion-citerne quand le véhicule a fait une sortie de route en Gironde. L'incendie est stabilisé, mais l'accalmie risque d'être de courte durée en raison du retour de la chaleur à partir d'aujourd'hui. Un premier ouf de soulagement dans les Landes où là le feu a été déclaré fixé. Hier, 15 000 personnes évacuées ont été autorisées à rentrer chez elles dans les secteurs de Biscarrosse, Parentis-en-Born et de Sanguinet. Le constructeur français Renault renvoyé devant la justice pour tromperie aggravée dans le cadre du scandale du Dieselgate. La marque Losange est soupçonnée d'avoir fraudé en calibrant certains de ses véhicules afin qu'ils respectent les normes demandées lors de tests d'homologation, avec ensuite une commercialisation de voitures plus polluantes qu'annoncée. Et puis après Dédé, c'est l'ère Zizou qui s'ouvre. Zinedine Zidane doit être nommé sélectionneur de l'équipe de France de football aujourd'hui. Officialisation prévue ce matin à partir de 11h au siège de la Fédération française de foot.
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1: Un véhicule peut-être gênant en Savoie sur la 43 moyenne en direction de Turin. C'est aux alentours du kilomètre 151. 11 km après la sortie 25 et Pierre. Réduisez votre vitesse en arrivant sur cette portion d'autoroute. Il y aurait donc un véhicule en difficulté et peut-être gênant à 43 moyenne direction Turin vers le kilomètre 151.
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1: Le trafic reste toujours perturbé au sud de Grenoble. C'est sur la 51 et la 480 en direction de Lyon. C'est après la sortie 12 Vif que vous trouvez un trafic perturbé sur environ 3 km. De la patience encore à prévoir. Et puis, il y a également un trafic qui s'écoule à faible allure. C'est sur la voie rapide urbaine de Chambéry en Savoie en direction d'Aix-les-Bains. C'est après la sortie 19 Laravoir. Un trafic ralenti sur 4 à 5 km à l'entrée d'une zone en travaux. Le trafic est toujours régulé d'ailleurs sur cette voie rapide urbaine de Chambéry à l'intérieur du tunnel des Monts. Une des voies reste neutralisée. Pour le prochain point trafic, il faut patienter jusqu'à 9h15. Le temps d'écouter la playlist d'Autoroute Info avec Don Omar et Lucenzo juste après les Rolling Stones.

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1: En Savoie, sur la 43 Maurienne, en direction de Turin, il y a un poids lourd arrêté sur bande d'arrêt d'urgence. C'est aux alentours du kilomètre 151. C'est 11 kilomètres après la sortie 25 pour Épierre. Ralentissez en arrivant sur cette portion d'autoroute. La voie de droite pourrait être neutralisée dans les prochaines minutes. Notez également ce trafic en accordéon sur la voie rapide urbaine de Chambéry, en Savoie, en direction d'Aix-les-Bains. C'est après la sortie 19 Laravoir que vous allez trouver cette circulation en accordéon sur 4 à 5 kilomètres. Il faudrait une quinzaine de minutes pour traverser le secteur. Il y a aussi des bouchons à vous rappeler en Haute-Savoie. D'une part sur l'A410 en direction de Chamonix, c'est à l'entrée d'une zone de travaux, quelques kilomètres après la barrière de péage de Saint-Martin-Bellevue. 3 kilomètres de perturbation donc sur cette portion d'autoroute. Et puis il y a également un bouchon de 500 mètres à vous rappeler, c'est sur la Nationale 205 en direction de l'Italie, c'est pour accéder au tunnel du Mont-Blanc. 500 mètres de bouchon, un temps d'attente estimé à une quinzaine de minutes. Il y a également un bouchon à vous rappeler, c'est au sud de Grenoble sur l'A51 et l'A480 en direction de Lyon, c'est après la sortie numéro 12 pour Vif. Il y a 2 à 3 kilomètres de retenue ou de circulation en accordéon. Notez qu'il faudrait une douzaine de minutes pour traverser cette perturbation à cette heure-ci, puis ailleurs sur les autoroutes alpines que vous empruntez. Ça se passe bien, pas d'autres perturbations et pas d'autres incidents à vous annoncer.
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1: Le soleil est présent en Rhône-Alpes actuellement. On va s'intéresser à la tendance pour les prochaines heures sur l'ensemble de l'Hexagone. On retrouve Hélène Belgaout avec les prévisions météo pour les prochaines heures.
2: Pour cet après-midi, les conditions météorologiques resteront largement anticycloniques. Le soleil s'imposera partout. Seulement vers les reliefs alpins, vous pourrez rencontrer des nuages qui bourgeonneront et pourront donner une petite ondée. Même si les conditions de circulation semblent a priori optimales, il va tout de même falloir composer avec la chaleur. En effet, les températures maximales connaîtront une hausse marquée par rapport à la veille. Elles seront très élevées, supérieures de 4 à 7 degrés aux valeurs attendues pour une fin de mois de juillet. Elles atteindront 31 degrés à Langres, 32 degrés à Nancy, 33 degrés à Paris, Mulhouse, Besançon et Dijon, 34 degrés à Bourges, Lyon et Grenoble, 35 degrés à Clermont-Ferrand, mais aussi entre Pau et Langon. Bonne route avec Météo France pour Autoroute Info.
1: À suivre dans quelques minutes, Autoroute Info reportage. Nous vous donnerons quelques conseils pour voyager en toute sécurité sur autoroute. Le prochain point trafic est prévu à 9h21. Et en attendant, c'est Temper City sur Autoroute Info. Bonne route à vous, bel été.

0: Il y a un poids lourd en panne sur la 43 moyenne en Savoie en direction de Turin. C'est vers le kilomètre 151, une dizaine de kilomètres après la sortie 25. Pour Épierre, ce poids lourd est arrêté sur la bande d'arrêt d'urgence. Pour autant, la voie de droite a tout de même été neutralisée sur une bonne centaine de mètres. Il faut bien penser à ralentir. N'attendez pas le dernier moment pour vous décaler sur la gauche de la chaussée en arrivant sur cette portion d'autoroute. Comme il ne reste qu'une seule voie de circulation, vous devez limiter votre vitesse à 90 km/h sur cette portion de l'A43 Maurienne. Avant de retrouver le prochain point trafic à 9h30, une question: que faut-il faire avant de partir en vacances pour bien préparer son trajet? Eh bien, c'est Raphaël Giudicelli qui a rencontré un spécialiste de la sécurité routière pour avoir la réponse.
1: Sébastien Vattier, vous êtes responsable pédagogique pour Centaure Grand Est. Pouvez-vous nous donner les conseils à suivre avant de partir en vacances?
2: Déjà, bien préparer sa voiture. Alors, c'est assez vaste comme sujet, mais ça veut dire faire la révision. Si c'est le moment de faire la révision, faire la révision avant de partir. Il vaut mieux réviser avant de partir que après. Ça sera beaucoup plus utile. Et puis ensuite, bien préparer son trajet, les horaires auxquels on va circuler et se préparer soi-même. C'est-à-dire que si on a prévu de, par exemple, de rouler la nuit, se préparer quelques nuits avant, déjà à se décaler un petit peu en termes de rythme de sommeil pour se préparer à être bien éveillé sur notre parcours de nuit.
1: Attention aussi à vos pneus, leur bon état est essentiel pour votre sécurité. Sébastien Vattier.
2: C'est généralement les accidents que l'on voit, des éclatements de pneus qui sont très vieux, très fatigués, souvent mal gonflés. Donc faire attention à ces pneus et puis s'assurer que ce ne sont pas des pneus qui soient trop vieux.
1: On sait que malheureusement sur les airs, on peut être victime de vols. Comment on peut faire pour les éviter?
2: Le mieux, c'est bien sûr de bien cacher tout ce qui peut être objet de valeur, ne pas tenter les voleurs. Souvent les voleurs, ils vont être assez pressés, donc ils vont pas fouiller. Ils ne vont casser la voiture que s'ils ont repéré quelque chose, quoi.
3: Je roule sur autoroute, je suis témoin d'un accident ou je vois un obstacle, qu'est-ce que je dois faire?
2: La première chose à faire, c'est déjà de s'arrêter tout de suite pour aller voir ce qui se passe, parce que ça risque d'encombrer la chaussée et là on va être sur un risque de suraccident. Donc l'idéal, c'est d'aller jusqu'au prochain refuge où on va trouver une borne d'appel, ou alors si on ne veut pas utiliser la borne d'appel, aller quand même jusqu'au refuge de manière à pouvoir se serrer sur le côté droit et puis utiliser une application style les applis SOS autoroute.
1: Au cours d'un long trajet à vitesse constante, comme c'est généralement le cas sur autoroute, les risques d'assoupissement surviennent plus rapidement qu'en temps normal. Donc pensez à vous arrêter régulièrement pour éviter une baisse certaine de concentration sur la route. Les aires d'autoroute sont nombreuses, alors n'hésitez pas à faire la pause.

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1: Sur la route des vacances, il y a parfois des bouchons, notamment si vous comptez rejoindre l'Italie par le tunnel du Mont-Blanc en Haute-Savoie. Il y a un kilomètre de retenue sur la Nationale 205 avec un temps d'attente estimé à une trentaine de minutes à présent. Autre bouchon à prévoir en Haute-Savoie, c'est sur l'A410 en direction de Chamonix. C'est à l'entrée d'une zone en travaux que ce trafic est perturbé, encore sur 3 kilomètres. C'est quelques kilomètres après la barrière de péage de Saint-Martin-Bellevue que vous allez trouver ce trafic à faible allure. Notez également un trafic perturbé au sud de Grenoble, c'est sur l'A51 puis l'A480 en direction de Lyon, quelques kilomètres après la sortie 12 pour Vif. 2 à 3 kilomètres de fort ralentissement encore à vous annoncer pour le moment. Ce sont des travaux là aussi qui génèrent cette perturbation. On part en Savoie, en Savoie. Je vais y arriver. C'est à la voie rapide urbaine de Chambéry en direction d'Aix-les-Bains. Le trafic s'écoule au pas sur 4 à 5 kilomètres encore après la sortie 19 Laravoie. Ce sont des travaux qui génèrent cette circulation en accordéon. C'est au niveau de la sortie 14 pour la Meuse-Servolex que la voie de gauche est neutralisée, ce qui génère donc cette perturbation pour le moment. Tout au long de la journée d'ailleurs, vous devriez trouver un trafic bien ralenti à cet endroit. Et puis sinon ailleurs, sur les autoroutes alpines que vous empruntez, ça se passe bien, pas d'autres perturbations à vous annoncer. Le point sur l'actualité nationale et internationale, ce sont les titres de France Info.
2: Tirotion en Gironde, la hausse des températures inquiète donc les pompiers.
3: Ils ont réussi à stabiliser le feu hier qui n'a pas progressé dans la nuit, mais la vague de chaleur qui débute risque de relancer cet incendie hors norme. 130 000 salariés au total dans le département ne peuvent pas travailler du fait de cet incendie. Une réunion est prévue après-demain à Bercy avec les acteurs économiques locaux pour tenter de trouver des solutions pour ces entreprises. Des feux et leur fumée qui entraînent une forte dégradation de la qualité de l'air. Plusieurs départements en Nouvelle-Aquitaine et en Occitanie sont en alerte rouge aujourd'hui pour une pollution aux particules fines. La ministre de la Santé Stéphanie Rist recommande aux habitants de rester au maximum chez eux. Un homme de 42 ans jugé hier à Bayonne pour détention de centaines d'images et de vidéos pédopornographiques. Les enquêteurs ont pu le retrouver et ensuite l'interpeller, notamment grâce à l'aide d'un organisme américain de protection des mineurs. Cet homme est condamné à 3 ans de prison, dont 2 enfermes. Et puis dernier jour des soldes aujourd'hui, soldes qui ont été prolongés cet été en raison de la canicule. La fréquentation des commerces toutefois a baissé de près de 11% dans l'Hexagone pendant cette période.
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1: Votre prochain point de trafic, ce sera à 9h36. Pour l'instant, c'est la musique pour vous accompagner. End of Beginning, c'est Joe sur Autoroute Info. Bonne route.

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1: Un accident se serait produit en Haute-Savoie sur la 410 en direction de Chamonix au kilomètre 147. Quelques kilomètres après la barrière de péage de Saint-Martin-Bellevue, un poids lourd impliqué, immobilisé apparemment sur la bande d'arrêt d'urgence. Faites preuve de la plus grande attention, d'autant plus que le trafic est ralenti dans ce secteur en raison d'une zone de

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1: Il y aurait un poids lourd accidenté sur bande d'arrêt d'urgence en Haute-Savoie sur l'A410 en direction de Chamonix. Finalement, ce poids lourd serait arrêté sur la bande d'arrêt d'urgence au kilomètre 148. C'est quelques kilomètres après la barrière de péage de Saint-Martin-Bellevue. Réduisez votre vitesse en arrivant sur cette portion d'autoroute. Le prochain point trafic, ce sera à 9h45. Pour la musique, il y aura Elton John et Dua Lipa juste après. MC Solar, bonne route à vous, bel été.

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1: Un accident s'est produit en Haute-Savoie sur la 410 en direction de Chamonix. C'est après le kilomètre 147. C'est donc quelques kilomètres après la barrière de péage de Saint-Martin-Bellevue. Un poids lourd accidenté donc sur la bande d'arrêt d'urgence dans un secteur où le trafic est déjà ralenti en raison d'une zone de travaux. Alors sur les lieux de l'accident, on retrouve du personnel autoroutier, puis les forces de l'ordre sont également arrivées sur les lieux. Faites preuve de la plus grande attention évidemment en arrivant sur cette portion d'autoroute. On reste en Haute-Savoie pour parler bouchon sur la Nationale 205 en direction de l'Italie. Bouchon d'un kilomètre pour accéder au tunnel du Mont-Blanc. Et cela représente une trentaine de minutes d'attente avant d'atteindre le péage français de ce tunnel transalpin. On part à présent en Savoie sur la voie rapide urbaine de Chambéry en direction d'Aix-les-Bains. Il y a toujours une circulation en accordéon à prévoir sur votre trajet. C'est après la sortie numéro 15 pour Chambéry-Lot. La situation s'améliore. Il reste 2 km de circulation en accordéon. Maintenant, moins de 10 minutes pour traverser le secteur. Et puis en Savoie, sur la 43 Maurienne en direction de Turin, il y a un poids lourd en panne arrêté sur la bande d'arrêt d'urgence vers le kilomètre 151. C'est une dizaine de kilomètres après la sortie 25 et Pierre. La voie de droite est tout de même neutralisée sur une centaine de mètres, secteur à traverser d'ailleurs à 90 km/h maximum. Cette nuit en région grenobloise, de 21h à 6h sur la 480 en direction de Sisteron, la bretelle d'accès à la Nationale 87, la rocade sud, devrait être fermée en raison de travaux. Et puis dans les deux sens, sur la 480, les bretelles de sortie et d'entrée numéro 5B C5 seront fermées aussi de 21h à 6h demain matin.
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1: Dans quelques minutes, on retrouvera un des reportages de la rédaction, notre chronique cet été-là, pour parler souvenirs sur la route des vacances. On s'arrêtera sur l'année 1977, plus précisément. Le prochain point trafic arrive dans moins de 5 minutes, le temps d'écouter Mauvais Joe sur Autoroute Info. Bonne route à vous, bel été.

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14: Un accident perdure en Haute-Savoie sur la 410 en direction de Chamonix. Un poids lourd est impliqué, immobilisé sur la bande d'arrêt d'urgence. C'est après le kilomètre 147, quelques kilomètres après la barrière de péage de Saint-Martin-Bellevue, dans un secteur où le trafic était déjà ralenti en raison d'une zone de travaux. Sur place, on retrouve toujours du personnel autoroutier ainsi que les forces de l'ordre. Restez attentifs, évidemment, en arrivant sur cette portion d'autoroute. Le prochain point trafic, ce sera à 10h. Et puis pour la musique, il y aura Aventura, également le groupe Téléphone. Autoroute Info, reportage à présent avec notre rubrique Cet été-là. La route des vacances, c'est aussi celle des souvenirs. On fait un bond aujourd'hui dans les années 70 avec Myriam Boyed et Elliot Monod.
15: Retour à l'été 1977.
16: Chemise à fleurs, pantalon pas de def, lunettes teintées et une France qui roule loin, le regard tourné vers un monde qui change.
17: Vous voyez, il y a là ce que l'on appelle un micro-ordinateur. Vous s'appelle Apple. Apple en anglais, ça signifie une pomme.
15: L'informatique se développe, la conquête spatiale bat son plein, et tandis que le premier opus de la saga Star Wars fascine dans les salles obscures, la télé passe progressivement en couleur dans les foyers.
16: Sur la route des vacances, la R12 avale les kilomètres sur des autoroutes qui ne cessent de s'étendre, A4 et A36 vers l'Est, A8 vers la Méditerranée et A9 vers l'Espagne.
15: La sécurité routière commence aussi à entrer dans les habitudes. 130 km/h maximum sur les autoroutes et ceinture de sécurité obligatoire, uniquement à l'avant et hors agglomération depuis 1973.
18: On ne dira jamais assez la ceinture.
5: Un petit clic vaut mieux qu'une grande claque.
16: En 77, c'est rock ou disco. Les titres qui tournent dans l'autoradio sont signés Fleetwood Mac, The Eagles et Boney M.
15: Entre deux émissions, ces titres passent en boucle sur le seul média embarqué dans les voitures à l'époque, la radio.
13: Bienvenue à tous et à toutes, allez, merci de votre fidélité.
16: Grandes ondes, AM, FM, on cherche la station à la Molette, l'aiguille tremble et parfois ça grésille un peu.
15: Pas d'infotrafic en continu, pas de GPS ni de climatisation, le confort est assez sommaire. En 1977, on baisse la vitre à la manivelle.
18: Car mon allié est la force.
16: Les paysages défilent et dans l'habitacle, on parle de tout et de rien pour occuper le trajet à l'avant, tandis que les enfants patientent à l'arrière, pas très loin de la glacière, qui accompagne chaque long voyage en 1977.
15: Et oui, cet été-là, c'était comme ça.

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1: En Haute-Savoie, sur la 410 en direction de Chamonix, il y a toujours un accident à vous annoncer. Accident impliquant un poids lourd sur la bande d'arrêt d'urgence après le kilomètre 147, soit quelques kilomètres après la barrière de péage de Saint-Martin-Bellevue. Alors finalement, ce sont deux poids lourds qui sont impliqués, immobilisés sur la bande d'arrêt d'urgence sur cette portion d'autoroute, dans un secteur où le trafic est déjà ralenti en raison d'une zone de travaux. Sur les lieux, on a toujours les forces de l'ordre ainsi que du personnel autoroutier. Faites preuve de la plus grande attention, évidemment, en arrivant dans la zone. Notez également ce trafic perturbé en Haute-Savoie, cette fois-ci sur la Nationale 205 en direction de Turin. C'est pour accéder au tunnel du Mont-Blanc. Environ un kilomètre de retenue, un temps d'attente estimé à une trentaine de minutes d'après les informations transmises par le PC de circulation de ce tunnel transalpin. En Savoie, sur la voie rapide urbaine de Chambéry en direction d'Aix-les-Bains, le trafic reste encore ralenti sur environ 2 km à partir de la sortie numéro 15 pour Chambéry-le-Haut. Ralentissement encore à l'entrée d'une zone en travaux. Et puis, il y a également un poids lourd en panne à vous rappeler en Savoie. C'est sur l'A43 Maurienne en direction de Turin vers le kilomètre 151. C'est quelques kilomètres après la sortie 25 pour Épierre. Une dizaine de kilomètres après cette sortie 25. La voie de droite est toujours neutralisée pour l'instant. Veillez à ne pas dépasser les 90 km/h sur cette portion d'autoroute. Le point sur l'actualité générale à présent, on retrouve les titres de France Info de ce matin.
2: Qui nous emmène précisément au Cap Ferret, en Gironde. Auprès de ceux qui restent, la presqu'île idyllique, d'habitude bondée en plein été, a été évacuée, car cernée par les flammes. Mais certains ont refusé de partir. Ils sont restés pour aider les pompiers. Et la vague de chaleur qui arrive fait craindre que le feu ne se remette à dévorer la presqu'île. Marc Bertrand, vous avez pu vous rendre dans ce Cap Ferret fantomatique à la rencontre de ses habitants.
1: À suivre le prochain point trafic à 10h06, la musique pour patienter. On retrouve Julien Libon en duo avec Ota. Bonne route sur Autoroute Info, bon mardi matin.

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1: Un piéton est annoncé en région lyonnaise sur la 43 en direction de Turin après le kilomètre 4. C'est après la sortie 4A pour le parc technologique. Piéton aperçu marchant sur la bande d'arrêt d'urgence. Réduisez votre vitesse, décalez-vous sur la gauche. C'est sur la 43 en région lyonnaise en direction de Turin après le kilomètre 4.

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3: Attention à un piéton annoncé marchant sur la bande d'arrêt d'urgence en région lyonnaise, c'est sur l'A43 en direction de Turin. Après le kilomètre 4, c'est après la sortie 4A pour le parc technologique. Réduisez votre vitesse en arrivant dans la zone. Et puis un autre piéton est annoncé actuellement, c'est dans le département de l'Isère sur l'A49 en direction de Grenoble. Après le kilomètre 4, c'est après la sortie 11 pour Tulin. Piéton aussi à aperçu sur la bande d'arrêt d'urgence. Il y a une voiture en panne dans le même secteur, ce qui explique donc la présence de piétons à proximité des voies de circulation. Là aussi, veillez à bien réduire l'allure. Le prochain point trafic sur Autoroute Info, ce sera à 10h14. Et puis la musique, évidemment, pour vous accompagner d'ici là. Dans la playlist d'Autoroute Info, je vous propose Vanessa Paradis. Et ce sera juste après le groupe Gorillaz. Le groupe Gorillaz qui était d'ailleurs au festival Musilac il y a de cela quelques semaines du côté d'Aix-les-Bains.

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1: Des piétons à vous annoncer dans un premier temps. Piétons toujours en région lyonnaise sur la 43 en direction de Turin après le kilomètre 4. C'est après la sortie 4A pour le parc technologique. Piétons aperçus sur la bande d'arrêt d'urgence. Et puis en Isère, c'est sur la 49 en direction de Grenoble qu'un piéton a été aperçu marchant sur la bande d'arrêt d'urgence après le kilomètre 4. C'est quelques kilomètres après la sortie 11 pour Tulin. Il y a également toujours un accident à vous annoncer en Haute-Savoie. C'est sur la 410 en direction de Chamonix après le kilomètre 147. C'est après la barrière de péage de Saint-Martin-Bellevue, un secteur où le trafic était déjà ralenti à l'entrée d'une zone de travaux. Donc deux poids lourds accidentés immobilisés sur la bande d'arrêt d'urgence. Les agents autoroutiers et les forces de l'ordre sont sur place. Il y a également un trafic perturbé. C'est sur la nationale 205 en Haute-Savoie en direction de Turin. 1,5 km de retenue à prévoir désormais pour accéder au tunnel du Mont-Blanc. Un temps d'attente qui passe maintenant à 45 minutes. Notez enfin ce trafic encore ralenti pour le moment. C'est sur la voie rapide urbaine de Chambéry en Savoie en direction d'Aix-les-Bains. Ralentissement d'environ 2 km dès la sortie numéro 15 pour Chambéry-le-Haut. Ralentissement qui s'est formé à l'entrée d'une zone de travaux où la voie de gauche est neutralisée.
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1: Dans les prochaines minutes, nous verrons que le nombre de bornes de recharge pour véhicules électriques sur le réseau APRR va augmenter. Pour l'instant, c'est un point sur la météo. On retrouve le bulletin préparé aujourd'hui par Hélène Belgaout de Météo France.
2: Pour cet après-midi, les conditions météorologiques resteront largement anticycloniques. Le soleil s'imposera partout. Seulement vers les reliefs alpins, vous pourrez rencontrer des nuages qui bourgeonneront et pourront donner une petite ondée. Même si les conditions de circulation semblent a priori optimales, il va tout de même falloir composer avec la chaleur. En effet, les températures maximales connaîtront une hausse marquée par rapport à la veille. Elles seront très élevées, supérieures de 4 à 7 degrés aux valeurs attendues pour une fin de mois de juillet. Elles atteindront 31 degrés à Langres, 32 degrés à Nancy, 33 degrés à Paris, Mulhouse, Besançon et Dijon, 34 degrés à Bourges, Lyon et Grenoble, 35 degrés à Clermont-Ferrand, mais aussi entre Pau et Langon. Bonne route avec Météo France pour Autoroute Info.
1: Votre prochain point trafic, ce sera à 10h19. Pour l'instant, on poursuit notre route en musique et c'est avec Charlotte Cardin, avec le premier extrait de son futur album qui devrait sortir à l'automne prochain.

0: L'actualité sur Autoroute Info concerne ces piétons en Isère. Tout d'abord, c'est sur l'A49 en direction de Grenoble après le kilomètre 4. Piéton qui a été aperçu sur la bande d'arrêt d'urgence quelques kilomètres après la sortie 11 pour Tulin. Et puis, autre piéton à vous annoncer encore à cette heure-ci, c'est sur l'A43 en région lyonnaise en direction de Turin après le kilomètre 4. C'est après la sortie 4A pour le parc technologique. Dans ces deux secteurs, il faut ralentir et vous décaler le plus possible sur la voie de gauche. Le prochain point trafic sur Autoroute Info, ce sera à 10h30. Et puis pour la playlist, je vous propose un duo entre Ariana Grande et Kenji Girac. Et il y aura également Jean-Jacques Goldman. Toutes les aires de service des autoroutes APRR et AREA disposent déjà de bornes de recharge pour véhicules électriques et dans les prochaines années, les aires de repos vont aussi être équipées. Jérémy Esclavard.
1: À partir du mois de mai 2027, 20 aires de repos des autoroutes A5, A6, A31, A36 ou encore A39 vont être équipées de bornes de recharge. C'est la première étape d'un déploiement qui va se dérouler en plusieurs phases. Jean Gadra, directeur marketing d'Allego, le leader européen des solutions de recharge pour véhicules électriques.
2: Plus le parc automobile se convertira du thermique vers l'électrique, puis on viendra augmenter la capacité de recharge sur ces bornes.
1: Ça veut dire que oui, en 2027, il y aura un certain nombre de bornes de recharge et plus les années vont passer, plus le nombre de bornes va s'étoffer, c'est ça?
2: Tout à fait. Au maximum, on en aura 1000. Ce sera une très grosse couverture. Donc ça, ce sera sur un horizon 2030. C'est vrai que c'est un petit peu loin pour les automobilistes. Mais sur 2027, on sera à 450 bornes supplémentaires. On sera, je crois, le numéro 1 sur le réseau AP2R en nombre de points de charge.
1: Combien de temps est-ce que ça va prendre pour recharger son véhicule?
2: Si on a un véhicule qui peut recevoir 300 kg de puissance, là, c'est très rapide. On est sur moins de 20 minutes pour recharger 80% de la puissance de la batterie, donc rajouter 300-400 km.
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0: Attention, une voiture arrêtée sur la voie la plus à droite de l'A48 en Isère en direction de Lyon. C'est au kilomètre 74, 2 km après la sortie 10 pour Voiron-Champfeuillet. Une voiture arrêtée sur la voie réservée aux véhicules lents. N'attendez pas le dernier moment pour vous décaler sur la gauche de la chaussée et veillez à réduire votre vitesse. Voiture donc en panne, arrêtée sur la voie la plus à droite. C'est sur l'A48 en direction de Lyon vers le kilomètre 74.
2: Une machine à café. On essaie de mettre des agréments comme des tables de ping-pong, des boulots drones pour la partie sud. C'est ça qui permet de redonner une vision un peu plus sympa de l'aire de repos. Et clairement, c'est apaisé. Il y a des aires de pique-nique, il y a des sous-bois, il n'y a pas trop de circulation. Donc, c'est vraiment proposer une alternative crédible aux aires de service.
1: À noter que les plus grandes aires de repos du réseau APRR pourront accueillir d'ici 2035 jusqu'à 44 points de charge.

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1: Bonjour, bienvenue, je suis ravie de faire la route des vacances avec vous en ce 28 juillet, en ce mardi matin. Eh bien, il faut rappeler cet accident en Haute-Savoie, deux poids lourds accidentés sur la bande d'arrêt d'urgence en direction de Chamonix au kilomètre 147. Le dépanneur poids lourd vient d'arriver sur place. Il y a également les agents routiers et les forces de l'ordre. Ça se passe environ 7 km après la barrière de péage de Saint-Martin-Bellevue, dans un secteur où il y a un trafic perturbé en raison d'un balisage. Donc attention si vous arrivez sur cette zone. On reparle également de ce véhicule sur l'autoroute A48 en direction de Lyon. Véhicule sur la voie spéciale véhicule lent au kilomètre 74 après la sortie 10 pour Voiron. Et puis ces piétons en Isère sur l'autoroute A49 en direction de Grenoble au kilomètre 3 après la sortie 11 pour Tulin. Ils sont sur bande d'arrêt d'urgence. Côté bouchon, eh bien il y en a en ce moment. Tunnel du Mont Blanc, bien sûr dans le secteur de Chamonix comme tous les jours de l'été, 45 minutes à patienter pour passer 1,5 km de bouchon. Également bouchon sur Chambéry, sur la voie rapide urbaine qui traverse la ville, notamment en direction de Lyon et d'Aix-les-Bains en raison d'un balisage qui neutralise la voie de gauche dans les deux sens d'ailleurs. Et donc en direction de Lyon, 5 minutes pour passer ces 2 à 3 km de trafic perturbé. Et puis on reste en Savoie sur l'autoroute A43, on part de Chambéry, direction Turin, kilomètre 150. Un poids lourd est arrêté sur la bande d'arrêt d'urgence. La voie de droite est neutralisée. Ça se passe après la sortie 25 pour Épierre. Et le reste de l'actualité avec les titres de France Info.
2: Les campings évacués à Lacanau.
3: Évacuation préventive en cours décidée par la préfète de Gironde pour faciliter les opérations de secours et anticiper l'évolution de la situation sur le front de l'incendie. Cela concerne 4000 touristes. Le feu s'est stabilisé depuis hier, mais le retour du vent et des fortes chaleurs inquiètent les autorités et les pompiers. 42 000 hectares ont été brûlés dans ce feu gigantesque parti du nord du bassin d'Arcachon. Les restes de 5 nouveau-nés retrouvés chez un couple d'Orange dans le Vaucluse. On vient de l'apprendre, selon les premiers éléments connus de France Info, la femme avait accouché le week-end dernier d'un bébé en bonne santé. La région de Moscou, visée par près de 400 drones ukrainiens la nuit dernière, selon le maire de la capitale russe, aucune victime n'a été signalée. Une nouvelle attaque à quelques heures de la visite du président ukrainien Volodymyr Zelensky à Washington. Il doit y rencontrer Donald Trump. Et puis, dernier jour des soldes d'été, aujourd'hui avec un bilan très mitigé pour les professionnels, moins 11% de fréquentation, excepté dans les centres commerciaux où la fréquentation a été stable, voire en hausse, aidée par les fortes chaleurs.
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1: Exactement, et on va voyager pour les prochains kilomètres en compagnie de Bruno Mars, tout nouvel extrait de son album The Romantic, ça s'appelle On My Soul, sur Autoroute Info. Et puis à suivre, Joseph Salvat avec Open Season. Bonne route et bonnes vacances, l'été commence bien, vous écoutez Autoroute Info. Allez, à tout à l'heure.

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2: Et nous rappelons cet accident du côté de l'autoroute A410 en Haute-Savoie en direction de Chamonix, de poids lourd sur bande d'arrêt d'urgence. Les dépanneurs poids lourd sur place, ça prend un petit peu de place, donc décalez-vous. Serré sur la voie de gauche dans cette zone, les forces de l'ordre, les agents routiers après la barrière de péage de Saint-Martin-Bellevue, kilomètre 147. Prochain point trafic au plus tard à 10h45. Michael Jackson pour vous accompagner pour les prochains kilomètres. Comme promis, Joseph Salvat au Pensy. Bonne route et bel été.
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1: Et nous allons revenir sur les difficultés en cours et attention à ces piétons à l'instant qui nous sont signalés sur la 43 en direction de Chambéry, en sortie de Lyon. C'est au kilomètre 21 après la barrière de péage de Saint-Quentin-Fallavier. Il y a des piétons signalés au kilomètre 21 sur la chaussée, donc attention à eux, c'est très dangereux les piétons dans ce secteur, donc kilomètre 21 de l'autoroute A43. Si vous roulez sur l'autoroute A48 en direction de Lyon, vous êtes concerné après la sortie 10 pour Voiron par ce véhicule sur la voie spéciale véhicule lent. Il est gênant dans cette zone. D'autres piétons signalés sur l'autoroute A49 en direction de Grenoble après la sortie numéro 11 pour Tulin au kilomètre 3 sur bande d'arrêt d'urgence. Et puis côté bouchon sur la route nationale 205 au niveau de Chamonix, un petit peu plus haut pour passer le tunnel du Mont Blanc, il y a toujours 1,5 km de retenue et puis 45 minutes pour passer cette perturbation. Attention aussi à ce bouchon sur Chambéry, ça commence à s'atténuer sur la voie rapide urbaine qui traverse l'agglomération direction Lyon et Aix-les-Bains, 3 km de retenue, voie de gauche neutralisée d'ailleurs dans les deux sens dans cette zone, 5 minutes pour traverser tout cela en direction de Lyon et d'Aix-les-Bains. Et on va parler de fermeture de l'autoroute cette nuit sur la 40 en direction de Chamonix à partir de 20h30 jusqu'à 5h30 entre la sortie 14 pour Annemasse et 15 pour Vallée Verte.
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1: Allez, si je vous emmenais visiter Vézelay dans le département de l'Yonne, peut-être une idée de sortie. La petite commune est labellisée plus beau village de France. Rendez-vous d'ici quelques minutes. À suivre, Tibiz, Mike Demero et Zagata pour une reprise de Take Me Away.

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9: 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Et attention à cet accident qui implique deux poids lourds en Haute-Savoie sur la 410 en direction de Chamonix, kilomètre 147 de poids lourds sur bande d'arrêt d'urgence, les dépanneurs poids lourds sur place. Ça fait pas mal de monde, méfiez-vous lorsque vous êtes sur cette zone après la barrière de péage de Saint-Martin-Bellevue direction Chamonix sur l'autoroute A410. Et puis attention, information qui nous parvient à l'instant, à ces obstacles sur la 43 en direction de Chambéry lorsque vous quittez Lyon, kilomètre 26, des obstacles sont signalés sur la 43 km 26. Il s'agit de morceaux de pneus sur voie de droite. Allez, comme promis, je vous emmène à Vézelay, car sur la 6, des panneaux d'information touristique indiquent Vézelay patrimoine mondial. On part justement à la découverte de cette petite commune de Lyon, l'un des plus beaux villages de France, avec Jérémy Sclavard.
10: Pour visiter la petite cité de 450 habitants, je rejoins Mélanie Logre de l'Office de tourisme du Grand Vézelay. On se retrouve devant une magnifique porte datant du Moyen-Âge.
11: On est juste face à la porte neuve de la ville, qui est une porte fortifiée qui appartient donc à ces murs d'enceinte du village. C'est une porte qui date de la fin du 15e siècle et que les plus fins cinéphiles reconnaîtront parce que ça a servi de décor au film La Grande Vadrouille.
10: On poursuit notre déambulation dans Vézelay et on s'arrête à présent devant le monument emblématique de la commune, la basilique Sainte-Marie-Madeleine. Face à nous se dresse la façade occidentale de cet édifice classé à l'UNESCO.
11: Cette façade, elle fait à peu près 40 mètres de haut. Ce qu'on voit tout de suite quand on est en face, c'est le tympan qui est assez majestueux face à nous, mais qui en fait, contrairement à ce qu'on pourrait croire, ne date pas du Moyen-Âge. La basilique, elle a été restaurée par Viollet-le-Duc, à peu près au milieu du 19e siècle, parce qu'elle était vraiment dans un état pitoyable. Mais pour ce qui est de l'intérieur et de l'art roman à l'intérieur, c'est un exemple sublime mais en même temps étonnant parce que c'est quand même assez lumineux et l'ensemble de la construction a été vraiment orienté en fonction des jeux de lumière et du passage de l'ombre vers la lumière. L'intérieur est vraiment sublime mais il faut absolument venir en vrai pour le voir. Le décrire, les mots suffisent pas.
10: La basilique attire de très nombreux visiteurs à Vézelay, mais ce n'est pas le seul point d'intérêt de cette commune labellisée plus beau village de France. Mélanie Logre.
11: Vous avez notamment un très très beau musée qui s'appelle le Musée départemental d'art moderne, situé dans l'ancienne maison de Romain Rolland, qui est un écrivain qui a eu le prix Nobel début du XXe siècle. Ce musée conserve des collections d'art moderne absolument sublimes, notamment des œuvres de Picasso, Miro, Kandinsky, Ernst. Vraiment, c'est quelque chose à voir. Et surtout aussi, quand on sort de la basilique, faut pas hésiter à aller juste derrière où on a une grande esplanade avec un point de vue magnifique sur le parc du Morvan aux alentours. Puis il faut surtout aussi venir à Vézelay pour s'imprégner vraiment de l'esprit de Vézelay et de cette ambiance particulière.
10: Vézelay est accessible depuis les sorties 21 et 22 de l'autoroute A6.

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1: Des morceaux de pneus sont signalés sur l'autoroute A43 en direction de Lyon. Ça se passe au kilomètre 54 en Isère. C'est après la sortie numéro 10 pour les Abrets. Morceaux de pneus sur l'A43, direction Lyon, kilomètre 54 après la sortie.

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1: Il est 11h, bienvenue sur Autoroute Info.
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1: Et de l'attente pour passer en Italie à l'heure actuelle depuis la Haute-Savoie, depuis le secteur de Chamonix. Les temps d'attente ont évolué. Une heure maintenant pour effectuer quasiment 2 km de bouchons avant l'entrée du tunnel du Mont-Blanc, secteur de Chamonix. On reste en Haute-Savoie avec cet accident qui implique deux poids lourds sur la 410 direction Chamonix également. Au kilomètre 147, tout le monde est sur bande d'arrêt d'urgence. Les dépanneurs poids lourds également, les agents routiers et les forces de l'ordre. Kilomètre 147 après la barrière de péage de Saint-Martin-Bellevue. Déportez-vous sur la gauche quand vous passez ce lieu. On reparle également de ces obstacles du côté de l'autoroute A43 en direction de Lyon, kilomètre 54. Il s'agit de morceaux de pneus sur les voies de circulation. Kilomètre 54, c'est après la sortie numéro 10 pour les Abrets. Et puis dans l'autre sens de circulation, je vous rappelle qu'il y a plusieurs perturbations. Direction Chambéry, quand vous quittez Lyon, des piétons annoncés juste après la barrière de péage de Saint-Martin-Bellevue, kilomètre 21 sur bande d'arrêt d'urgence, et puis des morceaux de pneus également sur la voie de droite sur l'autoroute A43 au kilomètre 26. Ça se passe un kilomètre après la sortie numéro 6 pour Villefontaine. On parle de la voie rapide urbaine de Chambéry où il y a des perturbations de trafic avec ce ralentissement en direction d'Aix-les-Bains sur 2 à 3 km. Attention, 5 minutes pour passer la difficulté après le tunnel des Monts. Et puis, en ce qui concerne le trafic, sinon partout ailleurs, ça se passe globalement bien, assez bien partout. Peut-être y a-t-il d'autres informations dont nous n'avons pas connaissance, mais pour l'instant, sur les autres secteurs, pas de difficulté annoncée. Allez, le reste de l'actualité, c'est tout de suite avec les titres de France Info.
2: En 5, Anne-Sophie Balbir, d'abord ces 4000 personnes évacuées sur la commune de Lacanau.
3: Ce matin, en Gironde, mesures préventives, des campings, des résidences de tourisme, des villages vacances et des parcs de loisirs sont concernés. Le feu qui s'est déclaré mercredi dernier à Somos est toujours stabilisé. La saison touristique est terminée en Gironde. Les mots de Lionel Pujade, président du syndicat d'hôtellerie de plein air du département, sur France Info, il affirme ne pas savoir quoi faire. Personne, dit-il, ne nous informe de quoi que ce soit. Une trentaine d'agriculteurs bloquent l'abattoir Socopa de Chéréau dans la Sarthe, filiale du groupe Bigard. Mobilisation depuis minuit ce mardi, les agriculteurs dénoncent la baisse injustifiée des prix de la viande. Et puis dans un quart d'heure, conférence de presse de la Fédération française de foot. La nomination du prochain sélectionneur de l'équipe de France va être officialisée. Sauf surprise, Zidane prendra la tête des Bleus.
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1: Et on voyage avec la playlist de l'été, le titre du moment, Tame Impala et Jenny, pour vous accompagner sur le prochain kilomètre. Dracula sur Autoroute Info, bel été.

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5: Je vous rappelle cet accident survenu sur la 410 en Haute-Savoie en direction de Chamonix, de poids lourds impliqués, kilomètre 147, les dépanneurs poids lourds sur place, pas mal de monde sur cette bande d'arrêt d'urgence, force de l'ordre également, agents autoroutiers. Donc attention, si vous êtes sur cette autoroute à 410, décalez-vous au kilomètre 147 sur la gauche. Allez, on se retrouve au plus tard à 11h15 sur Autoroute Info et sur la route des vacances. Vous la ferez en compagnie de Tom Ditch et Elisa Tovati. Tout de suite, Phil Collins, Two Hearts sur Autoroute Info. Bonne route.

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1: Il est 11h15 à l'écoute d'Autoroute Info. On va rappeler cet accident du côté de la Haute-Savoie sur l'autoroute à 410 en direction de Chamonix. J'apprends un instant que les deux véhicules poids lourds viennent d'être évacués. Circulation normale dans ce secteur. C'est tant mieux si vous roulez sur cette zone de l'autoroute à 410 en Haute-Savoie. On y reste avec 2 km de bouchons pour passer en Italie en direction de Milan. Le tunnel du Mont-Blanc, il y a un petit peu d'attente, une heure à peu près, jusqu'à une heure d'attente avant de pouvoir passer le péage de l'ouvrage. En ce qui concerne le reste de l'actualité sur la voie rapide urbaine de Chambéry, il y a toujours des ralentissements ponctuels hein, en direction de Lyon et d'Aix-les-Bains après le tunnel des Monts pour passer une zone de chantier. La voie de gauche est neutralisée entre la sortie 14, la mode Servolex et l'accès au péage autoroutier, dans les deux sens d'ailleurs. Et puis si vous roulez en ce moment du côté de l'autoroute A43, l'axe Lyon-Chambéry, eh bien, méfiez-vous parce qu'il peut y avoir un véhicule arrêté en panne après la sortie numéro 6 pour Villefontaine, direction Chambéry. Ça se passe aux alentours du kilomètre 27.
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1: Quel temps pour aujourd'hui? Une météo caniculaire qui s'annonce notamment à l'ouest. Hélène Belgaout.
2: Pour cet après-midi, les conditions météorologiques resteront largement anticycloniques. Le soleil s'imposera partout. Seulement vers les reliefs alpins, vous pourrez rencontrer des nuages qui bourgeonneront et pourront donner une petite ondée. Même si les conditions de circulation semblent a priori optimales, il va tout de même falloir composer avec la chaleur. En effet, les températures maximales connaîtront une hausse marquée par rapport à la veille. Elles seront très élevées, supérieures de 4 à 7 degrés aux valeurs attendues pour une fin de mois de juillet. Elles atteindront 31 degrés à Langres, 32 degrés à Nancy, 33 degrés à Paris, Mulhouse, Besançon et Dijon, 34 degrés à Bourges, Lyon et Grenoble, 35 degrés à Clermont-Ferrand, mais aussi entre Pau et Langon. 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
1: Et je vous retrouve dans un instant. Nous allons parler d'été. On va plonger au cœur du quotidien de ceux qui interviennent chaque jour à vos côtés pour votre sécurité. Ce sera juste après la musique avec Pierre Demer. Je pense à vous.

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1: Sur la 48 en direction de Grenoble au kilomètre 56, il y a la présence d'un véhicule qui est arrêté sur la bande d'arrêt d'urgence. Ça se passe une quinzaine de kilomètres après la bifurcation avec l'autoroute A43, l'axe Lyon-Chambéry. Donc après Bourgoin-Jallieu et en direction de Grenoble, vous allez trouver cette perturbation. Après Bourgoin-Jallieu si vous arrivez de Lyon, après la Tour du Pin si vous arrivez de Chambéry.

0: Et nous allons reparler des perturbations pour passer en Italie depuis la Haute-Savoie et le tunnel du Mont-Blanc dans le secteur de Chamonix. Une heure pour passer ces 2 km de retenue juste avant l'ouvrage. L'été, c'est une période particulière sur les axes autoroutiers, vous pouvez vous en rendre compte. Entre trafic qui augmente et puis une intervention en pleine chaleur, comment s'effectue le travail des agents qui agissent pour votre sécurité? C'est un reportage d'Iliès Jamlaoui.
1: Chaque jour, ils sont plus d'une centaine à intervenir sur les voies pour assurer votre sécurité. Ce sont les patrouilleurs et agents de viabilité.
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0: À 43 en Savoie, un véhicule arrêté sur le kilomètre 154 en direction de Lyon. Ça se passe après la sortie 26 pour la Chambre, kilomètre 154. Après la sortie 26, un véhicule qui peut gêner le trafic.
3: Évidemment que d'habitude sur les autoroutes. Toi, quand tu interviens, est-ce que tu sens des choses différentes? Est-ce qu'il y a des interventions qui sont spécifiques à cette période-là que toi, tu constates avec ton expérience?
4: En matière d'intervention, on va surtout intervenir sur des véhicules qui tombent en panne à cause des pneumatiques. Pneumatiques qui a chauffé, qui se met à éclater. Notamment les pneumatiques poids lourds, les coffres de toit des voitures qui peuvent être mal fermés. Du coup, le coffre s'ouvre et tout le contenu du coffre se retrouve sur les voies de l'autoroute. Sinon, on intervient de la même manière en fait. C'est juste qu'effectivement, l'été, la surface des voies, quand vous avez 40 degrés et température ambiante, il faut savoir que la surface des voies, c'est au moins 60 degrés. Il faut pas hésiter à s'hydrater le plus souvent possible.
1: Allez, après avoir passé une bonne partie de la matinée en patrouille, direction maintenant les abords de l'A6. Et pour parler de l'été, sur place, j'ai rencontré Bernard, agent de viabilité depuis presque 30 ans.
5: Chaque saison a ses particularités. L'été, effectivement, la chaleur, le tracé qui augmente, beaucoup de véhicules, beaucoup de vacanciers qui n'ont pas l'habitude de l'autoroute. Il faut qu'on gère tout ça. Donc oui, l'été, c'est très particulier, oui.
3: Et justement, on parle de l'été, alors on a parlé de la chaleur qui peut être une difficulté. Est-ce que vous, là, vous remarquez, par exemple, qu'il y a des interventions que vous avez que l'été?
5: Oui, bien sûr. On voit très bien que les gens qui n'ont pas l'habitude de l'autoroute, le moindre problème, ils peuvent s'arrêter sur la BAU. On voit qu'ils sont très, très vite dépassés par les événements. Donc là, c'est à nous, avec nos patrouilleurs et avec nos agents de viabilité, de pallier à ça. C'est sûr que tout l'été, on est plus vigilant qu'une autre période. Chaque saison a ses particularités.
1: Et l'été, comme le reste de l'année, ces femmes et ces hommes interviennent 24 heures sur 24 et 7 jours sur 7 pour assurer votre sécurité.

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1: Attention à ces obstacles à Grenoble sur l'A480 en direction de Lyon. Ça se passe dans la bretelle d'entrée à numéro 4 pour les Eaux Claires. Il s'agit de morceaux de bois en direction de Lyon. Et puis sur la voie rapide urbaine de Chambéry, direction Albertville dans la bretelle de sortie numéro 19 pour la Ravoire, un poids lourd arrêté.

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1: Il y a des véhicules en panne sur la route des vacances à 11h30. Bienvenue si vous nous rejoignez du côté de la voie rapide urbaine de Chambéry. En quittant Chambéry, direction Turin-Albertville, il y a la présence de ce poids lourd qui est arrêté en panne dans la bretelle de sortie 19 pour la Ravoire. Attention, si vous êtes dans cette zone, ça peut gêner le trafic si vous prenez cette bretelle de sortie. Si vous poursuivez du côté de l'autoroute A43, on va la prendre, cette A43, dans le sens Turin vers Chambéry. Sortant du tunnel du Fréjus quand on prend la direction de Chambéry, kilomètre 154, il y a un véhicule qui est arrêté sur les voies de circulation. Il pourrait gêner après la sortie numéro 26 pour la chambre. Attention là aussi, si vous êtes sur cette autoroute A43. On va reparler des conditions de circulation en Haute-Savoie en ce moment avec le bouchon qui sévit comme tous les jours au niveau du tunnel du Mont-Blanc. Secteur de Chamonix, il va falloir être patient avant de pouvoir passer le péage du tunnel. Il y a 2 km de bouchons, une heure d'attente annoncée par l'EPC de circulation. Et puis, du côté de Chambéry, on y revient, direction Aix-les-Bains et Lyon. Il y a un bouchon comme tous les jours, en raison d'un chantier qui neutralise la voie de gauche dans les deux sens entre la sortie 14 et l'accès à l'autoroute. Du coup, eh bien, quand vous roulez en direction de Lyon et d'Aix-les-Bains, il y a 4 km de trafic ralenti. Voilà pour ce que l'on pouvait dire des conditions de circulation à cette heure-ci. Et sur la route des vacances, on va poursuivre avec la playlist de l'été et Mylène Farmer, son dernier titre, À quel tour sur Autoroute Info.

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1: Mais attention, ce poids lourd en panne dans la bretelle de sortie 19 pour la avoir sur la voie rapide urbaine de Chambéry en direction de Grenoble et d'Albertville ou Turin. Il y a ce véhicule qui peut être gênant lorsque vous traversez l'agglomération, que vous la quittez justement au niveau de cette sortie numéro 19 pour la avoir. Sur la route des vacances, eh bien on va poursuivre avec la playlist Eros Ramazzotti, notamment Muse et Starlight. On se retrouve au plus tard à 11h45. Bonne route et bel été à l'écoute d'Autoroute Info. Je suis ravie de vous accompagner durant ce mardi. On est ensemble jusqu'à 16h.

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1: Et dans l'information trafic, toujours une heure d'attente pour passer le tunnel du Mont-Blanc en Haute-Savoie, secteur de Chamonix. 2 kilomètres de bouchons avant le tunnel. Et puis, si vous circulez du côté de Chambéry, sur la voie rapide urbaine, lorsque vous quittez la ville, direction Albertville-Grenoble, dans la bretelle de sortie 19, la ravoir, un poids lourd est en panne, il peut gêner le trafic. On reparle des perturbations d'ici quelques minutes sur Autoroute Info. Et on parle de travaux qui vont avoir lieu cette nuit. Du côté de Grenoble, à partir de 21h jusqu'à 6h demain matin, sur la 480 direction Sisteron, la bretelle d'accès à la rocade sud sera fermée dans les deux sens. Elle sera fermée donc dans le sens Grenoble-Sisteron. Et puis ensuite, dans les deux sens sur la 480, les bretelles de sortie et d'entrée 5B pour Cessin seront fermées aussi entre 21h et 6h.
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1: Dans quelques instants, les enfants ont la parole sur Autoroute Info. Andréa, 10 ans, nous a demandé à quoi servaient les bornes oranges visibles le long des autoroutes. Vous avez encore quelques minutes pour chercher la réponse juste après Gims et Soleil sur Autoroute Info. Bel été sur la route des vacances.

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4: Attention, ce véhicule a été en panne sur la 43 en Savoie en direction de Chambéry. Quand vous arrivez d'Italie, il y a toujours la présence de cette perturbation. Kilomètre 154, véhicule qui est arrêté sur la bande d'arrêt d'urgence mais qui peut dépasser sur la voie de droite après la sortie numéro 26 pour la Chambre. On reparlera des autres perturbations dans le prochain point trafic d'ici quelques minutes. Et comme promis, on retrouve à présent la chronique « Dis pourquoi ?» On répond aux questions posées par les plus jeunes voyageurs qui empruntent le réseau autoroutier.
5: Pourquoi c'est comme
6: après ça?
5: Ça veut dire quoi,
6: maman,
5: ça?
6: Pourquoi?
7: Question posée par Andrea, 10 ans.
8: C'est quoi ces poteaux oranges qu'on voit au bord de l'autoroute?
7: Eh oui, comme Andrea, tu as peut-être déjà vu lors d'un trajet en voiture ces poteaux oranges au bord de l'autoroute. Mais à quoi servent-ils exactement? En fait, ce sont des bornes d'appel d'urgence qui permettent aux conducteurs d'être localisés en cas de problème. Ces bornes oranges sont numérotées et placées à intervalles réguliers, en moyenne tous les 2 km. Grâce à elles, en cas de panne ou d'accident, on peut prévenir rapidement les secours et leur indiquer très précisément notre position. Imagine, tu es en voiture avec ta famille sur l'autoroute. Tout se passe bien, tout à coup, un bruit étrange et la voiture tombe en panne. Que faire? Qui appeler et comment expliquer où vous vous trouvez exactement? Car une autoroute peut faire des centaines de kilomètres de long, tout se ressemble et il y a peu de points de repère précis. Heureusement, vous apercevez au loin l'un de ces poteaux oranges. En ayant pris soin d'enfiler un gilet jaune pour que les autres conducteurs vous voient de loin et de vous mettre tous en sécurité derrière les glissières, l'un des parents se dirige alors vers la borne pour appeler de l'aide. Il communique alors directement avec les personnes qui surveillent l'autoroute et qui savent ainsi exactement où envoyer les secours sans perdre de temps. Et quand il y a urgence, chaque minute compte. Mais sais-tu qu'il existe aussi une autre solution encore plus pratique, l'application SOS Autoroute. Elle permet d'envoyer sa position très précisément. Il s'agit en quelque sorte d'une borne d'appel d'urgence intégrée au téléphone. Alors, borne orange ou application, le but est le même, prévenir rapidement les secours pour qu'ils arrivent au bon endroit le plus vite possible, parce que s'arrêter sur une autoroute peut être très dangereux. En résumé, la prochaine fois que tu verras une borne orange, tu sauras que ce n'est pas juste un simple poteau, c'est un peu comme une adresse pour les voitures. Et même si on espère que ça n'arrive jamais, tu sauras quoi faire en cas de besoin. Tu te poses des questions, nous, on y répond.

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1: Et bonnes vacances si vous êtes en transit, si vous êtes en voyage justement à destination de vos congés d'été. On va reparler des difficultés de circulation

0: Et en panne et qui peut gêner le trafic. Attention si vous êtes dans cette zone de l'autoroute de la voie rapide urbaine de Chambéry, puis en direction de Lyon. Sur la 43 en Savoie, lorsque vous arrivez de l'Italie, direction Lyon ou Chambéry, eh bien, il y a au kilomètre 154 un véhicule gênant sur bande d'arrêt d'urgence qui pourrait dépasser sur la chaussée après la sortie 26 pour la Chambre au kilomètre 154. Et puis dans la traversée de Chambéry, il peut y avoir des perturbations de temps à autre, régulièrement en raison d'un chantier qui neutralise dans les deux sens la voie de gauche entre la sortie 14 et l'accès au péage autoroutier en direction de Aix-les-Bains et de Lyon. Eh bien, il y a 2 à 3 km de ralentissement à l'heure actuelle. Et le reste de l'actualité avec les titres de France Info.
1: 11h48, Anne-Sophie Balbir. L'équipe de France, c'est la seule chose qu'il voulait faire.
2: Déclaration de Zinedine Zidane qui vient d'être officiellement nommé au poste de sélectionneur des Bleus. C'est une continuité quelque part, un rêve, réagit le champion du monde 98, successeur donc de Didier Deschamps. L'incendie du Gros Bessillon dans le Var n'est toujours pas fixé, les pompiers encore mobilisés. Un homme vient d'être mis en examen et écroué, soupçonné d'être à l'origine de plusieurs départs de feu dans le département. De nouvelles plaintes déposées contre le chanteur Patrick Bruel, l'une pour viol pour des faits remontant à 94 à Toulouse, l'autre pour une agression sexuelle en Grèce en 2005. Et puis au moins 50 personnes hospitalisées au Japon après un séisme de magnitude 7,1 dans le sud-ouest de l'archipel. Des bâtiments se sont effondrés, la secousse a aussi déclenché des incendies, l'alerte au tsunami a été levée.
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0: Et on continue notre route ensemble avec Jérémy Frérot dans la playlist de l'été. Bonne route à vous, bonnes vacances.
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2: Je vous rappelle ces bouchons pour passer en Italie depuis Chamonix direction à Milan. Il y a 2 km de retenue avant de pouvoir passer le péage du tunnel du Mont Blanc jusqu'à 1 heure d'attente annoncée par le PC de l'ouvrage sur cette route nationale 205 juste avant le tunnel de la Patience. Comme tous les jours, vous êtes nombreux à emprunter cet ouvrage pour aller en Italie. Pas de difficulté du côté du tunnel du Fréjus pour l'instant à notre connaissance. On se retrouve à 12h15 au plus tard. La playlist de l'été qui vous accompagne pour les prochains kilomètres, Christophe Willem et Madonna. 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
1: Et nous allons reparler des perturbations qui vous concernent si vous souhaitez rejoindre l'Italie sur la route des vacances, secteur de Chamonix. Au niveau du tunnel du Mont-Blanc, il y a toujours 2 km de bouchons jusqu'à 1 heure pour passer cette difficulté et emprunter le tunnel en direction de Milan. Donc soyez patients si vous êtes dans cette zone. Il y a quand même beaucoup de monde qui souhaite rejoindre l'Italie. Le tunnel du Mont-Blanc est très emprunté tous les jours de la semaine. Voilà pourquoi vous avez cette heure d'attente avant de pouvoir passer le péage de l'ouvrage. À Chambéry, un petit peu de monde aussi sur la voie rapide urbaine. Il y a un chantier dans les deux sens de circulation sur la voie rapide urbaine entre la sortie 14 et l'accès à l'autoroute, voie de gauche neutralisée. Et cela provoque des perturbations, notamment en direction de Lyon et d'Aix-les-Bains. Trafic ralenti sur 2 à 3 km. Lorsque ça devient un petit peu trop dense, eh bien, il y a une régulation au niveau du tunnel du Mont. Il n'en est rien à notre connaissance pour l'instant en direction de Lyon et d'Aix-les-Bains. Et puis, si vous circulez à Grenoble, il peut y avoir un trafic un petit peu soutenu à la faveur de la pause déjeuner, et notamment sur la Nationale 85 au sud de la ville, en direction de Gap et de Briançon, bouchon de 2 km après Pont-de-Clé.
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1: Et notez que le département du Rhône va être placé en vigilance jaune pour canicule à partir de demain. Ce sera le cas également de la Savoie, de la Haute-Savoie et de l'Isère. Il va faire très chaud à partir de demain. On retrouve la météo du jour avec Hélène Belgaout. Quelles sont les prévisions pour aujourd'hui? Tout de suite, le bulletin de Météo France.
2: Pour cet après-midi, les conditions météorologiques resteront largement anticycloniques. Le soleil s'imposera partout. Seulement vers les reliefs alpins, vous pourrez rencontrer des nuages qui bourgeonneront et pourront donner une petite ondée. Même si les conditions de circulation semblent a priori optimales, il va tout de même falloir composer avec la chaleur. En effet, les températures maximales connaîtront une hausse marquée par rapport à la veille. Elles seront très élevées, supérieures de 4 à 7 degrés aux valeurs attendues pour une fin de mois de juillet. Elles atteindront 31 degrés à Langres, 32 degrés à Nancy, 33 degrés à Paris, Mulhouse, Besançon et Dijon, 34 degrés à Bourges, Lyon et Grenoble, 35 degrés à Clermont-Ferrand, mais aussi entre Pau et Langon. Bonne route avec Météo France pour Autoroute Info.
1: Et des incendies à proximité des routes, des autoroutes se sont produits ces dernières heures, ces derniers jours, notamment dans le sud-ouest ou dans le sud, dans le Var. Dans quelques minutes, on verra que ces événements sur la route de vos vacances peuvent être évités. La musique qui vous accompagne avec Adèle Castillon était avec toi. Bonne route.

0: Et nous reparlons de cette attente pour passer en Italie, du côté de Chamonix, pour passer le tunnel du Mont-Blanc. Il y a 2 km de bouchons et une heure d'attente pour passer ces 2 km. La patience, vous êtes nombreux en ce moment du côté de Chamonix pour passer en direction de Milan le tunnel donc du Mont-Blanc en ce moment. On reviendra sur le reste de l'actualité à 12h30 d'ici quelques minutes. Avec les épisodes de canicule qui se succèdent, de nombreux incendies se sont déclarés aux abords des routes, des autoroutes. Quelques gestes peuvent permettre d'éviter le pire. Je vous prie d'écouter attentivement les conseils de Félix Toupin.
1: En cette période de forte chaleur, le risque d'incendie est particulièrement élevé et 9 départs de feu sur 10 sont d'origine humaine. Comment éviter tout départ de feu ? Nicolas Desbeaux, des autoroutes APRR.
2: Évidemment, ne jamais jeter de mégots par la fenêtre. Ça, je dirais, c'est un conseil assez universel en ces périodes de forte sécheresse.
1: Si vous déclenchez un incendie en jetant votre mégot par la fenêtre de votre véhicule, vous êtes passible d'une amende qui peut atteindre plusieurs milliers d'euros accompagnée d'une peine d'emprisonnement. Outre les mégots, les canettes en métal et les bouteilles en verre peuvent également être à l'origine d'un incendie. Encore plus que d'habitude, il est impératif de ne pas laisser ces déchets dans la nature. Quelles sont les autres précautions à prendre sur la route des vacances pour éviter tout départ de feu, Nicolas Desbeaux ?
2: Par exemple, par rapport à son véhicule, pour préparer son voyage, s'assurer qu'il est en bon état. On sait que la chaleur augmente les risques aussi pour la mécanique. On peut avoir des phénomènes de surchauffe du véhicule qui peuvent aussi conduire à des problématiques de type incendie. Et puis après, notamment les aires de repos et de service, c'est se limiter à bien stationner sur les zones délimitées et éviter tout comportement à risque sur les dépendances vertes, parce que par définition, les sols sont très secs et tout comportement imprudent peut conduire à un départ de feu.
1: Donc, ne pas se garer sur de l'herbe, il faut toujours bien rester sur les places de parking des aires de service.
2: Oui, c'est ça, c'est ce qu'il faut privilégier, effectivement. Et puis, par ces temps de forte chaleur, bien sûr, prendre toutes les précautions d'usage par rapport à la santé des occupants du véhicule.
1: Évidemment, pensez à prendre de l'eau avec vous dans la voiture pour faire face à toute éventualité.
2: Plus largement à la préparation du voyage, parce que le risque incendie, c'est aussi le risque d'être arrêté sur l'autoroute en cas de feu à proximité des voies de circulation.
1: Si vous êtes concerné par un incendie en bordure d'autoroute et que vous l'avez entendu sur Autoroute Info ou lu sur un panneau d'information, inutile de contacter les pompiers, ils sont déjà prévenus par le PC autoroutier.

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1: Il y a du monde sur la route des vacances, notamment sur Chamonix, pour passer le tunnel du Mont-Blanc en direction de l'Italie. Il y a à l'heure actuelle 2 km de bouchons et jusqu'à une heure d'attente avant de pouvoir passer le péage de l'ouvrage. Du monde aussi au sud de Grenoble. Sur la Nationale 85 en direction de Gap et de Briançon, il y a 2 à 3 km de bouchons, 10 minutes environ pour passer de la perturbation après Pont-de-Claix et après Grenoble. Si vous roulez en ce moment du côté de la voie rapide urbaine de Chambéry, également des ralentissements sur cette voie rapide urbaine direction Aix-les-Bains et Lyon, avec après le tunnel des Monts, un ralentissement sur 2 à 3 km. Il y a un balisage dans ce secteur sur les deux sens de circulation. Jusqu'au 21 août, la voie de gauche est neutralisée dans les deux sens, donc entre la sortie 14 et l'accès à l'autoroute, pour minéraliser le terre-plein central. Et puis, notez que ce week-end, il devrait y avoir des difficultés de circulation, avec notamment des perturbations pour le week-end qui arrive. Samedi, la journée est classée noire par bison futé dans le sens des départs et orange dans celui des retours. C'est le week-end le plus chargé de l'année, un week-end qui va tenir toutes ses promesses en termes de bouchons. On fait le point sur les prévisions de trafic avec Géraldine Milla.
2: Sur la route des vacances en direction de la Méditerranée, sur l'autoroute A6 entre Paris et Lyon, des bouchons se formeront en fin d'après-midi pour le vendredi 31 juillet et en matinée pour les journées du samedi 1er et du dimanche 2 août. Pour la traversée de l'Auvergne sur la 71, bouchons en perspective dans les deux sens le vendredi dès la fin de matinée. Samedi et dimanche, ce sera surtout en direction de Paris que le trafic sera perturbé une bonne partie de la journée dans le Puy-de-Dôme. Sans surprise, en Haute-Savoie, pour rejoindre l'Italie par le tunnel du Mont-Blanc, du début de matinée jusqu'en début de soirée, beaucoup d'attente prévue vendredi, samedi et dimanche. Sinon, notamment en direction de Turin, la 43 devrait connaître quelques retenues en approche de Chambéry pour cette fin de semaine.
1: Et on sera évidemment à vos côtés pour vous informer sur les conditions de circulation. Le reste de l'actualité avec les titres de France Info.
3: Rosel, les premiers mots de Zinedine Zidane, tout à l'heure au siège de la Fédération Française de Foot.
4: C'est la seule chose que je voulais faire, a dit celui qui vient de prendre la tête de l'équipe de France. Le champion du monde 98, nommé pour 4 ans, il a salué son prédécesseur Didier Deschamps et rendu hommage aux pompiers et à toutes les personnes qui luttent contre les incendies. Le méga-feu de Gironde, justement, toujours considéré ce midi comme stabilisé, mais 4000 vacanciers ont été évacués ce matin de la station balnéaire de Lacanau, camping, résidence, village vacances. Décision prise par anticipation face à une météo défavorable. Le vent va tourner, le mercure remonter. Les restes de 5 bébés retrouvés dans des boîtes dans une maison d'Orange dans le Vaucluse. La découverte a été faite alors même que la maman était à l'hôpital pour accoucher après ce qui s'apparente à un déni de grossesse. C'est son mari qui a donné l'alerte. Et puis au moins 50 personnes hospitalisées au Japon après un puissant séisme ce matin sur l'île de Kyushu, 7,1 sur l'échelle de Richter. Les autorités évoquent plusieurs dégâts, des logements effondrés et des personnes qui se trouve piégé dans un centre commercial où une explosion a été entendue.
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1: Et on va voyager en compagnie de Neika, le son de l'été avec One Track Mind sur Autoroute Info. On se retrouve juste après pour rappeler les conditions de circulation. À tout à l'heure.
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4: Et attention à ce véhicule en panne en Haute-Savoie sur la 40 en direction de Chamonix, kilomètre 60. Un véhicule qui est annoncé sur bande d'arrêt d'urgence. Ça se passe après la sortie 13.1 pour Archamps, entre cette sortie 13.1 et Annemasse en direction de Chamonix. Véhicule sur bande d'arrêt d'urgence sur la 40. Dans un secteur en virage, donc attention, déportez-vous sur la gauche dans cette zone. Allez, on poursuit en musique. On se retrouve à 12h45 pour le prochain point trafic. Au plus tard, Madness et Calogero sans plus tarder pour vous accompagner sur la route de l'été.

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1: Et attention à cet obstacle sur l'autoroute A432 en direction de Paris. Il s'agit de morceaux de pneus sur toutes les voies de circulation au niveau du kilomètre 32 de l'autoroute A432 en direction de Paris. Vous êtes concerné après la bifurcation avec l'autoroute A43 et que vous prenez la direction de Paris, de Villefranche ou de l'aéroport. Il y a la présence de ces obstacles juste avant la sortie numéro 5, kilomètre

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1: Et nous reparlons de ces obstacles du côté de Lyon sur la 432, l'autoroute qui longe l'aéroport de Lyon-Saint-Exupéry. Il y a la présence de morceaux de pneus sur la chaussée, sur toutes les voies, kilomètre 32, après la bifurcation avec l'autoroute A43. Si vous roulez en ce moment en Haute-Savoie pour rejoindre l'Italie, attention, direction Chamonix, présence de ce bouchon. 2 km de retenue jusqu'à 1 heure d'attente avant de pouvoir passer le péage du tunnel. Et puis sur l'autoroute A40 en direction de Chamonix, kilomètre 60. Secteur d'Annemasse, après la sortie 13.1 pour Archamps, il y a un véhicule qui est arrêté sur bande d'arrêt d'urgence dans une courbe. Attention, serrée sur la voie de gauche dans ce secteur lorsque vous passez à hauteur de ce véhicule. Voilà pour les perturbations en ce moment. Et on va parler des coupures qui auront lieu ce soir, notamment du côté de Lyon sur l'autoroute A43. Ce sera coupé en direction de Lyon entre la bifurcation avec la rocade est lyonnaise et la sortie 4 pour Bron Aviation entre 21h et 6h demain matin.
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1: On se retrouve dans quelques minutes sur Autoroute Info. Ce sera pour un reportage. On prendra la route avec l'acteur et humoriste Jérôme Commandeur. Sans plus tarder, Auréa et Soirée Mondaine.

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1: Et attention à ces obstacles au kilomètre 115 de la 41, direction de Chambéry en Haute-Savoie. Des morceaux de pneus sur voie de gauche, kilomètre 115, juste après la sortie 15 pour Rumilly en direction.

0: Et nous reparlons de ces obstacles sur l'autoroute A41, direction de Chambéry, kilomètre 115, après la sortie numéro 15 pour Rumilly. Il s'agit de morceaux de pneus sur la voie de gauche, extrêmement gênants, en direction donc de Chambéry, kilomètre 115. Et puis du côté de Lyon, sur l'autoroute de contournement de Lyon, la 432, qui est jouxte l'aéroport de Lyon-Saint-Exupéry, kilomètre 32, là aussi, des morceaux de pneus sur toutes les voies, entre la bifurcation avec la 43 et la sortie 5 pour l'aéroport. Nous prenons maintenant la route avec celui qui est devenu une des principales figures du cinéma français ces dernières années, et puis aussi humoriste. Jérôme Commandeur a parlé enfin ses voyages au micro d'Iliès Jemlaoui.
1: Bonjour Jérôme Commandeur, merci de faire la route avec nous sur Autoroute Info. Tu voulais dire quelque chose?
2: Ben oui, c'est que du coup, tous ceux qui nous écoutent sont en voiture.
1: Tu parles à quelqu'un qui potentiellement arrive à une barrière de péage.
2: Exactement, assez drôle. Non, parce que je suis un gros, je sais pas comment on dit, rouleur moi-même à cause de mon métier. Et du coup, c'est un monde que je connais par cœur. Voilà.
1: Tu sais, tu parles au 177, Autoroute Info.
2: Oui.
1: C'est quoi ton rapport, toi, à l'autoroute, au voyage? Tu parlais tout à l'heure que tu prenais du coup beaucoup la route, j'imagine, quand t'es en tournée, à la fois pour tes spectacles ou même pour de la promo, ça peut arriver. C'est quoi ton rapport, toi, à l'autoroute?
2: Je suis assez fasciné par ces espèces de voies comme ça qui se terminent jamais. J'adore je me dis, mais combien d'ingénieurs il a fallu pour qu'on puisse à la fois regarder le panneau? Enfin, moi, alors j'ai que ça à faire, hein. Je suis au volant, du coup, je remarque ces trucs-là. Et j'ai gardé ce truc des stations essence qui maintenant sont de plus en plus fourni. Et du coup, j'ai gardé ce truc de gamin que j'avais quand on partait en Italie avec mes parents, parce que une partie de ma famille est italienne. Et c'était un peu la petite fête, tu vois, de dégourdir les jambes et de savoir quand on allait acheter un petit sandwich, un petit chocolat. Et j'ai gardé ce truc-là, tu vois, même 30-40 ans après.
3: Et justement, on en parlait un petit peu avant. Simplement, si je t'évoque le mot autoroute, est-ce qu'il y a des images qui viennent comme ça, de manière quasiment instinctive?
2: Oui, ma mère mettait des coussins au pied de la banquette et ma sœur dormait, donc ça faisait comme un lit. Et je suis tout petit et je connais pas la neige et je marche et je vois que ça crisse et je rentre chez le pompiste et il y a un crin-crin de radio qui met de la variété italienne, tu vois, tout presque craché. Et voilà, et ça c'est mes premiers souvenirs de voyage, mais c'est juste après le Mont Blanc, c'est après vous.
3: Est-ce que tu aurais un dernier mot, et pourquoi pas, parce que je sais que c'est le rêve de ta carrière entre nous, de donner un conseil trafic à l'antenne d'Autoroute Info?
2: Bien sûr, alors j'embrasse très fort tous ceux qui nous écoutent en ce moment sur Autoroute Info, et surtout, ne filez pas d'un point A à un point B sans vous arrêter, vous n'arriverez pas plus en retard. Voilà, arrêtez-vous.

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1: Attention à ce scooter arrêté sur la voie rapide urbaine de Chambéry lorsque vous traversez l'agglomération direction Lyon et Aix-les-Bains après le tunnel des Monts. Ce véhicule est arrêté sur un petit parking après la bande d'arrêt d'urgence en direction de Lyon et d'Aix-les-Bains et après le tunnel. Attention à ce véhicule situé dans

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1: Bienvenue, bon après-midi, il est 13h.
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1: Je suis ravie de vous accompagner sur la route des vacances. Il y a beaucoup de monde sur cette route des vacances, notamment dans le secteur de Chamonix. 3 km maintenant de retenue avant le tunnel du Mont Blanc et 1h30 d'attente annoncée par le PC de circulation de l'ouvrage avant de pouvoir emprunter ce tunnel en direction de l'Italie. Beaucoup de monde en ce moment sur cette route nationale 205 au niveau de Chamonix. De la patience pour vous qui êtes bien sûr dans ce secteur. En ce qui concerne le trafic sur les difficultés de circulation en ce moment, toujours ces morceaux de pneus annoncés du côté de l'autoroute A41 au bout de Savoie en direction de Chambéry, kilomètre 115 après la sortie 15. Morceaux de pneus sur la voie de gauche. Et puis si on parle de ce véhicule

0: 62 en direction de Paris. Attention, ça se passe après la bifurcation avec l'autoroute A43 et avant la sortie 5 pour l'aéroport. Et puis à Chambéry, il peut y avoir des perturbations de trafic sur la voie rapide urbaine de Chambéry en direction de d'Aix-les-Bains ou de Lyon, dans la traversée d'un balisage qui neutralise la voie de gauche. Attention. Et puis à Grenoble, au sud de l'agglomération, trafic dense sur la nationale 85 direction Bourdoisan et Gap-Briançon. Le reste de l'actualité avec les titres de France Info.
1: Toute l'info en bref. D'abord, cet homme de 23 ans mis en examen dans le Var.
2: Est placé en détention provisoire, soupçonné d'être à l'origine de plusieurs départs de feu volontaires dans le département entre le 19 et le 24 juillet. Ils ont détruit plusieurs hectares de végétation. Dans le Var, l'incendie du Gros Bissillon n'est toujours pas fixé. 4500 hectares ont été parcourus. Feu toujours actif aussi en Gironde. La police lance un appel aux volontaires parmi ses effectifs pour pouvoir aider sur des missions de sécurisation dans le sud-ouest. Plus au sud, l'Espagne entrevoit la lumière au bout du tunnel, selon les mots du Premier ministre Pedro Sanchez, après des semaines de lutte contre des incendies gigantesques, là aussi les pires de l'histoire du pays, qui font rage notamment à l'ouest de Madrid. L'alerte au tsunami est levée, mais des blessés sont à déplorer au Japon après le puissant séisme de ce matin de magnitude 7,1 dans le sud du pays. De nombreuses personnes sont piégées dans un centre commercial à Kumamoto après l'effondrement d'un étage. Et puis l'auteur de l'attentat à la Pride de Berlin samedi avait prêté allégeance au groupe État islamique dans une vidéo. Il avait foncé dans la foule en voiture. Une ressortissante polonaise a été tuée. 30 autres personnes ont été blessées.
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0: On va voyager en compagnie de Teddy Swims sur la route des vacances. Mr. Know It All sur Autoroute Info. A tout à l'heure, juste après cette chanson.

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3: On parle de ces difficultés de circulation, notamment du côté de Valence, sur l'A49 plutôt, l'axe Grenoble-Valence, en direction de Valence. Au kilomètre 17, il y a 2 km de trafic perturbé après la sortie Gonse pour Tulin en raison d'un balisage présent dans ce secteur qui neutralise une des voies de circulation. Donc attention, si vous roulez sur cette autoroute A49 en direction de Valence, au kilomètre 17, il y a la voie de gauche qui est neutralisée sur 5 km. On se retrouve dans quelques minutes pour le prochain point trafic, la musique avec Stevie Wonder et Harry Styles pour vous accompagner.

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1: Et toujours entre une heure et une heure et demie d'attente annoncée par l'EPC de circulation du tunnel du Mont-Blanc pour passer en Italie en direction de Milan. C'est dans le secteur de Chamonix sur la route nationale 205. Il y a pas mal de monde dans cette zone, notamment pour passer en Italie. Donc attention, vous allez devoir être patient sur cette montée route nationale 205 en direction de Milan. En ce qui concerne le trafic, sinon partout ailleurs, eh bien attention à ces obstacles en route Savoie sur l'autoroute A41 direction de Chambéry, kilomètre 115 après la sortie 15 pour Rumilly. Il s'agit de morceaux de pneus sur les voies de circulation, voies de gauche notamment. Et puis ailleurs, en ce qui concerne le trafic, il peut y avoir des perturbations, notamment sur la 49. Des ralentissements de 2 km en direction de Valence après la sortie 11 pour Tulin pour passer une zone de balisage où la voie de gauche est neutralisée sur 5 km.
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1: Et sachez que le département du Rhône est placé en vigilance jaune pour forte chaleur à partir de ce midi et de cet après-midi. Un nouvel épisode caniculaire qui va s'étendre au moins jusqu'au week-end prochain, voire début de semaine prochaine, et qui devrait gagner en intensité dans les prochains jours. Dès demain, les températures maximales atteindront 23 à 25 degrés la nuit dans les centres-villes. Voilà l'alerte qui a été lancée du côté de Lyon. On va écouter le bulletin météo d'Hélène Belgaout, Météo France pour aujourd'hui.
2: Pour cet après-midi, les conditions météorologiques resteront largement anticycloniques. Le soleil s'imposera partout. Seulement vers les reliefs alpins, vous pourrez rencontrer des nuages qui bourgeonneront et pourront donner une petite ondée. Même si les conditions de circulation semblent a priori optimales, il va tout de même falloir composer avec la chaleur. En effet, les températures maximales connaîtront une hausse marquée par rapport à la veille. Elles seront très élevées, supérieures de 4 à 7 degrés aux valeurs attendues pour une fin de mois de juillet. Elles atteindront 31 degrés à Langres, 32 degrés à Nancy, 33 degrés à Paris, Mulhouse, Besançon et Dijon, 34 degrés à Bourges, Lyon et Grenoble, 35 degrés à Clermont-Ferrand, mais aussi entre Pau et Langon. Bonne route avec Météo France pour Autoroute Info.
1: Et on va parler route des vacances. Dans un instant, vous verrez que des animations gratuites sont proposées certains samedis de l'été sur les aires d'autoroute. Pas toutes, mais certaines. Donc on va en reparler dans quelques minutes, juste après Sound of Legend, la playlist de l'été avec San Francisco.

0: Je vous rappelle ce bouchon de 2 km sur la nationale 205, 3 km même de retenue, 1h30 d'attente avant de pouvoir passer le tunnel du Mont-Blanc, secteur de Chamonix, beaucoup de monde sur cette route nationale. Si vous êtes sur la route des vacances, sachez que certains samedis, faire la pause sur les aires d'autoroute, c'est indispensable et c'est encore mieux quand sur ces aires, eh bien, on vous propose des activités. On parle justement de certains samedis d'été. Raphaël Giudicelli.
1: Et durant tout l'été, ce sont 10 aires de service qui ne sont pas seulement des lieux de pause, elles deviennent aussi des espaces de loisirs gratuits. Certains samedis, entre 8h et 15h, Frédéric Thomas, responsable animation sur les aires APRR. Area.
2: Les aires les plus fréquentées et les aires qui ont une capacité à accueillir des clients, pour la plupart dans les deux sens. Donc ceux qui partent en vacances ou ceux qui en reviennent, c'est pas compliqué. On a une signalétique où il y a marqué animation gratuite, des chaises longues, des transats, des coussins, voire même des hamacs.
1: Et moi qui suis papa de deux enfants en bas âge, forcément, je vous pose la question, est-ce qu'il y a aussi des animations ou des activités proposées pour les enfants?
2: Bien évidemment, puisque tout ce petit monde qui a bien dormi à l'arrière de la voiture, quand la voiture s'arrête, ça se réveille, et là, faut s'amuser. Donc on a beaucoup d'ateliers coloriage, où les enfants peuvent repartir avec un livret qui est offert.
1: Les aires de service sont les vitrines des territoires traversés, est-ce qu'on peut découvrir les particularités locales sur place?
2: On a le plaisir d'accueillir des exposants qui viennent pour la dégustation de produits, pour la mise en valeur et la découverte de monuments, de musées, de sites touristiques naturels. Et en fait, c'est l'occasion pour les clients qui descendent vers la Côte d'Azur. Et bien, ils s'arrêtent et puis ils disent « Ah bah tiens, c'est pas idiot, à notre tour, ou alors pour les prochaines vacances. »
1: Et j'imagine que toutes ces animations sont encadrées. Qui s'occupe de ça?
2: C'est le personnel du groupe APRR Area. Les acteurs du réseau autoroutier, ils viennent à votre rencontre. Et très très souvent, une rencontre génère une anecdote, une question. J'ai besoin d'un support pour mon badge. Ah bah tiens, un jour j'ai été bloqué au péage. Ah, je me souviens, un jour je suis tombé en panne. J'ai rencontré un agent de patrouille. Et puis pendant ce temps, eh bien, les enfants, les grands et les petits, eh bien, ils profitent des animations. Et ma foi, tout le monde repart reposé, avec le sourire et en route vers la mer ou la montagne.
1: On retrouve toutes les aires concernées par ces animations gratuites sur la page Facebook Autoroute Info et autoroute-info.fr.

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0: 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Adeline Després. L'été se passe bien sur la route des vacances, mais attention, sur les autoroutes alpines, il faut être patient parce qu'il y a beaucoup de monde à souhaiter se rendre en Italie, notamment depuis le secteur de Chamonix par le tunnel du Mont Blanc. Comme tous les jours, il est très emprunté ce tunnel avec beaucoup de monde sur la route nationale 205. Attention, si vous êtes bien sûr sur ces zones en ce moment, avec notamment quasiment une heure et demie d'attente pour pouvoir accéder à ce tunnel. Voilà pour les difficultés en Haute-Savoie. On reparle aussi de ce bouchon dans une zone de travaux sur la 49 en Isère en direction de Valence. Après la sortie numéro 11 pour Tulin, il y a 2 km de ralentissement car la voie de gauche est neutralisée ensuite sur environ 4 km. Voilà pour les difficultés du moment sur le réseau autoroutier que vous empruntez. Notez qu'il va y avoir du monde pour le week-end qui arrive sur les différents axes que vous allez emprunter, notamment du côté des autoroutes alpines, mais pas que. Dernier week-end pour ces vacances d'été et des bouchons de juillet. Après voir sur votre trajet, dans le sens des retours, vendredi classé rouge, samedi orange par Bison Futé. On fait le point avec les prévisions trafic. Géraldine Milla.
1: Les bouchons se formeront surtout dans le sens des retours avec la fin des grandes vacances. Que ce soit le vendredi 28, le samedi 29 et le dimanche 30 août, des embouteillages sont attendus sur l'A6 en direction de Paris à la barrière de péage de Villefranche-Limat et dans le secteur de Beaune. Perturbations aussi en Auvergne sur l'A71 en direction de Paris dans la zone de Clermont-Ferrand. En Savoie, ce sera le cas sur l'A43 en direction de Lyon après Chambéry. Enfin, en Haute-Savoie, de l'attente est également prévisible sur la nationale 205 pour rejoindre l'Italie par le tunnel du Mont-Blanc.
0: Et vous l'aurez compris, il s'agissait des prévisions de trafic de fin août et non de fin juillet. On les retrouvera dans le prochain point trafic, je vous le promets. On parlera du bon week-end qui arrive. Allez, tout de suite, la suite. Et les titres de France Info sans plus tarder.
2: 22 minutes, Anne-Sophie Balbir, la Gironde en vigilance jaune canicule depuis midi.
3: Une hausse des températures est prévue dans le département jusqu'à 33-35 degrés dans les terres avec du vent. Les pompiers craignent des reprises de feu. 4000 personnes ont été évacuées ce matin à Lacanau. Mesure préventive face aux conditions météo. Le Japon a été touché par un séisme de magnitude 7,1 ce matin dans le sud-ouest. Un centre commercial a été endommagé, mais aussi des bâtiments, des routes, des ponts. Environ 50 personnes sont à l'hôpital selon la télévision publique. De nouveaux éléments sur l'auteur de l'attentat de la Gay Pride de Berlin, selon le site du quotidien allemand Bild. L'assaillant avait bien prêté allégeance au groupe État islamique. L'attaque de samedi soir a fait un mort et 29 blessés. Et puis Zinedine Zidane, nouveau sélectionneur de l'équipe de France, nommé officiellement ce matin lors d'une conférence de presse. Le champion du monde 98 a évoqué le sort de Christophe Glaise, journaliste emprisonné en Algérie. On espère qu'il puisse rentrer chez lui, a-t-il déclaré.
0: 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Et à suivre sur Autoroute Info, c'est Alex Warren et Fever Dream dans la playlist de l'été.
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3: Et attention à ce véhicule en panne sur l'autoroute A410 en direction de Chambéry au kilomètre 159, secteur de Saint-Julien en Genevois, de Bonneville. Il y a la présence de ce véhicule qui est arrêté en panne, kilomètre 159 en direction de Chambéry et d'Annecy sur voie de droite.

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1: Attention, ce véhicule en panne gênant sur voie de droite sur la 410 en Haute-Savoie, kilomètre 159 après la bifurcation avec l'autoroute A40, véhicule qui est gênant, kilomètre 159 en direction à d'Annecy et de Chambéry.

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1: Attention à ce véhicule en panne sur l'autoroute A43 en direction de Lyon. C'est au kilomètre 48, véhicule qui est annoncé en panne, kilomètre 48 dans le secteur de la Tour du Pin. Au niveau de la bretelle d'entrée numéro 9 pour la Tour du Pin en direction de Lyon, véhicule en panne qui pourrait générer

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1: Et on reparle de ce bouchon au tunnel du Mont-Blanc. Il y a à l'heure actuelle 3 km de retenue, 1h30 d'attente avant de pouvoir passer le péage dans le secteur de Chamonix sur la route nationale 205. Beaucoup de monde en direction de l'Italie, de la patience sous la chaleur dans ce secteur. Également un véhicule en panne en Haute-Savoie sur la 410 lorsque vous roulez en direction d'Annecy et de Chambéry lorsque vous arrivez de l'autoroute A40. Après cette bifurcation avec la 40, il y a donc ce véhicule qui est arrêté en panne sur voie de droite, kilomètre 159. On reparle aussi de ce ralentissement dans une zone de bouchon sur la 49 en Isère en direction de Valence. Vous êtes concerné après la sortie 11 pour Tulin au kilomètre 17. Et puis si vous circulez en ce moment sur le reste des autoroutes alpines, pas d'autres perturbations annoncées à notre connaissance. Il y aura des travaux ce soir, bien sûr, avec la fermeture de l'autoroute A40 en direction de Chamonix, en Haute-Savoie, entre 20h30 et 5h30 demain matin, entre la sortie 14 Annemasse et la sortie 15 pour Vallée Verte.
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1: Et à suivre le quiz des vacances, l'occasion de se défier entre parents et enfants sur des questions de culture générale. Tout cela, ce sera avec le dernier Indochine. Les nouveaux soleils sur Autoroute Info, c'est dans la playlist de l'été.

0: Si vous circulez en ce moment du côté de l'autoroute A410 en Haute-Savoie, direction Annecy et Chambéry, après l'autoroute A40, après la bifurcation, il y a la présence de ce véhicule arrêté au kilomètre 159 sur voie de droite. Il est gênant. Attention! C'est l'été, ce sont les vacances bien sûr, une bonne occasion pour tester votre culture générale. Qu'est-ce que vous diriez d'un petit quiz avec un match parent-enfant? C'est parti avec Franck Pélissier.
1: Le principe est simple, 4 questions de culture générale. Je pose les questions, vous avez quelques secondes de réflexion pour trouver et je donne les réponses dans la foulée. Tout le monde joue dans l'habitacle, parents comme enfants, et que le meilleur gagne. Et on commence avec une question sport pour laquelle les parents auront peut-être l'avantage, mais pas sûr. Combien de titres a remporté le tennisman Rafael Nadal à Roland-Garros? La réponse est 14 trophées, ce qui est tout simplement phénoménal. Le premier en 2005 alors qu'il n'avait que 18 ans.
2: Nadal.
1: Le dernier en 2022 à l'âge de 36 ans. On passe à présent à la question Histoire Géo et on va voir si les jeunes ont été attentifs en classe cette année. Attention, combien d'étoiles figurent sur le drapeau américain? Eh bien, depuis 1960, il y en a 50 blanches sur fond bleu et chacune d'entre elles représente l'un des 50 États américains. La prochaine question porte sur la musique et normalement, tout le monde devrait avoir la réponse. Quelle star internationale a signé son grand retour en chantant lors de la cérémonie d'ouverture des JO de Paris 2024? Et c'était évidemment Céline Dion avec une reprise de l'indémodable « L'hymne à l'amour » d'Edith Piaf datant de 1949.
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1: Un moment particulièrement émouvant pour les quelques 5 milliards de téléspectateurs présents ce soir-là. Allez, on termine par une question pour laquelle les plus jeunes n'ont pas droit à l'erreur. Quel est le jeu vidéo qui s'est le plus vendu au monde? Vous avez répondu Minecraft, et bien vous avez gagné. Le jeu commercialisé en 2011 avec ses personnages tout carrés s'est vendu à plus de 350 millions d'exemplaires. Il devance GTA V, peut-être plus connu des parents. Allez, on espère que vous vous êtes bien amusés et que le ou la vainqueur saura fêter dignement sa victoire. Bonne route avec Autoroute Info.

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1: Il est 14h, excellent mardi après-midi.
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1: Et sur la route des vacances, je vous accompagne cet après-midi en ce mardi 28 juillet. Il y a de l'attente, comme tous les jours de la semaine, au niveau du tunnel du Mont-Blanc pour rejoindre l'Italie. Il y a 1h30 d'attente, jusqu'à 1h30 d'attente et 3 km de retenue sur la route nationale 205 qui accède à ce tunnel du Mont-Blanc dans le secteur de Chamonix.

0: Du côté de Chambéry, également un balisage qui occasionne des perturbations de trafic, notamment sur la voie rapide urbaine en direction, dans les deux sens de circulation. C'est la voie de gauche qui est neutralisée entre la sortie 14 et l'accès à l'autoroute A43 ou A41. Le reste de l'actualité avec les titres de France Info.
1: Les touristes en vacances à la Canoprie de faire leurs valises.
2: 4000 vacanciers ont reçu l'ordre d'évacuer les campings, résidences, villages, vacances de cette station balnéaire de la Gironde. Une décision de la préfecture qui anticipe une dégradation de la météo, le vent qui tourne et le mercure qui remonte. Le méga feu parti de Somos mercredi dernier est toujours considéré comme stabilisé, mais des reprises sont constatées sur plusieurs communes avec le vent et la chaleur. 5 bébés morts retrouvés dans des cartons au domicile d'un couple à Orange dans le Vaucluse. La découverte a été faite alors même que la mère était à l'hôpital pour accouché après ce qui s'apparente à un déni de grossesse. C'est son mari qui a donné l'alerte. Au Japon, au moins 50 personnes hospitalisées, plusieurs bâtiments effondrés avec des blessés dans les décombres. Après un puissant séisme il y a un peu plus de 4 heures, l'incertitude plane sur le sort de nombreuses personnes qui se trouvaient dans un centre commercial dont un étage s'est effondré. Des victimes qui restent injoignables, nous disait il y a quelques minutes en direct la correspondante de France Info au Japon, Karine Nishimura.
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0: Et on va voyager avec celle qui a chanté tout le mois dernier cet hymne pour le football, la Coupe du Monde, Shakira, Die Die sur Autoroute Info.
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0: Et attention, une coupure de l'autoroute A49 est en cours en direction de Valence. Vous êtes concerné après la sortie 11 pour Tulin. Une coupure qui est en place pour quelques minutes. Attention, après cette sortie.

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2: Et attention, si vous circulez en ce moment du côté de la Haute-Savoie, du côté du tunnel du Mont-Blanc, puisqu'il y a 1h30 d'attente avant de pouvoir passer le péage de l'ouvrage en direction de l'Italie. 3 km de retenue.

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1: Et nous allons reparler de cette difficulté sur l'autoroute A410 en direction de Annecy et de Chambéry, kilomètre 159. Il y a la présence de ce véhicule sur voie de droite après la bifurcation avec l'autoroute A40 du côté de la Haute-Savoie pour passer le tunnel du Mont-Blanc. Toujours 1h30 d'attente environ et 3 km de bouchons avant de pouvoir passer le péage de l'ouvrage. Vous êtes nombreux sur ce tunnel du Mont-Blanc à souhaiter vous rendre en Italie. En ce qui concerne le trafic, sinon partout ailleurs, eh bien pas d'autres difficultés à vous annoncer. Les conditions de circulation sont bonnes. Attention à cette chaleur qui continue d'augmenter. Les températures vont être caniculaires dans les prochains jours.
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1: Justement, le Rhône est passé en vigilance jaune canicule depuis ce midi. Les autres départements alpins suivront demain. Attention à ces chaleurs qui vont grimper. Les prévisions tout de suite. Elles sont signées, ces prévisions météo, d'Hélène Belgaout, Météo France. On retrouve tout de suite son bulletin.
2: Pour cet après-midi, les conditions météorologiques resteront largement anticycloniques. Le soleil s'imposera partout. Seulement vers les reliefs alpins, vous pourrez rencontrer des nuages qui bourgeonneront et pourront donner une petite ondée. Même si les conditions de circulation semblent a priori optimales, il va tout de même falloir composer avec la chaleur. En effet, les températures maximales connaîtront une hausse marquée par rapport à la veille. Elles seront très élevées, supérieures de 4 à 7 degrés aux valeurs attendues pour une fin de mois de juillet. Elles atteindront 31 degrés à Langres, 32 degrés à Nancy, 33 degrés à Paris, Mulhouse, Besançon et Dijon, 34 degrés à Bourges, Lyon et Grenoble, 35 degrés à Clermont-Ferrand, mais aussi entre Pau et Langon. Bonne route avec Météo France pour Autoroute Info.
1: Et on se retrouve dans quelques minutes sur Autoroute Info. On reparlera de l'actualité du moment, notamment en cette période de forte chaleur. L'Office national des forêts qui alerte sur les dangers de jeter un mégot par la fenêtre de son véhicule. Ce sera l'objet du reportage d'ici quelques minutes, juste après le duo Jack et Carla avec la recette.

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2: Et nous reparlons des difficultés de circulation en ce moment du côté du tunnel du Mont-Blanc pour passer en Italie. Une heure et demie d'attente dans le secteur de Chamonix avant de pouvoir emprunter le tunnel. Beaucoup de monde à destination de l'Italie en ce moment. Soyez patients. Il fait chaud également du côté de Chamonix. Donc pensez à bien vous hydrater dans ce bouchon. Et un sujet d'actualité, 9 incendies sur 10, 9 sur 10 sont d'origine humaine. L'Office national des forêts en appelle à la responsabilité de tous, à commencer par les automobilistes. Paulin Caillard.
3: Sur autoroute, jeter son mégot sur les voies n'est pas sans conséquence. Cela peut démarrer un incendie. On écoute Christophe Chantepie, expert en prévention des feux de forêt à l'Office national des forêts.
4: On parle souvent en feu de forêt de la règle des 3-30. 30 km de vent, moins de 30% d'hygrométrie et plus de 30 degrés. C'est un combo qui fait que la source d'énergie nécessaire pour faire démarrer un feu, elle est très basse. Et cette source d'énergie, elle peut tout à fait être apportée par un mégot de cigarette.
3: Le risque est connu et les autoroutes anticipent la saison sèche.
4: Les autoroutes doivent être débroussaillées dans les zones sensibles de part et d'autre de l'autoroute, ainsi que dans et tout autour des aires d'autoroute. Pour autant, ça c'est le gestionnaire qui prend à sa charge une partie de la prévention des incendies. Et la vraie prévention, c'est la personne qui ne jette pas son mégot de cigarette. Et ça effectivement, c'est tout un chacun qui doit veiller à ne pas être initiateur, générateur d'un départ de feu.
3: Prévention d'autant plus importante qu'un feu démarré depuis l'autoroute est plus difficile à gérer.
4: Intervenir directement sur les premiers mètres carrés qui concernent un départ d'incendie, c'est très difficile au bord de l'autoroute. Parce qu'effectivement, et bien notamment avec le flot de circulation, les pompiers n'ont pas la possibilité d'intervenir directement sur le départ de feu. Il ne peut pas être traité directement par les moyens aériens. Un avion bombardier d'eau n'allant pas larguer de l'eau à proximité des véhicules qui vont circuler. Donc un départ de feu dû à l'autoroute a plus de mal à être circonscrit dans les premiers mètres carrés qu'un feu qui démarrerait sur un autre type d'espace.
3: Malheureusement, tous les ans, des dizaines d'incendies plus ou moins graves se déclenchent. Les mégots peuvent donc être dévastateurs et je vais laisser le mot de la fin à Christophe Chantepie.
4: Votre mégot de cigarette, c'est important de l'écraser dans un cendrier. On ne le jetterait pas sur le siège passager, donc il ne faut pas le jeter non plus à l'extérieur.
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2: En Isère, coupure de quelques minutes de l'autoroute A49 en direction de Valence, au kilomètre 19 après la sortie 11. Pour Tulin, une micro-coupure qui intervient auprès d'un chantier qui neutralise la voie de gauche en direction de Valence. Donc autoroute fermée pour l'instant, pour quelques minutes.

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1: Et attention sur l'autoroute A43 en direction de Lyon, kilomètre 67, il y a la présence d'un véhicule qui est arrêté sur la bande d'arrêt d'urgence en direction de Lyon. C'est dans la bretelle d'entrée numéro 11 pour Saint-Genis-sur-Guiers, véhicule arrêté en panne sur le bas-côté, attention, dans ce secteur. Et puis sur l'autoroute A48 en direction de Grenoble, au kilomètre 47, 6 kilomètres après la bifurcation avec l'autoroute A43, direction Grenoble. Eh bien, il y a la présence d'un véhicule qui est arrêté sur les voie de circulation, attention sur la voie spéciale véhicule lent. C'est 6 km après l'autoroute A43, l'axe Lyon-Chambéry, après la sortie 8 Bourgoin-Jallieu lorsque vous arrivez de Lyon, après la sortie numéro 9, la Tour du Pin, lorsque vous arrivez.

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1: Attention à ce véhicule en panne sur l'autoroute A43 en direction de Chambéry, kilomètre 75 après la sortie en Saint-Genis-sur-Guiers et après le tunnel de Dulin. Du coup, la voie droite est neutralisée sous ce tunnel de Dulin en direction de Chambéry. Attention à 43 en direction de Chambéry, kilomètre 75. Véhicule arrêté en panne sur voie droite et voie droite neutralisée sous le tunnel de Dulin après la

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1: Et sur la route des vacances, il y a des difficultés de circulation, notamment du côté du tunnel du Mont-Blanc en ce moment. Difficulté qui prend la place et la forme d'un bouchon. Vous êtes nombreux en direction de l'Italie, direction Milan, depuis le secteur de Chamonix. Et il y a 1h30 d'attente pour pouvoir passer 3 km de retenue d'après les prévisions et les annonces du PC du tunnel. Si vous roulez ailleurs sur les autoroutes alpines, attention parce qu'il y a des difficultés de circulation, notamment sur l'autoroute A43 entre Lyon et Chambéry, direction de Chambéry. Après le tunnel de Dulin, situé après la sortie 11 pour Saint-Genis-sur-Guiers, un véhicule qui est arrêté en panne sur bande d'arrêt d'urgence mais qui vient de repartir. Donc plus de perturbations dans cette zone. Sur la 49, l'axe Grenoble-Valence, dans chaque sens de circulation, neutralisation de la voie de gauche aux alentours de la sortie numérée 10 pour Vinet. Il y a donc dans ce secteur des micro-coupures qui ont été organisées notamment en direction de Valence. L'autoroute a rouvert là en direction de Valence, mais il y a toujours ce chantier dans les deux sens où la voie de gauche est neutralisée. Au sud de Grenoble, sur la Nationale 85, la route et la circulation sur cette route peut être dense en direction de Gap et de Briançon. Des ralentissements ponctuels sont à prévoir. Et puis si vous circulez le week-end prochain sur les autoroutes alpines, de même que partout en France, eh bien c'est un samedi classé noir par Bison Futé dans le sens des départs orange, dans celui des retours. Un week-end qui va tenir toutes ses promesses en termes de bouchons. C'est le plus chargé de l'année et de l'été. Le point sur les prévisions de trafic avec Géraldine Mia.
2: Sur la route des vacances en direction de la Méditerranée, sur l'autoroute A6 entre Paris et Lyon, des bouchons se formeront en fin d'après-midi pour le vendredi 31 juillet et en matinée pour les journées du samedi 1er et du dimanche 2 août. Pour la traversée de l'Auvergne sur la 71, bouchon en perspective dans les deux sens le vendredi dès la fin de matinée. Samedi et dimanche, ce sera surtout en direction de Paris que le trafic sera perturbé une bonne partie de la journée dans le Puy-de-Dôme. Sans surprise, en Haute-Savoie, pour rejoindre l'Italie par le tunnel du Mont-Blanc, du début de matinée jusqu'en début de soirée, beaucoup d'attentes prévues vendredi, samedi et dimanche. Sinon, notamment en direction de Turin, la 43 devrait connaître quelques retenues en approche de Chambéry pour cette fin de semaine.
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3: Une minute, Anne-Sophie Balbir, attention aux courantes de Baïne dans l'ouest de la France.
4: La journée est classée à risque maximal sur le littoral aquitain. Les côtes de Charente-Maritime, de Gironde, des Landes et des Pyrénées-Atlantiques sont concernées. Sur le front des incendies, le feu en Gironde n'est toujours pas fixé. Les pompiers craignent des reprises de feu à cause du vent et de la hausse des températures. Le département est en vigilance jaune canicule. De nouveaux éléments dans l'enquête sur la mort de Quentin Derenck à Lyon en février dernier. Deux des mises en examen dans cette affaire portent plainte pour violence contre des militants d'ultra-droite. Parmi eux, Jacques-Élie Favreau, ancien assistant parlementaire du député LFI Raphaël Arnaud. Pour son avocat, l'ultra-droite lyonnaise a été présentée comme victime alors que selon lui, elle était clairement là intentionnellement. Et puis, il succède à Didier Deschamps. Après des années d'attente, Zinedine Zidane, nouveau sélectionneur de l'équipe de France de football, le champion du monde 98 a été nommé pour 4 ans. C'est officiel depuis ce matin.
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1: Et nous allons voyager avec Bruno Mars pour les prochains kilomètres. I just might, rien que pour vous sur Autoroute Info.

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2: Les bouchons augmentent du côté du tunnel du Mont-Blanc. 4 km maintenant de retenue avant le péage de l'ouvrage et presque 2 heures à patienter dans la difficulté. Si vous le pouvez, au niveau de ce tunnel du Mont-Blanc, pour éviter ces 2 heures d'attente, eh bien, retardez votre trajet. Attendez peut-être la fin de journée où le trafic sera un tout petit peu meilleur. En ce moment, il y a 2 heures de retenue avant le tunnel du Mont-Blanc. Vous êtes donc sur la route nationale 205, 4 km de bouchons entre Chamonix et le tunnel. On poursuit ensemble avec Emmanuel Moire. Prochain point trafic à 14h45. Au plus tard, ce sera suivi de Sabrina. Petit souvenir avec Boys. Je...

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1: Et on va reparler de cette attente au niveau du tunnel du Mont-Blanc, une attente qui est estimée environ presque 2 heures avec 4 kilomètres de retenue pour passer le tunnel du Mont-Blanc, secteur de Chamonix. Vous êtes nombreux dans cette zone. Et puis sur l'autoroute A48 en direction de Grenoble, toujours la présence de ce véhicule sur la voie spéciale véhicule lent, kilomètre 47, direction Grenoble. Vous êtes concernés hein, après la bifurcation avec l'autoroute A43, après la sortie 8 Bourgoin-Jallieu ou après la sortie numéro 8 pour la Tour du Pin, 9 pour la Tour du Pin. Ce véhicule donc qui est bien gênant, kilomètre 47 en direction de Grenoble. Et des travaux, il y en a ce soir sur les autoroutes que vous empruntez, notamment du côté de l'autoroute A43 en région lyonnaise, en direction de Lyon, après la bifurcation avec la rocade est lyonnaise, à partir de 21h jusqu'à 6h le lendemain matin. Et bien, il y a la fermeture de l'autoroute jusqu'à la sortie 4 pour Bron Aviation. Et c'est en cours ce soir, à partir de 21h jusqu'à 6h.
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1: Dans quelques instants, on fait un focus sur Visite 52, l'événement patrimonial de l'été en Haute-Marne. Ce sera juste après celle qui fait la tournée des festivals, Vanessa Paradis, les épines du cœur.

0: parle des difficultés de circulation. En ce moment, du côté du tunnel du Mont-Blanc, 4 km de bouchon avant l'ouvrage et presque 2 heures à patienter avant de pouvoir passer le PC, le péage du tunnel. C'est le PC du tunnel qui nous appelle pour nous dire qu'il y a presque 2 heures d'attente. Voilà, on va remettre les mots dans le bon ordre pour vous donner la bonne information. C'est du live sur Autoroute Info. Et cet été, la Haute-Marne se redécouvre au travers des différentes visites organisées dans les villes du département. C'est ce qui est au cœur du projet Visite 52, Victor Simonet.
1: Tout d'abord, laissons Angélique Rose, médiatrice du patrimoine de Haute-Marne, nous présenter plus en détail ce projet de visite.
2: Pendant toute la saison, donc de mai à octobre, on va proposer, comme on l'a fait déjà depuis 3 ans maintenant, des visites guidées avec différentes formules. Visite apéro en premier lieu, donc ça c'est une formule sympa forcément, puisque rien que le nom visite apéro, on sait qu'après la visite, on va partager un bon moment avec les participants. On découvre à la fois donc le patrimoine de la ville, du site historique, puisqu'il y a des visites qui sont programmées sur une dizaine d'endroits différents. On découvre donc le patrimoine avec un guide, ses spécificités, son histoire. Et en fin de visite, donc on se retrouve dans un lieu convivial. Donc à Langres, par exemple, c'est la tour de Navarre, la plus belle tour d'artillerie. À Bourbonne-les-Bains, c'est dans l'ancienne piscine militaire, donc piscine thermale.
1: En plus de ces visites assez conviviales, des visites thématiques.
2: Comme leur nom l'indique, on va creuser un thème particulier, une période, un personnage, un lieu. Et donc ces visites-là vont attirer peut-être plus les habitants qui connaissent déjà le territoire, mais qui ont envie d'en savoir plus.
1: Justement, direction Langres pour l'une des visites au programme qui permet de revivre les incendies marquants de l'histoire de la ville, comme celui du théâtre.
3: À minuit et demi, les artistes ont fini de donner un spectacle aux officiers militaires. Et à 1h15, il y a quelqu'un qui habite le voisinage, qui voit refléter dans le mur en face de chez lui des rougeurs. Seulement, en 1915, on a une habitude, c'est de couper l'eau la nuit. Le temps que l'eau arrive, le feu a fait son œuvre.
1: Sébastien Mercier est guide et sapeur-pompier. Il nous emmène également au niveau de l'un des points clés de la visite, revivre l'incendie de la cathédrale.
3: C'est un orage, la foudre tombe sur le clocher à la croisée du transept. Le feu commence à prendre. On est le 18 avril 1562, c'est le début de la guerre de religion. Donc tout le monde se précipite au rempart pensant que c'est des assaillants. Pendant ce temps-là, l'incendie, il se propage.
1: Pour pouvoir vous aussi participer à ce genre de visite, rendez-vous sur le site bienvenue-haute-marne.fr.

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1: Il est 15h sur Autoroute Info, bienvenue, bel après-midi.
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1: Et on va parler des difficultés, notamment de ce temps d'attente pour passer en Italie. Le bouchon a un petit peu baissé du côté de Chamonix. Il y a à l'heure actuelle 3 km de retenue recensée dans la rampe d'accès au tunnel du Mont Blanc, ce qui s'apparente à 1h15 environ de temps de parcours pour traverser ce bouchon. Donc à patienter 1h15 d'après les dernières informations du PC de circulation du tunnel du Mont Blanc pour passer en Italie. Milan depuis Chamonix. Autre perturbation, c'est ce véhicule sur l'autoroute A48 en direction de Grenoble au kilomètre 47. C'est sur voie spéciale véhicule lent. Ce véhicule qui est arrêté en panne sur cette chaussée et qui gêne le trafic. Attention, bien sûr, si vous êtes dans ce secteur, il y a donc du monde sur place. Méfiez-vous, hein. Déportez-vous si vous voyez les équipes sur place, plutôt sur la gauche. Donc, pour respecter le corridor de sécurité. Et puis pas d'autres difficultés à l'heure actuelle en ce qui concerne vos conditions de circulation. Sachez que samedi prochain,

0: Nancy. Les restes de 5 bébés retrouvés chez un couple vivant à Orange hier. Des ossements découverts dans plusieurs boîtes. C'est le mari qui a fait cette découverte pendant que sa femme, âgée d'une trentaine d'années et déjà mère de 2 enfants, était en train d'accoucher à l'hôpital après un déni de grossesse. 2 nouvelles plaintes déposées contre Patrick Bruel. L'une pour viol pour des faits qui remontent à 1995. L'autre pour une agression sexuelle en 2005 sur un tournage. Le chanteur est déjà mis en examen dans 4 affaires et continue de nier tous les faits qui lui sont reprochés. Et puis alerte maximale au Baïn aujourd'hui, surtout le littoral aquitain du Pays Basque à la Charente-Maritime. La préfecture appelle à respecter les zones de baignade surveillées.
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2: Et c'est maintenant l'heure de la playlist d'Autoroute Info, la playlist de l'été avec notamment Ragabone Man et Charlotte Cardin de Way We Touch sur Autoroute Info.

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4: Et si vous circulez en ce moment, je vous rappelle qu'il y a toujours 1 h 15 d'attente au tunnel du Mont-Blanc, 3 km de bouchon avant de passer le péage du tunnel en direction de l'Italie. Prochain point trafic ou plus tard à 15h15, Christina Aguilera et Raquel Bonneman pour vous accompagner dans les prochains kilomètres. Bel été, bonnes vacances à vous.

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1: En Haute-Savoie, sur la route nationale 205, en direction de Chamonix ou de l'Italie, kilomètre 5, véhicule arrêté sur la bande d'arrêt d'urgence après la sortie numéro 30 pour les Bossons. Et puis un peu plus loin, poursuivant en direction de l'Italie, il faut être patient. Il y a 3 km de bouchons avant d'atteindre le tunnel du Mont-Blanc et jusqu'à 1h15 d'attente au niveau de ce bouchon. Partout ailleurs, eh bien, pas d'autres difficultés, hormis ce véhicule en panne sur la 48 en Isère, direction Grenoble, sur voie spéciale véhicule long, véhicule au kilomètre 47 après la bifurcation avec l'autoroute à 43.
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1: Et attention, alerte orange à la canicule du côté de l'agglomération lyonnaise et du côté du Rhône, d'ailleurs, de tout ce département. Demain, ce département sera rejoint par celui de la Savoie, de la Haute-Savoie, de l'Isère, de la Loire. Ce sera vigilance jaune canicule pour tous ces départements alpins et d'Auvergne-Rhône-Alpes, d'ailleurs plus largement, à partir de demain. Donc les températures qui vont augmenter. Et justement, on va s'intéresser aux prévisions météo préparées par Hélène Belgaout, Météo France.
2: Pour cet après-midi, les conditions météorologiques resteront largement anticycloniques. Le soleil s'imposera partout. Seulement vers les reliefs alpins, vous pourrez rencontrer des nuages qui bourgeonneront et pourront donner une petite ondée. Même si les conditions de circulation semblent a priori optimales, il va tout de même falloir composer avec la chaleur. En effet, les températures maximales connaîtront une hausse marquée par rapport à la veille. Elles seront très élevées, supérieures de 4 à 7 degrés aux valeurs attendues pour une fin de mois de juillet. Elles atteindront 31 degrés à Langres, 32 degrés à Nancy, 33 degrés à Paris, Mulhouse, Besançon et Dijon, 34 degrés à Bourges, Lyon et Grenoble, 35 degrés à Clermont-Ferrand, mais aussi entre Pau et Langon. Bonne route avec Météo France pour Autoroute Info.
1: Et tout de suite, on retrouve un célèbre titre et un arrangement pas comme les autres, celui d'MC Solar à Caroline, repris par Zao. Comme Caroline, tout de suite sur Autoroute Info.

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1: Attention à Grenoble sur la Roquette Sud, ce véhicule en panne en direction de Lyon et de Sisteron. Ça se passe entre la bifurcation avec l'autoroute A41 et la sortie 1. Pour domaine universitaire, présence d'un véhicule sur bande d'arrêt d'urgence qui dépasse sur voie de droite à Roquette Sud, direction Lyon.

0: Mais toujours des perturbations si vous circulez en Haute-Savoie pour rejoindre l'Italie. Il y a d'abord ce véhicule arrêté en panne au niveau du kilomètre 5 après la sortie numéro 30 pour les Bossons direction Chamonix, Italie. Et puis dans la ronde d'accès au tunnel du Mont-Blanc, toujours des difficultés sur 3 km, un bouchon et 1h15 d'attente d'après le PC de circulation du tunnel. Vous avez peut-être déjà entendu, peut-être même propagé des clichés sur la conduite des Parisiens, des Marseillais, des Bretons, mais en creusant pour trouver l'origine de ce préjugé, pardon, on obtient des réponses un petit peu surprenantes. C'est un reportage de Paulin Caillard.
1: En France, quand il s'agit de conduite, nos régions ont du talent. Chacune a un type d'infraction préférée comme une sorte de spécialité locale. Tenez, prenons Paris. La capitale du Love est aussi la capitale du dépassement par la droite. Près d'un habitant sur deux avoue régulièrement commettre cette infraction. Et en plus, selon une étude d'Olivier Assurance, l'Île-de-France est la championne des accidents avec 11% de plus que la moyenne française. De quoi renforcer ce cliché qui a déjà la peau dure que les Parisiens conduisent moins bien qu'ailleurs. Dans le match de qui a le moins d'accidents entre Paris et Marseille, c'est Marseille qui gagne.
2: Je veux t'entendre crier « Allez l'OM !»
3: C'est vraiment pour vous que je le fais, Pierre. Allez l'OM !
1: Bon, il n'y a pas de quoi s'en vanter puisque la région PACA est quand même avant-dernière avec 4,8% d'accidents en plus que la moyenne française. Et la réputation sulfureuse du sud de la France n'est pas aidée par l'Occitanie puisque l'infraction favorite, c'est l'insulte. Et oui, 76% des conducteurs occitans sont habitués à maudire leurs voisins de route sur plusieurs générations. La Bretagne, elle, a construit sa réputation à l'apéro. Et comme par hasard, elle est championne de la conduite en état d'ivresse.
4: Comme c'est bizarre!
1: En moyenne, les conducteurs s'autorisent 2,7 verres avant de s'interdire de prendre la route.
5: Commence déjà par admettre que vous avez un problème de boisson, mon vieux.
1: Mais paradoxalement, la Bretagne est la région de France avec le moins d'accidents. À la frontière de la Bretagne, on est dans les Pays de la Loire, la spécialité routière, c'est la conduite en étant fatigué. C'est une des infractions les plus communes et les plus mortelles sur autoroute, par exemple. Ce qui est un peu mignon avec les conducteurs français, c'est que quand on leur demande, ils se disent tous d'excellents conducteurs.
6: Tu cherches quelque chose ? Non, parce que si c'est du talent, j'en ai. Hein.
1: Ils s'attribuent une note moyenne de 7,7 sur 10. Pas mal, quand on sait que 91% d'entre eux avouent dépasser les limitations de vitesse et que 60% oublient de mettre leur clignotant.

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1: Et on va retrouver des véhicules qui sont en panne sur la route des vacances sur la Nationale 205 en direction de Chamonix. En Haute-Savoie, au kilomètre 5, il y a ce véhicule sur bande d'arrêt d'urgence. Décalez-vous sur les voies les plus à gauche sur cette zone. Et puis, si vous allez un peu plus loin, en direction de Milan, en direction de l'Italie, au niveau de cette route Nationale 205, vous allez passer par le tunnel du Mont-Blanc, non sans avoir affronté un bouchon d'environ 3 km jusqu'à 1h15 d'attente en ce moment. Avant de pouvoir passer le péage de ce tunnel du Mont-Blanc. C'est ce qu'annonce le PC de circulation donc du tunnel. Une bonne heure en tout cas à constater sur place. En ce qui concerne les difficultés de circulation sur l'autoroute A48, il y a toujours ce véhicule qui est arrêté en panne en direction de Grenoble. J'apprends à l'instant qu'il vient d'être dépanné au kilomètre 47 après la bifurcation avec l'autoroute A43. Donc fin d'alerte si vous êtes sur cette autoroute en direction de Grenoble. Partout ailleurs, pas de perturbation de trafic. Vous allez peut-être rouler ce week-end et même lors des autres jours, mais ce week-end, si vous circulez à bord d'une voiture électrique, eh bien vous serez peut-être accueilli par du personnel au moment de recharger votre véhicule. On les appelle les bornistes. Vivien Taupin.
2: Avant l'émergence des pompes à essence avec paiement par carte bancaire dans les années 90, il était habituel d'être accueilli et servi par des pompistes dans les stations-service. Il existe désormais un nouveau métier équivalent au niveau des bornes de recharge, c'est celui de borniste. Aux périodes de pointe, des agents peuvent être présents sur certaines infrastructures de recharge sur les aires d'autoroute. Ils vous accueillent et assistent pour choisir la borne correspondant à votre véhicule, le bon câble de recharge, le moyen de paiement, le lancement de la session et vous rappellent de libérer la borne vers 80% afin de fluidifier les fils et éviter la saturation.
1: Et cela permet de réduire votre attente au moment de recharger également. Allez, la suite du programme avec le rappel des titres de France Info.
3: Creusel et le combat continue pour les pompiers en Gironde.
4: Oui, la météo n'est pas favorable. Le feu parti de Somos n'est toujours pas fixé. Il y a même une dizaine de reprises qui ont été constatées, notamment sur la commune de Lèche-Cap-Ferret. En tout, face à ce méga feu, plus de 220 000 personnes ont été évacuées en 5 jours. Et ce matin, ce sont quelques 4 000 touristes basés dans des campings et villages vacances de Lacano qui ont dû faire leurs valises. Une évacuation à titre préventif décidée par la préfecture pour faciliter le travail des secours. Au Japon, la principale agence de presse, l'agence Kyodo, annonce la mort d'une personne ensevelie dans les décombres de sa maison après le puissant séisme qui a frappé une partie de l'archipel. L'épicentre se situe sur l'île de Kyushu. Au moins 50 personnes ont été hospitalisées, plusieurs bâtiments effondrés avec des personnes blessées dans les décombres. L'incertitude plane sur le sort de nombreuses personnes qui se trouvaient dans un centre commercial dont un étage s'est effondré. 5 bébés morts retrouvés dans des cartons au domicile d'un couple à Orange dans le Vaucluse. La découverte a été faite alors même que la mère était à l'hôpital après avoir accouché la veille chez elle. C'est son compagnon, troublé par la découverte tardive de cette grossesse, qui a retrouvé les restes de ses bébés dans des boîtes et qui a donné l'alerte.
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1: Et on va voyager en compagnie de Manon Lisa et son petit pêcheur sur Autoroute Info. Bel été et bonnes vacances.
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1: Attention à ces obstacles sur l'autoroute A41 en Savoie, secteur d'Aix-les-Bains et de Chambéry, au kilomètre 100, direction de Genève et d'Annecy. Présence de ces obstacles, ces morceaux de pneus sur la chaussée, sur voie de droite, après la sortie numéro 13 pour Aix-les-Bains-le-Lac en direction de Genève. Et puis, attention également à cette difficulté, ces obstacles sur l'autoroute A51 en direction de Sisteron, kilomètre 4, secteur de la sortie 12 pour Ville. Il y a des morceaux de plastique sur voie de gauche et d'ailleurs c'est dans le tunnel d'Uriol sur l'autoroute A51 en direction de Sisteron.

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1: La voie de gauche est neutralisée en région grenobloise sous le tunnel d'Uriol en direction de Sisteron. Ça se passe après la sortie 11 pour Saint-Paul-de-Vars en raison d'un obstacle sur la chaussée. Kilomètre 4 de l'autoroute A51, il y a neutralisation de la voie de gauche pour traverser le tunnel d'Uriol direction Sisteron après

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1: À Grenoble, la voie de gauche reste neutralisée sur la 51 en direction de Sisteron pour passer le tunnel d'Uriol situé après la sortie 11 pour Saint-Paul-de-Vars. Si vous circulez sur l'autoroute A41 en région de Savoie, en département de Savoie, direction Genève et Annecy, kilomètre 100, il y a des obstacles sur la chaussée, sur l'autoroute A41, kilomètre 100, après la sortie 13 pour Aix-les-Bains, le lac, sur voie droite, des morceaux de pneus. Et puis en Haute-Savoie, toujours la présence de ce bouchon. Bouchon d'environ 3 km avant le tunnel du Mont-Blanc, environ 1h15, jusqu'à 1h15 d'attente pour passer cette zone. Voilà pour les difficultés de circulation à cette heure-ci sur Autoroute Info. Il y aura des travaux ce soir sur l'autoroute A48 en direction de Grenoble, entre la sortie numéro 9 pour Rives et la sortie 11 pour Moirans. L'autoroute sera fermée entre 21h et 6h dans ce secteur. Notez qu'il y aura également sur l'autoroute A41 Sud en Isère en direction de Chambéry la fermeture des bretelles de sortie d'entrée numéro 22 pour Pontcharra entre 21h et 6h.
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1: Allez, on se retrouve dans quelques minutes sur Autoroute Info pour parler de souvenirs sur la route des vacances. On parlera de l'année 2003, année de la canicule. Tout de suite, c'est What You Want avec Angèle sur Autoroute Info. Bonne route.

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6: Et un nouveau bouchon qui nous est signalé du côté de la route nationale 205, mais en direction de Paris, Genève, cette fois-ci, au kilomètre 12, dans le secteur de la sortie 25 pour Servoz, un petit peu moins d'un kilomètre de retenue, en raison d'un balisage posé dans ce secteur. Dans l'autre sens de circulation, ça va mieux. Au niveau du tunnel du Mont-Blanc, petite amélioration jusqu'à une heure d'attente et 3 kilomètres de bouchon avant de passer l'ouvrage. La route des vacances, c'est aussi celle des souvenirs. Aujourd'hui, on fait un bond dans les années 2000 avec Myriam Boyad et Elliot Mono.
7: Retour à l'été 2003.
8: Débardeur à fines bretelles, jean taille basse et converse aux pieds, les téléphones portables dernier cri sont à clapper et dans la poche arrière des ados, tandis que les Nokia 3310 sont accrochés à la ceinture des parents.
7: C'est la grande époque des forfaits limités, des télés cathodiques et des premiers appareils photo numériques.
8: Les plus jeunes passent leur soirée à s'envoyer des whiz sur MSN, racontent leur vie sur Skyblog, découvrent MySpace, bref, les réseaux sociaux avant l'heure.
7: Côté cinéma, 2003, c'est l'année de sortie de Taxi 3, du premier volet des Pirates des Caraïbes et des aventures du légendaire Jack Sparrow.
8: Une autre légende est attendue cette année-là.
9: Pour Frodon.
8: Aragorn s'apprête à accomplir son destin dans le dernier volet du Seigneur des Anneaux, le Retour du Roi.
7: Sur les autoroutes, les monospaces sont à la mode. Renault Scénic, Citroën Picasso ou Peugeot 806 qui roulent cet été-là sous un soleil de plomb.
10: 11 435 personnes n'ont pas survécu à la canicule, un désastre sanitaire et humain.
8: C'est d'ailleurs après ce drame qu'a été créé le plan national canicule en France.
11: Notre maison brûle et nous regardons ailleurs. Nous ne pourrons pas dire que nous ne savions pas.
7: C'est aussi sous la présidence de Jacques Chirac que la sécurité routière connaît un tournant avec la mise en place des premiers radars fixes.
8: Entre deux bulletins météo annonçant chaque jour un nouveau record de température, la radio navigue entre pop-rock et rap R&B. On écoute les Black Eyed Peas, Avril Lavigne, Robbie Williams, Leslie ou encore Sniper.
7: Les boîtes à gants débordent de CD et de compiles dans des voitures où le confort s'installe, climatisation quasi généralisée, vitres électriques et premiers régulateurs de vitesse.
8: À l'arrière, les enfants jouent à Pokémon, 13 des Scooby-Doo et attendent chaque semaine avec impatience la trilogie du samedi soir.
7: Et oui, cet été-là, c'était comme ça.

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1: Un véhicule en panne sur la 41 Nord, direction Genève, en Haute-Savoie, kilomètre 125. C'est après la sortie 15.1 Seine au Sud. C'est dans le secteur d'Annecy, précisément. Véhicule en panne signalé sur voie de droite, bande d'arrêt d'urgence. Et puis un autre véhicule en panne signalé également à l'instant, en même temps. Cette fois-ci sur la 51, c'est au sud de Grenoble. Direction Sisteron, kilomètre 16, c'est après le péage de Crozet. Là aussi, véhicule en panne signalé sur voie de droite, bande d'arrêt d'urgence.

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1: Il est 16h, soyez les bienvenus, ravi de vous accompagner.
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1: Et oui, nous sommes avec vous tout l'été, toute l'année, hein, de toute façon, quoi qu'il arrive, 7 jours sur 7, 24 heures sur 24, l'information au trafic en temps réel. Et en temps réel, on peut vous dire qu'il y a toujours un statu quo concernant l'attente avant le tunnel du Mont-Blanc, direction de l'Italie, c'est-à-dire une heure, si vous arrivez au début du bouchon, un bouchon d'une longueur de 3 km, selon les dernières mises à jour du PC Sécurité, du tunnel du Mont-Blanc et du réseau ATMB, autoroute et tunnel du Mont-Blanc qui nous fournissent toutes ces informations que nous vous relayons. Ensuite, il y a un autre bouchon sur cette même route nationale 205, mais dans l'autre sens, direction Genève, autour du kilomètre 12, dans une zone de travaux, c'est autour de la sortie 25 Servoz. Vous êtes peut-être amené à effectuer quelques coups de frein, rien de bien méchant dans ce secteur. Et puis, sinon, sur le reste des autoroutes alpines, ça se passe bien à Grenoble, ça se passe bien à Lyon, sur la traversée de Chambéry, ça se passe bien également au niveau du contournement de Valence. Si vous devez ensuite rejoindre l'autoroute A7, l'autoroute du Soleil, direction le sud de la France. En revanche, nous avons trois événements, trois véhicules en panne qui peuvent gêner, qui ont été signalés il y a très peu de temps, notamment sur l'A41, secteur Annecy. A41, direction Genève, kilomètre 125, c'est après la sortie 15.1 Seine au sud. Véhicule en panne sur voie de droite, bande d'arrêt d'urgence. Et un autre véhicule signalé au sud de Grenoble, A51, direction Sisteron, kilomètre 16, nous sommes là après le péage de Crozet. Là aussi, c'est un véhicule en panne signalé sur voie de droite et bande d'arrêt d'urgence. Dans les deux cas, les agents autoroutiers vont arriver d'ici les prochaines minutes pour se mettre en protection de ces véhicules immobilisés. Allez, tout de suite, c'est l'actualité générale avec la rédaction de France Info. Place au rappel des titres.
2: Face à des reprises de feu.
3: Avec des conditions météo qui se dégradent à nouveau et notamment le retour de fortes chaleurs. Plusieurs reprises ont été constatées, notamment à l'Esch-Cap-Ferré, alors que les campings de Lacanau, au nord du feu, ont été évacués ce matin pour anticiper une dégradation de la situation. Cela représente 4000 vacanciers. Dans le Var, un homme de 23 ans a été mis en examen et placé en détention provisoire pour plusieurs départs de feu volontaires la semaine dernière qui ont brûlé plusieurs hectares de végétation. La découverte remonte à hier dans le Vaucluse. Les restes de 5 bébés retrouvés dans une maison au moment même où la mère était à l'hôpital pour accoucher après un déni de grossesse. C'est le mari qui a fait cette découverte et alerté les autorités. Et puis une quinzaine d'abattoirs du groupe Bigard bloqués.

La 43, direction Lyon. Là aussi, c'est dans la bifurcation avec la 48. Si vous devez rejoindre Grenoble, par exemple, et que vous arrivez de Chambéry, dans la bifurcation A43, A48, il y a une moto, a priori, accidentée, nous a été signalée comme telle sur voie de droite, bande d'arrêt d'urgence. Les agents autoroutiers vont arriver sur place. On est reparti avec l'un des tubes de cet été 2026. Tame Impala et Jenny, c'est Dracula sur Autoroute Info.

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3: On va rappeler cette moto signalée accidentée dans la bifurcation A43 à 48. Autrement dit, si vous arrivez depuis Chambéry via la 43 et que vous souhaitez bifurquer sur la 48 en direction de Grenoble, eh bien dans ce virage, il y a une moto signalée accidentée sur voie de droite. Bande

d'arrêt d'urgence. Les agents autoroutiers vont arriver sur place dans les prochaines minutes. Toujours une heure d'attente avant le tunnel du Mont-Blanc pour vous qui circulez en direction de l'Italie. C'est la plus grosse perturbation et la seule d'ailleurs sur l'ensemble du réseau alpin. Van Halen Jump, c'est tout de suite sur Autoroute Info. Prochain point à 16h15. Excellentes vacances, bel été à toutes et tous avec Autoroute Info.

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1: Avec toujours cette principale perturbation en direction de l'Italie pour vous qui circulez avant le tunnel du Mont-Blanc. Toujours entre 3 et 4 km de bouchon et temps d'attente estimé à 1 heure si vous arrivez vraiment au début de ce bouchon. Donc on vous le rappelle, hein, c'est notamment dû à un système de cadencement. La barrière s'ouvre toutes les 8 secondes. C'est l'une des mesures de sécurité. Elles sont nombreuses, hein, ces mesures de sécurité pour traverser cet ouvrage, traverser les Alpes. Et donc cette barrière qui s'ouvre toutes les 8 secondes pour bien respecter les distances de sécurité pendant votre traversée. Et puis, il peut y avoir quelques coups de frein dans l'autre sens, sur cette même route nationale 205 à hauteur de la sortie 25 Servoz, puisqu'il y a une zone de travaux. On va rappeler cette moto en panne, accidenté même, plutôt signalé sur la bifurcation A43, A48. Si vous arrivez depuis Chambéry par exemple, et que vous souhaitez emprunter l'A48 direction Grenoble, dans ce virage, il y a une moto accidentée avec les pompiers sur place d'ailleurs. Donc ralentissez, voie de droite et bande d'arrêt d'urgence concernée par cet accident. Il y a également un véhicule en panne en Haute-Savoie, ça se passe du côté d'Annecy précisément après la sortie 15.1 de Seine-Eau Sud. Véhicule sur bande d'arrêt d'urgence finalement, pas de gêne directe au trafic, mais il est confirmé, arrêté. Les agents autoroutiers vont arriver sur place.
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1: La météo. Avec les prévisions d'Hélène Belgaout, Météo France.
2: Pour cet après-midi, les conditions météorologiques resteront largement anticycloniques. Le soleil s'imposera partout. Seulement vers les reliefs alpins, vous pourrez rencontrer des nuages qui bourgeonneront et pourront donner une petite ondée. Même si les conditions de circulation semblent a priori optimales, il va tout de même falloir composer avec la chaleur. En effet, les températures maximales connaîtront une hausse marquée par rapport à la veille. Elles seront très élevées, supérieures de 4 à 7 degrés aux valeurs attendues pour une fin de mois de juillet. Elles atteindront 31 degrés à Langres, 32 degrés à Nancy, 33 degrés à Paris, Mulhouse, Besançon et Dijon, 34 degrés à Bourges, Lyon et Grenoble, 35 degrés à Clermont-Ferrand, mais aussi entre Pau et Langon. Bonne route avec Météo France pour Autoroute Info.
1: Dans quelques minutes, on va aller dans les coulisses de l'autoroute à la rencontre de ceux qui vous viennent en aide en cas de difficulté au niveau d'un péage. En attendant, c'est Tempercity Self-Aware sur Autoroute Info. Belle été à tous, bonnes vacances.

0: Intervention en cours à rappeler sur l'A51 au sud de Grenoble. C'est en direction de Sisteron, kilomètre 16 après le péage de Crozet. Un véhicule en panne côté droit des voies de circulation, voie de droite neutralisée sur environ 200 mètres par les patrouilleurs sur place. Prochain point complet concernant votre trafic, ce sera à 16h30. Hein, on le rappelle rapidement, la principale perturbation, ça reste avant le tunnel du Mont-Blanc. Statu quo, une heure d'attente entre 3 et 4 km de bouchon. L'autoroute mode d'emploi à présent avec un focus sur le passage d'une barrière de péage. En cas de problème, n'effectuez pas de marche arrière. Il suffit d'appuyer sur le bouton d'assistance pour obtenir de l'aide. Marianne Yotis.
1: À l'agence AREA de Chambéry, Olivier Lemoine, assistant et exploitant, se tient prêt à recevoir les appels de ceux qui sont en difficulté au péage.
2: AREA, bonjour, on peut vous aider ?
3: Oui, bonjour. Bloqué la montée des péages, il passe.
2: Oui, je regarde un instant, monsieur. Voilà, là, je vous laisse réavancer un petit peu vers la barrière. On va regarder si l'antenne lit votre badge.
3: Voilà.
2: Très bien, je vous remercie. Passez une bonne journée. Enfin. Le client pensait qu'il avait un problème de badge, mais là, en fait, c'est la voix qui n'avait pas reconnu le camion. À distance, j'ai mis que c'était un camion pour que le badge soit détecté.
1: 20 secondes, c'est le temps qu'il faut en moyenne pour que l'assistant puisse régler votre problème, d'après Olivier Lemoine.
2: J'identifie le problème du client, lui il va me le dire, j'ai un ticket qui ne marche pas ou c'est ma carte, donc à distance on va faire en sorte de régler le problème. S'il a un ticket illisible, on a les moyens de voir le client d'où il est rentré sur l'autoroute, on lui demande, on lui affiche le tarif, si sa carte ne fonctionne pas, la carte bancaire par exemple, on a d'autres moyens donc pour essayer que sa carte marche. Si ça marche pas, on peut lui faire une constatation de non-paiement. On a plusieurs moyens à notre disposition pour que le client y parte avec le paiement.
1: Le réflexe, dès que vous êtes bloqué, c'est d'appuyer sur le bouton d'appel. Mais d'après Julie de Ronzier, responsable d'activité péage à Chambéry, il y a d'autres moyens pour les opérateurs de savoir s'il y a un problème.
4: On a des déclenchements aussi d'assistance quand la personne est sur la boucle de présence de la voie et que le temps va durer, va être un petit peu trop long. Ça va déclencher une assistance ou quand il y a un dysfonctionnement, qu'un client, par exemple, télépéage, n'a pas de données d'entrée, ça va déclencher une assistance. Donc à ce moment-là, le téléassistant automatiquement va prendre contact avec le client pour essayer de résoudre le motif du déclenchement de l'appel.
1: Sur le réseau AREA, plus de 6000 demandes d'assistance au péage sont enregistrées chaque jour.
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0: Obstacle signalé sur l'A51 sud de Grenoble, direction Lyon, au kilomètre 18. C'est après le secteur du Sinard, après le tunnel notamment. Il y a une couverture sur votre gauche.

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1: Sur la route des vacances, il est 16h30, ravi de vous accompagner en ce mardi déjà, hein, fin du mois de juillet, ça passe vite, 28 juillet. Il y a du monde sur les routes, surtout en direction de l'Italie, c'est l'une des principales perturbations et le statu quo, hein, concernant à la fois l'attente, une heure, et la longueur du bouchon, 3 à 4 km, mais c'est surtout le temps d'attente qui vous intéresse, donc une heure si vous arrivez vraiment au début de ce bouchon avant le tunnel du Mont-Blanc, direct direction l'Italie. Il y a également dans ce sens-là un poids lourd en panne sur voie de droite au kilomètre 2. C'est après le secteur des Bossons, la sortie 30 des Bossons. C'est vraiment 2 km avant le tunnel du Mont-Blanc, la voie de droite est neutralisée. Intervention en cours dans l'autre sens sur cette même route nationale 205. Il y a un peu moins d'un kilomètre de bouchon au niveau de la hauteur de la sortie 25 Servoz dans une zone de travaux. Vous perdez quelques minutes, une dizaine de minutes. On va rappeler également cette intervention toujours d'actualité. Ça se passe dans une bifurcation, celle A43, A48. Autrement dit, si vous arrivez depuis Chambéry, par exemple, via l'A43 et que vous souhaitez bifurquer sur l'A48 en direction de Grenoble, eh bien attention, dans ce virage, il y a une intervention avec patrouilleurs et plusieurs pompiers. Vraiment, dans ce virage, vous passez au ralenti. Il y a une moto accidentée. La bretelle de sortie, elle est ouverte. Mais vraiment, vous circulez sur la partie gauche de la voie circulable. On va aller à Grenoble, on n'y est pas allé encore et le trafic augmente du côté de Grenoble. Ça reste léger, hein, ralentissement sur 5 km sur la rocade sud direction Grenoble et ralentissement également sur une partie de la Nationale 85 direction Visil et les stations de Loisans. À chaque fois, c'est plus 5-10 minutes grand max. À l'approche de Lyon, pas de problème pour vous sur l'A43, secteur Saint-Priest ou secteur Bron, porte des Alpes. L'actualité générale avec la rédaction de France Info, c'est tout de suite pour le rappel des titres.
2: Anne-Sophie Balbir, 16 départements en vigilance orange canicule demain midi.
3: Les Landes et la Gironde sont concernés, mais aussi toute une partie du centre-est de la France, de la Moselle au Puy-de-Dôme en passant par le Jura. Une hausse des températures qui inquiète les pompiers. Dans le sud-ouest, le feu est stabilisé, mais avec le risque que ça reprenne. Dans le Var, le feu n'est pas encore fixé. Le chômage est reparti à la hausse entre avril et juin. Le nombre de demandeurs d'emploi sans aucune activité a augmenté de 0,8%, un chiffre en trompe-l'œil puisque si l'on prend en compte les allocataires du RSA, les personnes qui n'ont pas été radiées, le nombre de chômeurs est en baisse de 0,2%. Volodymyr Zelensky est arrivé à la Maison Blanche. Le président ukrainien rencontre son homologue américain Donald Trump. Il va tenter d'obtenir un accord pour l'achat d'un système de missiles sol-air, du matériel vital pour la défense antiaérienne de Kiev. Et puis c'était attendu, c'est officiel, Zinedine Zidane a été nommé sélectionneur de l'équipe de France de football pour 4 ans.
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1: Obstacle signalé sur l'A40 direction Paris, kilomètre 18. C'est après la sortie 20, Sallanches. Différents obstacles sur les voies de circulation, pas plus de précision. Pour le moment, on est reparti avec un titre qui sent bon l'été. Naika, One Track Mind sur Autoroute Info. Bonnes vacances, bonne route.
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2: On rappelle ces obstacles récemment signalés en Haute-Savoie sur l'A40 direction Paris-Genève-Paris, plutôt kilomètre 18. C'est entre la sortie Vincent-Lanche et le péage de Cluse. Divers accessoires automobiles sur les voies de circulation. Les agents autoroutiers vont arriver sur place dans les prochaines minutes et rapidement. On le rappelle, le principal bouchon, il se situe avant le tunnel du Mont-Blanc. D'ailleurs, tiens, nous avons une mise à jour à l'instant. Temps d'attente toujours d'une heure. Une heure au niveau du péage français, donc en direction de l'Italie. Pour info, même si ça ne vous concerne pas, 45 minutes de l'autre côté, dans le sens du retour au péage italien. Pour vous donner un ordre d'idée un peu du monde qui transite entre la France et l'Italie. Nous, on repart en musique. Sheila, elle arrive, ce sera juste après The Lumineers sur Autoroute Info. Prochain point, 16h45. Belle route, bel été et bonnes vacances avec Autoroute Info.

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1: Un fourgon en panne sur les voies de la 43, direction Chambéry, kilomètre 78. C'est entre la sortie 11 Saint-Genis-sur-Guet, la sortie 12 Lac d'Aigbelette, autrement dit dans cette zone des tunnels, entre le tunnel de Dulin aussi et le tunnel de l'Épine. Fourgon en panne sur voie de droite, donc vous devez passer sur la voie de gauche. Uniquement dans ce secteur, les agents autoroutiers ne sont pas encore arrivés. Il y a un ralentissement qui est en train de se former sur cette partie de l'A43 direction Chambéry après la sortie 11.

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1: À 16h45 minutes, un bouchon est en train de se former sur l'A43, c'est l'axe Lyon-Chambéry, en direction de Chambéry, car il y a un fourgon en panne sur la voie de droite au kilomètre 78, c'est-à-dire après la sortie 11 Saint-Denis-sur-Gué, même précisément après le tunnel de Dulin. Fourgon victime d'une crevaison, arrêté sur la voie de droite, les agents autoroutiers ne sont pas arrivés. S'ils viennent d'arriver sur place, nous avons la caméra dessus et il y a pour l'instant 500 mètres de bouchon où vous passez uniquement sur la voie de gauche et puis ensuite vous récupérez évidemment les deux voies sur cette partie de l'A43 direction Chambéry. À l'instant où l'on se parle, priorité à la sécurité, un obstacle signalé sur l'A48 direction Lyon, kilomètre 54, c'est après la sortie 9, la Côte-Saint-André et Rives, nous avons des obstacles, des obstacles et un poids lourd en panne sur bande d'arrêt d'urgence. A priori, pas de gêne directe au trafic. Décidément, ça ne s'arrête pas. Nouvel obstacle, cette fois-ci sur l'A43. Direction Lyon, kilomètre 117. Nous sommes là après la sortie 24, La Rochette. C'est avant d'arriver dans le secteur de Montmélian. Et nous avons une bassine signalée sur les voies de circulation. La principale difficulté concernant le trafic, elle reste au niveau du tunnel du Mont-Blanc. Légère amélioration. Nous sommes passés à un temps d'attente de 45 minutes. Au lieu d'une heure, ça vient de tomber. Donc, avant ce tunnel du Mont-Blanc sur la route nationale 205, direction l'Italie. Le trafic peut être dense sur une partie de la rocade sud grenobloise, direction Grenoble, ou sur la nationale 85 en direction de Loisan. Et puis, il y a des travaux du côté de Chambéry, secteur La Motte-Servolex, notamment en direction d'Aix-les-Bains. Il y a 3-4 km de ralentissement plus 10 minutes, hein, grosso modo, sur ce secteur de Chambéry. Cette semaine, les nuits du mardi 28 et du mercredi 29 sur l'A41 Sud, il y aura des travaux en direction de Chambéry. Les bretelles d'entrée de sortie 22 Pontcharrat seront fermées. Ce soir, l'A48 sera fermée de 21h à 6h en direction de Grenoble, entre la sortie 9 Rives et la sortie 11 de Moiran. Ce sera aussi sur les nuits de mercredi et de jeudi. Et puis à noter également, cette nuit, l'A40 en direction de Chamonix sera fermée 20h30, 5h30 entre les sorties 14 Annemasse et 15 Vallée Verte.
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1: John Jelly, juste un peu pour la musique. C'est tout de suite sur Autoroute Info. Prochain point dans moins de 4 minutes.

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8: On rappelle ce fourgon victime d'une crevaison. Si vous êtes sur l'A43, l'axe Lyon-Chambéry, direction Chambéry, au kilomètre 78 après la sortie 11 Saint-Genis-sur-Guay, c'était précisément après le tunnel de Dulin. La bonne nouvelle, c'est que ce fourgon est en train d'être escorté à 10 km/h à l'heure pour se mettre sur l'accotement. Donc la voie de droite va être libérée, le patrouilleur l'escorte. Et le fourgon est en train de se garer, se mettre de façon à ce qu'il ne perturbe plus la voie de droite. Vous allez pouvoir vous remettre tranquillement à circuler sur les deux voies de circulation. Bouchon pour l'instant de 500 mètres qui devrait se résorber. Le festival Région des Lumières est de retour en Auvergne-Rhône-Alpes. Il met en valeur le patrimoine de la région à travers des illuminations. Aymeric Viollet.
9: Depuis fin juin, des spectacles sons et lumières créés par la troupe des Allumeurs de Rêves sont projetés à la tombée de la nuit sur différents monuments emblématiques de la région Auvergne-Rhône-Alpes. Sophie Rodkopf, vice-présidente à la région déléguée à la culture.
10: C'est un festival très original qui permet à la fois de mettre en valeur notre patrimoine et surtout un spectacle très innovant. C'est une base de vidéomapping sur nos monuments, parfaitement sur mesure, à la taille évidemment du monument, mais surtout l'histoire, le narratif de cette création est faite en co-construction avec les mairies, avec les associations, avec les habitants. Et donc, ce sont des créations complètement exclusives et adaptées à chaque site.
9: Des spectacles à retrouver tout au long de l'été à Aurillac, Clermont-Ferrand, Espaly-Saint-Marcel, La Chaise-Dieu et Vienne. Un festival qui se veut également inclusif. Un dispositif est mis en place pour les personnes en situation de handicap.
10: Il y a une maquette tactile qui permet aux personnes non-voyantes de pouvoir visualiser la projection. Une autodescription qui est accessible sur le site internet de la région et donc sur votre smartphone, vous pouvez très facilement le télécharger. Et puis un plancher vibrant qui permet de ressentir la musique, puisqu'il faut aussi dire que la musique est harmonisée et composée sur la création et donc vous n'écouterez pas la même musique à deux endroits différents dans cette belle région.
9: Le festival fête sa 8e édition et compte bien revenir chaque été sur le territoire.
10: On a vraiment envie de le pérenniser parce que c'est un événement populaire qui se déplace dans toutes les communes de France, quelle que soit leur taille. Vous avez vu, il y a Clermont-Ferrand, Espaly-Saint-Marcel, en Haute-Loire. Et puis, c'est un événement complètement intergénérationnel. Il y a un brassage, une mixité sociale qui est juste incroyable. Et c'est complètement offert aux habitants puisqu'ils ne déboursent pas un seul euro pour bénéficier de ce magnifique spectacle.
9: Des spectacles à voir chaque soir tout au long de l'été, dès la tombée de la nuit.

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1: Il est 17h, ravi de vous accompagner, bel été.
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1: Avec une amélioration au trafic qui s'est fluidifié, on va commencer par cette bonne nouvelle sur l'A43, l'action Chambéry, un fourgon en panne sur voie de droite, gênait le trafic, il a pu se mettre sur l'accotement, donc la voie de droite s'est libérée, le trafic a repris de plus belle. En revanche, toujours de l'attente avant le tunnel du Mont-Blanc, c'est en direction de l'Italie évidemment, 45 minutes, 3 km de bouchon, le temps d'attente est en train de diminuer hein, petit à petit, nous sommes montés à 1h et là il semblerait que la tendance donc est à la baisse selon les dernières informations du PC sécurité du tunnel du Mont-Blanc. Plus de poids lourds en panne dans ce secteur également. Il a été évacué. Si vous circulez sur l'A43 direction Grenoble, eh bien dans la bifurcation A43-48, vous avez toujours cette intervention. Les patrouilleurs sur place, prenez bien ce virage au ralenti dans la bifurcation A43, A48 si vous arrivez de Chambéry et que vous souhaitez prendre la direction de Grenoble. À Grenoble justement, le trafic peut être dense mais pas de grosses perturbations que ce soit sur le contournement de Grenoble ou sur la Nationale 85, là il y a un petit peu plus de monde, 3 km de ralentissement, 10 minutes de temps de passage en direction des stations de Loison. Et puis on va rappeler cet obstacle signalé sur l'A43, ça se passe en direction de Lyon, kilomètre 117 après la sortie 24 La Rochette, obstacle qui va être ramassé d'ici les prochaines secondes. Des voies de circulation en région lyonnaise, ça se passe bien, pas de perturbation, que ce soit du côté de Saint-Priest, même si le trafic est à l'augmentation, et avant le périphérique lyonnais, secteur Bron, Porte des Alpes, ça se passe bien, pas de souci. Également, si vous devez rejoindre l'autoroute A7, l'autoroute du soleil, celle qui vous emmène au sud de la France, au nord de l'Espagne, pourquoi pas, puisque avant de rejoindre cette autoroute A7, il faut emprunter le contournement de Valence et ça se passe bien. Allez, tout de suite, c'est l'actualité générale avec la rédaction de France Info. Place au rappel des titres.
2: 16 départements placés en vigilance orange, canicule demain. Dans le centre-est d'abord, de la Haute-Loire au territoire de Belfort, et puis dans les Landes et la Gironde aussi, où les températures remontent, il pourrait faire jusqu'à 40 degrés demain, ce qui ne va pas aider sur le front des incendies. En Gironde, justement, 4000 personnes de plus ont été évacuées.

0: 14 années comme sélectionneur, une Coupe du Monde remportée, malheureusement pas la dernière.
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2: Alex Warren, tout de suite, pour vous accompagner sur les prochains kilomètres. Excellente route avec Autoroute Info.

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6: On va rappeler cette intervention en cours, toujours d'actualité, sur la bifurcation A43-48. Autrement dit, si vous arrivez depuis Chambéry via l'A43 et que vous

0: souhaitez emprunter le virage qui vous emmène en direction de Grenoble pour emprunter la 48, et bien dans cette bifurcation, il y a une intervention toujours d'actualité. Patrouilleur sur place, sur le point de partir, mais ralentissez tout de même. L'intervention est encore quand même d'actualité, même si elle est sur le point de se terminer. Reportage durant l'été, de nombreux équipements existent pour limiter la surchauffe de votre habitacle. Tour d'horizon des produits phares avec Félix Toupin.
1: En été, c'est la foule chez les garagistes pour s'équiper contre la chaleur. C'est le cas à Chambéry, comme nous l'explique Célia de Feuvert.
2: Oui, en ce moment, on a beaucoup de clients qui viennent uniquement pour ça.
1: Un des accessoires les plus achetés est toujours le pare-soleil, mais il y a plusieurs critères à prendre en compte à l'heure du choix.
2: À la dimension de son pare-brise, à quel endroit de la voiture on veut le poser, parce qu'il existe pour toutes les vitres de la voiture. On a les versions chaussettes qu'on met donc à l'avant, les versions rideaux qui descendent et qui se remontent, qu'on peut laisser fixer à l'année. Et après, on a les versions ventousées qu'on peut mettre pour les vitres arrière.
1: En plus du pare-soleil, d'autres équipements ont fait leur apparition chez vos garagistes.
2: On a des ventilateurs brumisateurs qu'on peut mettre directement au niveau du tableau de bord ou au niveau de l'appui-tête pour être rafraîchi par le coup. Des ventilateurs qui tournent tout seuls aussi et des rallonges de pare-soleil.
1: Il existe également des glacières électriques à brancher sur l'allume-cigare pour les trajets les plus longs, ce qui vous permet d'avoir de l'eau fraîche à portée de main. Enfin, vous pouvez vous procurer des coussins rafraîchissants que vous pouvez placer entre vous et le siège pour éviter la transpiration.
0: Les Spice Girls sont de retour, non, elles sont là, sur Autoroute Info, flashback dans les années 90. Katy Perry arrive ensuite, et puis l'actualité trafic dans moins de 7 minutes. Excellentes vacances, bel été à toutes et tous, et bonne route avec Autoroute Info.

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1: Avec un temps d'attente toujours équivalent à 40-45 minutes selon les dernières informations communiquées par le PC du tunnel du Mont-Blanc en direction de l'Italie. Si vous êtes sur la route nationale 205, il y a actuellement 2 km de bouchons. La tendance est à l'amélioration, même si le temps d'attente reste encore conséquent en région grenobloise. Il peut y avoir quelques ralentissements sur la nationale 85, ça reste léger sur 2 km direction les stations de Loisan. À l'approche de l'agglomération lyonnaise, ça se passe bien, pas de difficultés, que ce soit du côté de Saint-Priest ou secteur Bron-Porte des Alpes, avant peut-être pour vous rejoindre le périphérique de Lyon. Et puis fin de l'intervention du côté de la bifurcation A43 à 48. C'est une excellente nouvelle pour vous. Donc, grosso modo, la principale perturbation actuellement, la seule d'ailleurs, ça reste avant le tunnel du Mont-Blanc en direction de l'Italie. Ensuite, vous pourrez profiter de cette belle Italie. Bonnes vacances, bonne route à toutes et tous.
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1: Il va y avoir du monde encore pour ce week-end de chassés croisés entre ceux qui reviennent et ceux qui partent les premiers vacanciers du mois d'août. On en parlera dans quelques instants pour ces prévisions trafic. En attendant, c'est La Lune de Christophe Maé, extrait de son tout dernier album. Bonne route à vous.

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2: Statu quo, 40-45 minutes d'attente, encore à patienter avant le tunnel du Mont-Blanc, direction de l'Italie. C'est la seule perturbation actuellement sur le réseau alpin. Il peut y avoir quelques ralentissements sud de Grenoble sur la Nationale 85, direction Loisans. On en reparlera plus en détail, ce sera à 17h30. Ça va être encore un week-end chargé, évidemment, hein, les chassés-croisés, comme on dit, ceux qui rentrent pour cette fin de mois de juillet et puis ceux qui partent pour les vacances d'août. C'est une journée classée noire samedi par Bison Futé dans le sens des départs, orange dans celui des retours. Week-end qui va contenir, donc qui va avoir pas mal de bouchons. Les prévisions, c'est avec Géraldine Mia.
3: Vendredi 31 juillet, particulièrement dans le sens des départs, la circulation s'annonce perturbée sur la route des vacances entre Paris et Lyon sur l'A6 dès le milieu de matinée, tout comme entre Bourges et Clermont-Ferrand sur l'A71. En Haute-Savoie, pour rejoindre le tunnel du Mont-Blanc en direction de l'Italie, de très bonne heure, les bouchons devraient se former et perdurer jusqu'en début de soirée. Samedi 1er août, pour la traversée de la Bourgogne sur l'A6, on attend des perturbations le matin en direction du sud et dès 11h jusqu'à 16h en direction de Paris. Du monde des bouchons dans les deux sens, mais surtout en direction de Paris, du milieu de matinée jusqu'en milieu d'après-midi pour la traversée de l'Auvergne sur l'A71. De l'attente aussi toute la journée pour atteindre le tunnel du Mont-Blanc. Et puis pour le dimanche 2 août, circulation dense en direction de la Méditerranée sur l'A6 entre Paris et Lyon, mais aussi vers les Alpes sur l'A43 entre Lyon et Chambéry ou encore en direction de Bourges dans le Puy-de-Dôme. Entre 8h et 19h, c'est une nouvelle fois pour accéder à l'Italie par le tunnel du Mont-Blanc que la patience se sera de mise.
2: Un véhicule en panne signalé sur l'A480 direction Sisteron dans la bretelle de sortie 4, les Eaux Claires. La musique de retour, Pink, tout de suite, prochain point, 17h30.

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1: À 17h30 passé, bienvenue à vous si vous nous rejoignez sur Autoroute Info. Plus que 30 minutes d'attente si vous rejoignez le tunnel du Mont-Blanc. Il reste encore 1,5 km de bouchon donc sur la route nationale 205 direction l'Italie. Donc temps d'attente qui continue de baisser en même temps que la longueur de ce bouchon. C'est l'unique perturbation actuellement sur le réseau alpin, même si le trafic se charge quelque peu tout au bout de la 43 à l'approche de l'agglomération lyonnaise, mais vraiment rien de bien méchant dans le secteur de Bronporte des Alpes. Et il peut y avoir également quelques coups de frein au sud de Grenoble sur la nationale 85 direction Loisan. Il faut 5-10 minutes à peine pour passer 1 km de ralentissement. C'est le secteur de Champagné pour celles et ceux qui connaissent un petit peu après avoir quitté la 480 via la sortie 8. Et puis on va rappeler justement région Grenoble, ce véhicule en panne sur la 480 en direction de Sisteron, c'est dans la bretelle de sortie 4 Les Eaux Claires. C'est un poids lourd en panne dans ce secteur. Voilà pour l'essentiel de l'actualité trafic. Ça se passe donc globalement bien, même si il peut y avoir quelques coups de frein également. Donc du côté de Valence avec un véhicule arrêté proche du péage de Châtuzan. Je ne peux pas dire direct au trafic. L'actualité générale avec la rédaction de France Info, c'est tout de suite pour le rappel des titres.
2: Un mort et une cinquantaine de personnes blessées hospitalisées au Japon après le puissant séisme qui a frappé une partie de l'archipel. L'épicentre se situe sur l'île de Kyushu. Des bâtiments se sont effondrés, des victimes piégées à l'intérieur, notamment dans un centre commercial. La canicule revient en Gironde et dans les Landes. Les deux départements font partie des 16 placés par Météo France en vigilance orange à partir de demain. Et ce n'est clairement pas une bonne nouvelle sur le front des incendies. D'ailleurs, le méga feu de Gironde n'est toujours pas fixé ce soir. Au contraire, même à l'instant sur France Info, l'officier de communication du service départemental d'incendie et de secours de la Gironde évoquait 9 zones de reprise. Ce matin, 4000 touristes basés dans des campings, villages, vacances de Lacanau ont dû faire leurs valises, une évacuation à titre préventif pour faciliter le travail des pompiers. Et puis 5 bébés morts retrouvés dans des cartons au domicile d'un couple à Orange dans le Vaucluse. La découverte a été faite alors même que la mère était à l'hôpital après avoir accouché la veille à son domicile. C'est son compagnon troublé par la découverte tardive de cette grossesse qui a retrouvé les reste de ses bébés dans des boîtes et qui a donné l'alerte.
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1: Dans quelques minutes, on retrouvera notre chronique en route avec nos enfants. Restez avec nous, ils vont noter la conduite de leurs parents. En attendant, c'est Muse, tout de suite, prochain point sur vos conditions de circulation dans moins de 4 minutes.

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1: Avec un trafic légèrement ralenti aux portes de Lyon, tout au bout de la 43 sur les deux derniers kilomètres, secteur Bron, porte des Alpes. Rien de bien méchant avant de choisir votre route périphérique sud, périphérique nord ou quartier Mermoz, Pinel. Et puis rapidement, statu quo toujours 30 minutes et 1 km de bouchon, 30 minutes d'attente avant le tunnel du Mont-Blanc, direction de l'Italie. Tout de suite en route avec nos enfants. Jean-François Giraud est allé à leur rencontre et leur a demandé de noter sur 10 la conduite de leurs parents. Prochain point sur vos conditions de circulation dans moins de 10 minutes.
2: Notre manière de conduire influence fortement celle qu'auront nos enfants lorsqu'ils prendront eux-mêmes le volant. Alors, quelle note sur 10 nous attribue-t-il ?
3: Moi, je dirais 8 sur 10, quoi. Parce que quand on arrive, il fait exprès de freiner comme ça, en secouant la voiture, quoi.
4: Comment il conduit ton papa ? Si tu veux mettre une note sur 10.
3: 9 sur 10, il y a juste un petit défaut, c'est quand il est énervé quand personne bouge sur la route. Il fait « Allez, dépêche-toi »
4: Est-ce qu'il conduit bien, papa ? Si tu devais lui mettre une note sur 10 ?
5: 8. Bah, il conduit un peu n'importe comment, parfois il accélère.
4: Ah ouais ? Il accélère un peu trop ?
5: Bah, maman, elle est pareille que papa. Oh. Bah, maman, elle met beaucoup de la musique à fond.
4: Est-ce que papa, il conduit bien ?
5: Oui.
4: Si tu lui mettais une note sur 10 ?
5: 17
2: sur 10.
5: Oui.
2: Mauvaise note en revanche pour les parents que nous sommes, moins de la moitié sensibilisent les enfants aux excès de vitesse ou encore à l'interdiction de l'usage du téléphone au volant.
1: Colby Gaillard tout de suite, Bublé sur Autoroute Info. Excellente route, bel été, bonnes vacances.

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1: Avec une circulation qui se charge du côté d'Annemasse sur la 40, direction Chamonix-Bretelles de sortie 14, Annemasse. En revanche, amélioration au niveau du tunnel du Mont-Blanc, 20-25 minutes à patienter, plus que 1 km de bouchon en direction de l'Italie. À l'heure actuelle, on est monté à 1h, hein, même un peu plus tout à l'heure, au plus fort de ce bouchon, en espérant que ça continue ainsi pour vous qui souhaitez traverser les Alpes. C'est la principale difficulté. Il y a un trafic quand même chargé au sud de Grenoble. Si vous circulez sur la Nationale 85, direction Visil et Loisans, après avoir quitté la 480 via la sortie 8, comptez 2 à 3 km de bouchon, plus 10 minutes de temps de passage dans ce secteur. Le trafic qui peut être également dense sur le contournement grenoblois sur 3-4 km. Plus 5 minutes de temps de passage. On jette un coup d'œil à l'agglomération lyonnaise, ça se passe bien. On a eu un petit pic tout à l'heure, pic de trafic. Désormais, tout est rentré dans l'ordre avant de vous engager peut-être sur le périphérique de Lyon. Cette nuit, la 43 en direction de Lyon sera fermée de 21h à 6h entre la bifurcation avec la 46, le contournement Est, et la sortie 4, Bron. Aviation, cette nuit aussi, la 40 en direction de Chamonix sera fermée 20h30, 5h30 entre les sorties 14, Annemasse et 15, Vallée Verte.
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1: Jérémy Frérot, tout de suite, avec cet extrait, premier extrait de la réédition de l'album Gamin des Sables. On écoute Frérot.
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12: Toujours 30 minutes, plutôt 20-25 minutes à patienter à l'approche du tunnel du Mont Blanc si vous circulez en direction de l'Italie. Le point complet, ce sera 18h. La musique, on va repartir. Il y aura un classique de la funk Imagination. Ce sera juste après Lady Mojo sur Autoroute Info.

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1: Des débris de pneus signalés sur l'A43, direction Lyon, au kilomètre 30, c'est juste après la sortie 7, l'île d'Abo, centre, débris de pneus signalés, confirmé d'ailleurs, sur voie.

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1: Un véhicule en panne en région grenobloise, à l'instant signalé sur la 480 direction Sisteron, kilomètre 1 depuis la bretelle d'entrée 1 de Sassenage, véhicule avec service de sécurité.

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1: Il est 18h, belle fin d'après-midi à tous. Bonne vacances.
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1: Avec encore un trafic chargé en direction de l'Italie, 1,5 km de bouchon, trafic qui diminue, on est passé même à 1 km. Avec un temps d'attente toujours estimé à 20-25 minutes selon les dernières informations du PC Sécurité du tunnel du Mont-Blanc. Plutôt 25 minutes, donc si vous arrivez vraiment au début de ce kilomètre de bouchon en direction l'Italie. Sur la région grenobloise, en termes de trafic, on a toujours un 1 km de ralentissement sur la Nationale 85. C'est en direction de Loisans, dès que vous avez quitté la 480 via la sortie 8. Quelques événements à vous rappeler. Obstacles, débris de pneus sur la 43, direction Lyon. C'est après la sortie 7, l'île d'Abo Centre. Débris de pneus sur voie de gauche. Et puis sur la 40, dans la bretelle de sortie 19 Cluses, direction Genève, il y a un véhicule en panne dans cette bretelle de sortie. Voilà pour l'essentiel de l'actualité trafic. Ça se passe bien en région lyonnaise actuellement. Ça se passe bien également du côté d'Annecy. Plus de monde du côté de Chambéry. Puisqu'il y a des travaux direction Aix-les-Bains, secteur La Motte-Servolex, hein, vous pouvez perdre 5-10 minutes sur votre traversée de la voie rapide urbaine de Chambéry à partir de la sortie 17 de Bassin, côté 3 km de bouchon. À l'instant où je vous parle, obstacle signalé sur l'A43 Maurienne, direction l'Italie, kilomètre 142 après la sortie 25. Et Pierre, pas plus de renseignements pour l'instant. L'actualité générale, c'est tout de suite avec la rédaction de France Info. Place au rappel des titres.
2: Été 184 personnes interpellées en lien avec ces départs de feu.
3: Détermination totale pour retrouver chaque incendiaire, dit le ministre de l'Intérieur Laurent Nunez sur X. Un homme a été incarcéré aujourd'hui dans le Var pour une dizaine de départs de feu. Un autre condamné dans les Landes, cette fois à 4 ans de prison, dont 18 mois avec sursis, reconnu coupable du déclenchement de 2 incendies près de Biscarros en jetant des mégots depuis sa voiture. En Gironde, l'incendie est pour le moment toujours stabilisé, mais les pompiers s'inquiètent de la remontée des températures. Le département est en vigilance orange. Demain, 4000 personnes de plus ont été évacuées préventivement aujourd'hui de la commune de Lacanau. La garde à vue de l'homme interpellé hier à Paris après avoir blessé 3 femmes à l'arme blanche a été levée pour raison psychiatrique, rapporte le parquet. 2 victimes ont été grièvement blessées. Leur pronostic vital n'est pas engagé. Et puis, bienvenue chez toi. Voilà ce qu'écrit le capitaine des Bleus, Kylian Mbappé, sur son compte Instagram avec une photo de Zinedine Zidane, officiellement nommé aujourd'hui sélectionneur de l'équipe de France.
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1: C'était l'hymne de la Coupe du Monde 2026. On écoute tout de suite Burna Boy et Shakira, Dai Dai.

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5: Des sangles signalées sur l'A40 en direction. L'A43 Maurienne en direction de l'Italie, kilomètre 142 après la sortie 25. Et Pierre. Un point sur vos conditions de circulation dans moins de 10 minutes. Reportage à présent. L'été est bien là, une période parfois stressante pour les parents des jeunes conducteurs. Une étude Opinion Way pour Direct Assurance a été publiée à ce sujet. Fabrice Aubry en a parlé avec l'un des responsables.
6: Loïc Cueny, bonjour.
7: Bonjour.
6: Vous êtes porte-parole de Direct Assurance. Alors, que révèle cette étude ?
7: Cette étude révèle que les parents craignent un peu pour leurs enfants et leurs jeunes enfants. 80% nous disent qu'ils craignent que leur enfant meure sur la route ou que 90% soient victimes d'un accident grave ou qu'ils le provoquent. Et malheureusement, ils ont bien raison. Parce que quand on regarde, oui, on a plus de mortalité sur cette population. Oui, l'été est la période où on a le plus d'accidents. Et oui, ils envisagent bien les bons facteurs que sont l'alcool, évidemment, et les drogues, la fatigue au volant et le téléphone portable. Souvent, du coup, ils vont se ruiner la santé parce que du coup, il y en a un sur deux qui me dit « je dors pas tant que mon enfant n'est pas rentré ».
6: D'où l'importance, encore et encore, de sensibiliser les jeunes, justement, à une conduite responsable.
7: Exactement. Et ce qui est intéressant aussi, c'est qu'ils trouvent les bonnes solutions. En fait, il y a le premier, il y a la prévention. Allez voir des associations type Yannick Aleno avec des témoignages. Il faut aussi parfois passer par l'interdiction. Vous pouvez, sur vos téléphones, activer le mode conduite. Ça empêche les appels entrants ou l'envoi de SMS, etc.

72% des parents aimeraient pouvoir bloquer certaines fonctionnalités du téléphone pendant la conduite, le téléphone restant la cause de nombreux accidents. Midnight Oil, Beds Are Burning, c'est tout de suite sur Autoroute Info.

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1: Toujours cette sangle, obstacle signalé sur l'A43 Maurienne, direction l'Italie, au kilomètre 142, c'est après la sortie 25 et Pierre. Et puis, un petit peu plus loin, entre le péage de Saint-Michel de Maurienne et le tunnel du Fréjus, trois convois exceptionnels vont transiter en direction de l'Italie. Il sera pas possible pour vous de les doubler, donc le trafic sera ralenti. Pas de panique, hein, si vous êtes malgré tout derrière, vous allez atteindre le tunnel du Fréjus, peut-être avec un peu plus de temps que prévu sur cet A43 Maurienne. Concernant l'autre tunnel transalpin, le tunnel du Mont-Blanc, on nous informe qu'il reste 15 minutes. Amélioration donc encore, à moins d'un kilomètre de bouchon et 15 minutes d'attente avant ce tunnel du Mont-Blanc direction l'Italie. Voilà pour les deux perturbations à l'approche des tunnels transalpins. Sinon, il y a du monde au sud de Grenoble, National 85. Dès que vous avez quitté la 480 via la sortie 8, vous allez tomber sur un kilomètre et demi de ralentissement, plus 5 minutes de temps de passage direction Loisan, sur le contournement de Grenoble ou sur la traversée grenobloise. Ça se passe bien. En région lyonnaise également, pas de problème pour vous. En revanche, du côté de Chambéry, le trafic est ralenti. Ça se passe en direction d'Aix-les-Bains sur environ 3 km. Il y a une zone de travaux après la sortie 15 Chambéry-le-Haut. Conséquence, trafic qui peut être ralenti après la sortie 16 La Cassine.
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1: Taylor Swift, c'est tout de suite pour vous accompagner sur les prochains kilomètres. Bel été, bonnes vacances et bonne route avec Autoroute Info.

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1: Avec un trafic ralenti sur 2 km sur la voie rapide urbaine de Chambéry, direction à Aix-les-Bains, entre la sortie 16, la Cassine, et la sortie 14, la Motte-Servolex, dans une zone de travaux. Le temps de passage rallongé de 5 minutes. Rapidement, le temps d'attente est passé à 15 minutes. À l'approche du tunnel du Mont-Blanc en direction de l'Italie, il y a désormais moins d'un kilomètre de bouchon. Basile Voisin, Géraldine Mia, le vrai faux d'Autoroute Info, c'est tout de suite.
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2: Vrai ou faux? Les concessionnaires autoroutiers ne tiennent pas compte des retours des usagers sur des travaux.
3: C'est faux. Chaque réclamation est analysée dans le cadre du système qualité pour améliorer les futures opérations sous de meilleurs auspices. Ces retours permettent donc d'identifier des dysfonctionnements et d'améliorer alors l'organisation des futurs chantiers. L'analyse de ces retours d'une mauvaise expérience vécue par les usagers va faciliter l'ajustement, par exemple, des dispositifs d'information, des horaires de chantier ou encore des itinéraires proposés. Le vrai faux d'Autoroute Info, ce sont vos questions, nos réponses à retrouver sur autoroute-info.fr.
1: Starseller, c'est tout de suite Fall to the Floor sur Autoroute Info. Prochain point, 18h30. Bel été, bonne route avec Autoroute Info.

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1: Un véhicule en panne sur l'A43 Maurienne, direction l'Italie, kilomètre 181, c'est après le péage de Saint-Michel de Maurienne. Plus d'informations à venir sur Autoroute.

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1: Il est 18h30, ravi de vous accompagner en cette fin d'après-midi, en ce mardi 28 juillet. Il reste encore quelques zones ralenties, ça s'améliore nettement sur l'ensemble des autoroutes alpines. On va quand même aller du côté du tunnel du Mont Blanc, il reste encore quelques centaines de mètres de bouchons, une dizaine de minutes à patienter, 500 mètres nous indiquons de bouchons avant le tunnel du Mont Blanc, direction de l'Italie. Le trafic peut être ralenti actuellement sur l'A43 Maurienne, entre le péage de Saint-Michel de Maurienne et le tunnel du Fréjus, puisque trois convois exceptionnels transitent à faible allure et il n'est pas possible de les doubler actuellement sur cette partie de l'A43 Maurienne où un véhicule nous a été signalé en panne au kilomètre 180. C'est 3 km après ce péage de Saint-Michel. On va aller du côté de Chambéry. Le trafic peut être ralenti entre la sortie 16 de la Cassine et la sortie 14 de la Motte-Servolex sur 2 km en direction d'Aix-les-Bains dans une zone de travaux plus 5 minutes de temps de passage. Et puis il y a encore un ralentissement au sud de Grenoble sur la Nationale 85 en direction de Loisan. 1 km de ralentissement après avoir quitté la 480B à la sortie 8. Comptez plus 10 minutes de temps de passage supplémentaire sur le contournement grenoblois. Ça se passe bien. À l'approche de l'agglomération lyonnaise, ça se passe bien sur l'A43, que ce soit à l'est de Lyon, secteur Saint-Priest, ou secteur Bron-Porte des Alpes, avant de rejoindre le périphérique. Un périphérique qui peut être chargé en direction du nord, secteur Villeurbanne. Place à l'actualité générale avec la rédaction de France Info. C'est l'heure du rappel des titres.
2: La préfète du département signale 14 reprises de feu, ce qui est très important, mais l'incendie est toujours stabilisé, souligne-t-elle. L'ordre d'évacuation de trois communes va être levé. 16 départements seront en vigilance orange canicule demain, 14 dans le centre-est, du Puy-de-Dôme à la Savoie en passant par le Rhône. Les deux autres sont les Landes et la Gironde, qui est donc en proie aux incendies. Dans ces deux départements, le thermomètre pourrait atteindre les 42 degrés. En Espagne, l'ordre d'évacuation est levé dans 13 communes, toutes situées dans la région de Madrid et celle de Castille et Léon, juste à côté. Les habitants commencent à regagner leur domicile. Les pompiers progressent dans leur lutte contre les feux malgré l'arrivée redoutée d'un vent du sud. Malgré les canicules et les tempêtes, la SNCF dégage au premier semestre un bénéfice net supérieur au milliard d'euros, en hausse de près de 20%. Une performance satisfaisante dans un contexte difficile. Salut le PDG Jean Castex.
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1: Joe End of Beginning, c'est tout de suite pour vous accompagner sur les prochains kilomètres. Vous êtes sur Autoroute Info, bonne route.

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2: Avec un véhicule en panne signalé sur la 43 Maurienne à Rappeler, direction l'Italie, au kilomètre 181, après le péage de Saint-Michel-de-Maurienne, dans une zone où actuellement transitent trois convois exceptionnels en direction du tunnel du Fréjus. Il n'est pas possible de les doubler. Le trafic peut être ralenti sur cette partie de la 43 Maurienne. Situé dans l'Yonne, près de la 6, Vézelay a obtenu le label Grand Site de France avec 17 communes environnantes. De nombreuses festivités y sont organisées tout cet été. Le village de Pierre-Pertuis participe à celle-ci, Jérémy Esclava.
3: Et ces célébrations ont lieu du vendredi 31 juillet au dimanche 2 août. La petite commune d'une centaine d'habitants attend de nombreux visiteurs. Guillaume Dumay, président de l'association Patrimoine de Pierre-Pertuis.
4: Pierre-Pertuis s'animera grâce à toutes ces associations du village en lien avec la mairie. Et on pourra notamment le vendredi après-midi, le samedi, toute la journée, même tard, jusqu'à 21h et le dimanche, faire une tyrolienne qui partira du grand pont vers le petit pont, puisque nous avons la particularité d'avoir deux ponts qui sont l'un derrière l'autre et qui ont été notamment rendus célèbres dans quelques films et plus particulièrement la Grande Vadrouille.
3: Et en plus de cette tyrolienne, j'ai vu également qu'il allait y avoir par exemple des spectacles, c'est ça ?
4: Le vendredi soir et le samedi soir, à partir de 22h, une autre association du village qui s'appelle la Seine-Faramine va organiser un spectacle de danse en utilisant la tyrolienne et il y aura aussi quelques petits concerts un petit peu avant le spectacle pour faire une animation un peu plus festive.
2: Voilà pour ce reportage. Plus d'informations sur le site destination Grand Vézelay avec un Y à la fin .com. Gaëtan Roussel, dis-moi encore que tu m'aimes. C'est tout de suite sur Autoroute. Info prochain point, 18h45. Belle fin d'après-midi, bel été.

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1: Avec la fin des ralentissements sur la 43 Maurienne, les trois convois exceptionnels en direction du tunnel du Fréjus sont bien arrivés à l'entrée de cet ouvrage. Encore quelques centaines de mètres de bouchons avant le tunnel du Mont-Blanc pour vous qui circulez en direction de l'Italie également. Comptez une bonne dizaine de minutes à patienter. Nette amélioration sur ce secteur. Il reste un trafic ralenti à Chambéry. Sur la voie rapide urbaine de Chambéry direction Aix-les-Bains, sur, on va dire, 1,5 km entre la sortie 16 de la Cassine et la sortie 14 de la Motte-Servolex dans une zone de travaux. Vous pouvez ajouter 5 minutes de temps de passage supplémentaire. Rien de bien méchant, je vous rassure. Ça se passe globalement bien sur les autres axes. Un petit peu de monde également, quelques coups de frein sur la Nationale 85 direction Loisan. Dès que vous avez quitté la 480 via la sortie 8 au sud de Grenoble à Lyon, tout se passe bien en cette fin d'après-midi, en ce mardi 28 juillet. Bel été, bonne route à toutes et tous avec Autoroute Info. Des travaux nocturnes, il va y en avoir comme sur la 40 en direction de Chamonix qui sera fermée 20h30, 5h30 entre les sorties 14 Annemasse et 15 Vallée Verte. La 48 sera fermée également ce soir 21h, 6h en direction de Grenoble entre la sortie 9 Rive et la sortie 11 de Moiran.
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1: Tame Impala et Jenny, c'est l'un des tubes de cet été 2026. Dracula, vous êtes sur Autoroute Info, bonne route.

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12: Avec encore une zone de ralentissement sur la voie rapide urbaine de Chambéry, direction Aix-les-Bains, entre la sortie 16 de la Cassine et la sortie 14 de la Motte-Servolex, sur 1,5 km, plus 5 minutes à peine hein, de temps de passage, mais pouvait être amené à ralentir, car il y a une zone de travaux sur ce secteur de la Motte-Servolex. Prochain point complet sur vos conditions de circulation qui s'améliorent nettement sur l'ensemble des autoroutes alpines, même au niveau du tunnel du Mont-Blanc. Ce sera à 19h. En attendant, Yazoo arrive, ce sera juste après. Clara Luciani respire encore. Vous êtes sur Autoroute Info, bel été et bonnes vacances à tous.

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1: Il est 19h, ravi de vous accompagner, bienvenue.
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1: Nette amélioration sur l'ensemble du réseau alpin pour cette fin d'après-midi, début de soirée. Il reste encore quelques perturbations légères, je vous le rassure, comme sur la route nationale 205 au niveau du tunnel du Mont-Blanc. Moins de 10 minutes d'attente, c'est la fin du bouchon. Là, on peut considérer en direction de l'Italie. Idem, avant le tunnel du Fréjus, ça se passe bien pour vous désormais si vous souhaitez traverser les Alpes. Du côté de Chambéry, il peut y avoir quelques coups de frein encore en direction d'Aix-les-Bains, entre la sortie 16, la Cassine, et la 14, la Motte Servolex, puisqu'il y a des travaux. Une voie est neutralisée, pas plus de 5 minutes, par rapport à un trafic qui serait fluide, pas plus de 5 minutes. De perdu sur cette partie de la voie rapide urbaine de Chambéry. On jette un coup d'œil à l'agglomération grenobloise. Il peut y avoir là aussi un très léger ralentissement. Et encore, on va d'ici quelques secondes parler d'un trafic normal, fluide, sur la Nationale 85, direction les stations de Loisans. Dès que vous avez quitté la 480, via la sortie 8, le contournement de Valence s'effectue tranquillement dans un trafic normal. Et puis enfin, à l'approche de l'agglomération lyonnaise, tout se passe bien sur la 43, aussi bien à l'est, secteur Saint-Priest, que du côté de Bron-Porte des Alpes. Si vous allez en direction du nord, secteur Villeurbanne, bon, là, ça peut être un peu plus chargé sur ce périphérique lyonnais. Les prévisions concernant le week-end à venir, week-end de chasse et croisée, samedi, c'est noir pour Bison Futé dans le sens des départs. Géraldine Mia.
2: Sur la route des vacances en direction de la Méditerranée, sur l'autoroute A6 entre Paris et Lyon, des bouchons se formeront en fin d'après-midi pour le vendredi 31 juillet et en matinée pour les journées du samedi 1er et du dimanche 2 août. Pour la traversée de l'Auvergne sur la 71, bouchons en perspective dans les deux sens le vendredi dès la fin de matinée. Samedi et dimanche, ce sera surtout en direction de Paris que le trafic sera perturbé une bonne partie de la journée dans le Puy-de-Dôme. Sans surprise, en Haute-Savoie, pour rejoindre l'Italie par le tunnel du Mont-Blanc, du début de matinée jusqu'en début de soirée. Beaucoup d'attentes prévues vendredi, samedi et dimanche. Sinon, notamment en direction de Turin, la 43 devrait connaître quelques retenues en approche de Chambéry pour cette fin de semaine.
1: L'actualité générale avec la rédaction de France Info, c'est l'heure du rappel des titres.
3: Qui a repris à plusieurs endroits en Gironde, mais il ne progresse plus.
4: C'est la préfète qui fait un point ce soir. Il y a eu 14 reprises de feu aujourd'hui, mais en effet, l'incendie est toujours stabilisé. Les évacués de trois villes près de Bordeaux vont même pouvoir rentrer chez eux. Il n'y aura toujours, en revanche, aucun TGV demain au sud de Bordeaux, sauf pour Toulouse. Côté météo, le pic de chaleur est attendu pour demain. Donald Trump a rencontré Volodymyr Zelensky à la Maison-Blanche. Le président ukrainien estime que c'était une bonne rencontre. Il est venu pour demander aux États-Unis l'autorisation de produire des intercepteurs de missiles balistiques, un modèle américain. Les chiffres du chômage pour le deuxième trimestre 2026, le nombre de demandeurs d'emploi sans aucune activité semble avoir augmenté en un an, mais il y a eu en fait plusieurs réformes qui biaisent la lecture, donc il y a mécaniquement plus d'inscrits. Le chiffre est en fait plutôt en baisse, moins 1,6% sur un an pour les chômeurs de catégorie A.
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1: Temper City, tout de suite pour vous accompagner sur Autoroute Info. Bon début de soirée à toutes et tous.

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2: Circulation fluide hein, désormais sur l'ensemble des autoroutes alpines, même les derniers ralentissements du côté de Chambéry sont terminés pour ce début de soirée en ce 28 juillet. On en profite, on est reparti en musique. Craig David, Walking Away, prochain point 19h15. Bonne route avec Autoroute Info.

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1: À 19h15, tout se passe bien sur le réseau alpin. Plus de perturbations, hein, que ce soit à Lyon, à Grenoble, à Chambéry, du côté d'Annecy en direction de la Suisse et de l'Italie. Ce week-end, ça sera autre chose. Hein. Samedi, la journée est classée noire par bison futé dans le sens des départs et orange dans celui des retours pour ce grand week-end des chassés croisés entre la fin du mois de juillet et le début du mois d'août. Comme souvent, eh bien, il y aura du monde. Géraldine Mia.
2: Sur la route des vacances en direction de la Méditerranée sur l'autoroute A6 entre Paris et Lyon, des bouchons se formeront en fin d'après-midi pour le vendredi 31 juillet et en matinée pour les journées du samedi 1er et du dimanche 2 août. Pour la traversée de l'Auvergne sur la 71, bouchons en perspective dans les deux sens le vendredi dès la fin de matinée. Samedi et dimanche, ce sera surtout en direction de Paris que le trafic sera perturbé une bonne partie de la journée dans le Puy-de-Dôme. Sans surprise, en Haute-Savoie pour rejoindre l'Italie par le tunnel du Mont-Blanc, du début de matinée jusqu'en début de soirée. Beaucoup d'attentes prévues vendredi, samedi et dimanche. Sinon, notamment en direction de Turin, la 43 devrait connaître quelques retenues en approche de Chambéry pour cette fin de semaine.
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1: Dans un instant, nous verrons comment bien vérifier l'état des pneus de votre véhicule avant de prendre la route. En attendant, c'est un son, une musique qui sent bon le monoeil. L'été Neika, c'est One Chunk Mind sur Autoroute Info. Bonne route. 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
1: Trafic fluide sur l'ensemble des autoroutes alpines, mais un événement s'affiche à l'instant sur nos écrans. Véhicule en panne en Haute-Savoie, 41 Nord, direction Genève, kilomètre 114. C'est le secteur d'Aix-les-Bains. Après la sortie 14 Aix-les-Bains, nous avons un véhicule en panne côté droit des voies de circulation sur la voie spéciale réservée aux véhicules lents. C'est la voie la plus à droite. Que faut-il faire pour être certain d'avoir des pneus en bon état sur son véhicule? Raphaël Guticelli s'est rendu chez un spécialiste pour obtenir des réponses à ses questions.
2: Avant de partir en vacances, c'est important de bien vérifier l'état de sa voiture et en particulier des pneumatiques pour éviter les crevaisons ou les sorties de route. Je suis avec Sébastien Vattier, responsable pédagogique pour Centaur Grand Est. Bonjour Sébastien.
3: Bonjour.
2: Pouvez-vous nous dire quelles sont les précautions à prendre avant de prendre la route au niveau des pneus? Comment on peut savoir si nos pneus sont usés?
3: Alors, les précautions à prendre, c'est d'abord vérifier l'état général des pneumatiques, notamment des flancs, hein, s'assurer qu'il n'y ait pas de coupure, pas d'hernie. Et puis ensuite, au niveau de l'usure, eh bien, on a sur les pneus des témoins d'usure classiques. Hein. Alors, on appelle ça témoins d'usure, mais c'est plutôt des témoins de légalité. Hein. Quand l'usure des pneus arrive aux témoins, ça devient illégal. Mais certains manufacturiers proposent des systèmes d'indicateurs d'usure avec des petites marches d'escalier, par exemple, ou alors des chiffres qui peuvent être gravés à des profondeurs différentes.
2: Un pneu usé augmente les risques de glissade et de crevaison. C'est possible aussi que le pneu éclate à cause de l'usure?
3: Alors oui, si vraiment le pneu est très très très très très usé et qu'on arrive jusqu'au tri métallique et que l'on coupe, hein, on use et on coupe le tri métallique, ça peut aller à la crevaison. Mais la plupart des éclatements sont plutôt dus à des problématiques soit de pincement, soit de pression.
2: Avoir des pneus en bon état, c'est très important, mais il y a aussi autre chose qui est essentielle, c'est la pression. Comment on sait quelle pression on doit mettre?
3: Dans votre voiture, quand vous ouvrez la porte, hein, sur la tranche de la portière ou de l'habitacle, hein, vous avez un tableau de pression. Sur les voitures allemandes, ça peut être dans la trappe à essence. Et donc, vous avez les valeurs, hein, à respecter, des valeurs qui sont entendues à froid.
2: Et si on a des pneus sous-gonflés ou à l'inverse, des pneus qui ont trop de pression, quelles peuvent être les conséquences?
3: Alors si le pneu n'est pas assez gonflé, on estime qu'à partir du moment où on a un quart de la pression en moins, hein, par rapport à la pression idéale, on commence à prendre le risque d'éclatement. Donc on rentre dans une phase de risque d'éclatement. Pour ce qui est de la surpression, alors tout dépend de la valeur, mais si c'est quelques dixièmes de bar en plus, 0,2, 0,3, 0,4, on n'a pas de risque d'éclatement. Mais par contre, on pourrait avoir des problèmes d'inconfort, une voiture qui serait plus raide.
2: Merci Sébastien pour toutes ces précisions.
3: Eh ben, merci à vous et bonne route à tous les auditeurs d'Autoroute Info.

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1: 19h30, ravi de vous accompagner pour ce début de soirée. Ça se passe bien globalement sur l'ensemble des autoroutes alpines. Un seul événement à vous rappeler, ce véhicule en panne du côté d'Aix-les-Bains sur l'A41 en Haute-Savoie, direction Annecy-Genève, au kilomètre 114 après la sortie 14 Aix-les-Bains Montrevard. Nous avons un véhicule en panne confirmé sur la voie spéciale réservée aux véhicules lents. C'est la voie la plus à droite. Décalez-vous bien sur la voie de gauche, évidemment, à l'approche de ce secteur. D'autant plus que les agents autoroutiers ne sont pas encore arrivés sur place en protection. À l'heure actuelle, ça se passe bien. Le trafic qui sera beaucoup, beaucoup plus chargé ce week-end, évidemment. Vous vous en doutez pour ce grand week-end de chasse et croisée entre la fin du mois de juillet et le début du mois d'août. Samedi, bison futé, voie noire dans le sens des départs. Géraldine Mia pour les prévisions.
2: Sur la route des vacances en direction de la Méditerranée, sur l'autoroute A6 entre Paris et Lyon, des bouchons se formeront en fin d'après-midi pour le vendredi 31 juillet et en matinée pour les journées du samedi 1er et du dimanche 2 août. Pour la traversée de l'Auvergne sur la 71, bouchons en perspective dans les deux sens le vendredi dès la fin de matinée. Samedi et dimanche, ce sera surtout en direction de Paris que le trafic sera perturbé une bonne partie de la journée dans le Puy-de-Dôme. Sans surprise, en Haute-Savoie, pour rejoindre l'Italie par le tunnel du Mont-Blanc, du début de matinée jusqu'en début de soirée. Beaucoup d'attentes prévues vendredi, samedi et dimanche. Sinon, notamment en direction de Turin, la 43 devrait connaître quelques retenues en approche de Chambéry pour cette fin de semaine.
1: Tout de suite. Et tout de suite, place à l'actualité générale avec la rédaction de France Info, le rappel des titres.
3: L'incendie est toujours stabilisé, il ne progresse plus.
4: Mais la situation reste complexe. Il y a eu 14 reprises de feu, explique ce soir la préfète du département. Les températures grimpent, le vent est plus fort, nouvelle vague de chaleur arrive. On pourrait atteindre les 40 degrés demain en Gironde. L'inquiétude est la même dans les Landes, celle d'une reprise du feu alors que l'incendie de Biscarrosse est lui fixé. La majeure partie des 30 000 habitants évacués a pu retrouver son domicile. Malgré les canicules et les tempêtes, la SNCF a engrangé plus d'un milliard d'euros de bénéfices au premier semestre. C'est 20% de plus qu'à la même période l'année dernière. Chiffre qui lui permet de financer un gros programme d'investissement et de réduire sa dette de près de 700 millions d'euros. Leur entretien a été positif et constructif, dit la Maison Blanche. Le président américain Donald Trump a reçu le premier ministre israélien Benjamin Netanyahou. Une première depuis le début de la guerre en Iran et alors que les tensions étaient palpables entre les deux dirigeants.
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1: On l'apprend à l'instant, la fermeture du tunnel du Mont-Blanc, malheureusement, direction de l'Italie. La raison, un poids lourd en panne à l'intérieur de cet ouvrage. Fermeture pour 45 minutes, vient-on d'apprendre. Les chauffeurs poids lourds sont priés de s'arrêter sur l'aire de stockage de Passy, donc c'est sur la 40. Merci de votre patience, poids lourd en panne dans ce tunnel du Mont-Blanc qui occasionne sa fermeture en direction de l'Italie. Ed Sheeran, tout de suite pour vous accompagner sur les prochains kilomètres. Bonne route, bel été à tous et tous avec Autoroute Info.

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5: Avec Lampana à rappeler du côté d'Aix-les-Bains sur l'A41 direction Annecy-Genève au kilomètre 114 après la sortie 14 Aix-les-Bains. Montrebar véhicule sur la voie la plus à droite et puis la fermeture momentanée du tunnel du Mont-Blanc en direction de l'Italie. La cause, un poids lourd en panne à l'intérieur de cet ouvrage. Temps d'attente de 40 minutes hein, désormais. Avant la réouverture, nous a-t-on précisé. Prochain point, ce sera 19h45. En attendant, c'est Gérald de Palmas tombé sur Autoroute Info. Bon début de soirée à toutes et tous. Bonne route.

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1: À 19h45, il faut rappeler la fermeture du tunnel du Mont-Blanc actuellement en direction de l'Italie. Pour vous qui nous écoutez, la raison, c'est un poids lourd en panne à l'intérieur de cet ouvrage, donc le temps d'évacuer, eh bien la circulation est interrompue. Il faut s'arrêter pour les poids lourds sur l'aire de Passy. L'attente est de 35 minutes hein, environ, désormais. Et merci de patienter si vous êtes à l'entrée de ce tunnel du Mont-Blanc sur la route nationale 205 en voiture. Il y a une voiture en panne du côté d'Aix-les-Bains sur l'A41 direction Annecy-Genève au kilomètre 114 après la sortie 14. Aix-les-Bains, Montrevard, véhicule immobilisé sur voie de droite, dépanneur sur place en intervention. Et puis sur l'A40 direction Chamonix au kilomètre 44 après la sortie 15 Vallée Verte, un véhicule victime d'une crevaison sur bande d'arrêt d'urgence avec le conducteur en train de changer sa roue. Très proche des voies de circulation, soyez extrêmement vigilants. La 40, justement, cette nuit sera fermée en direction de Chamonix, 20h30, 5h30, entre les sorties 14 Annemasse et 15 Vallée Verte. La 48, l'axe Lyon-Grenoble également, hein, sera fermée cette nuit, 21h, 6h, en direction de Grenoble, entre la sortie 9 Rives et la sortie 11 de Moiran.
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1: À suivre notre quiz des vacances, l'occasion de se défier entre parents et enfants sur des questions de culture générale. En attendant, c'est la musique d'Alex Warren pour vous accompagner sur les prochains kilomètres. Fever Dream sur Autoroute Info. Bel été à tous.

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15: Le tunnel du Mont-Blanc reste fermé encore pendant une demi-heure, hein, à la raison. Un poids lourd en panne à l'intérieur de cet ouvrage. Vous patientez à l'entrée de ce tunnel du Mont-Blanc, direction de l'Italie si vous êtes en voiture. Si vous êtes un chauffeur poids lourd, vous êtes prié de vous arrêter sur l'aire de stockage de Passy, située sur la 40. Et puis on le rappelle, ce véhicule en panne sur la 41, secteur Aix-les-Bains, direction Annecy-Genève. Kilomètre 114 après la sortie 14 Aix-les-Bains-Montrevard, véhicule en panne côté droit, des voies de circulation, dépannage en cours. Pendant les vacances, c'est l'occasion de tester la culture générale. Que diriez-vous d'un petit quiz entre parents et enfants? Franck Pellissier, prochain point sur vos conditions de circulation, ce sera à 20h. Excellente soirée, bonne route avec Autoroute Info et bel été.
16: Le principe est simple, 4 questions de culture générale. Je pose les questions, vous avez quelques secondes de réflexion pour trouver et je donne la réponse dans la foulée. Tout le monde joue dans l'habitacle, parents comme enfants, et que le meilleur gagne. Et on commence avec une question qui va sans doute donner l'avantage aux parents. Qui est le dernier cycliste français à avoir remporté le Tour de France? Le dernier vainqueur français est Bernard Hinault. Le champion breton a gagné 5 Tours de France, le dernier en 1985. Cela fait donc plus de 40 ans que nous lui attendons un successeur. Mais qui sait si très bientôt, cette longue attente ne sera pas enfin récompensée.
17: Ah, il est prêt à se faire sauter le caisson aujourd'hui, Paul Seixas.
16: On poursuit avec une question sur laquelle les parents risquent bien de se casser les dents. Attention, qu'est-ce que le 6-7? Si les enfants viennent de faire un drôle de geste dans la voiture, c'est qu'ils ont sans doute la réponse. Le 6-7 est ce qu'on appelle un mème internet. Une tendance qui consiste à effectuer un mouvement de balancier avec les bras, sans raison particulière. Une gestuelle étonnante que les pré-ados du monde entier partagent sur les réseaux sociaux depuis 2025. Question cinéma à présent. Parents, enfants, soyez réactifs. Quel est le plus grand succès du cinéma français au box-office depuis sa création ? Il fallait répondre « Bienvenue chez les Ch'tis » de Danny Boone, numéro 1 absolu avec plus de 20 millions d'entrées en salle.
14: Bravo Minoute !
16: Intouchable avec le très populaire Omar Sy se classe deuxième. Et le numéro 3 est ancien, c'est La Grande Vadrouille, sortie en 1966.
18: Tout à l'heure, you are French.
16: Allez, on termine par une question à la limite entre histoire et politique. Quel a été le dernier président américain à obtenir le prix Nobel de la paix ? Donald Trump en a rêvé, il en a même fait de gros caprices, mais il ne l'a pas obtenu. Il faut remonter à 2009 pour voir un président américain emporter le prestigieux prix. C'est Barack Obama qui en a été le lauréat.
19: You are fake news.
16: Bonne route avec Autoroute Info.

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1: Il est 20h, ravi de vous accompagner.
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1: Une circulation perturbée encore au niveau du tunnel du Mont-Blanc qui reste fermé en direction de l'Italie. La raison, c'est un véhicule en panne à un poids lourd, un camion en panne sous cet ouvrage. Fermeture depuis 19h30, environ pour 45 minutes, nous a-t-on indiqué. Donc réouverture normalement dans 15 minutes. Si tout se passe bien, évidemment, on vous tiendra au courant. En temps réel, vous patientez devant l'entrée de l'ouvrage si vous êtes en voiture. Et puis sinon, si vous êtes encore, si vous n'avez pas passé l'air de Passy en étant chauffeur poids lourd, vous êtes obligé de vous arrêter sur cette aire de stockage qui se situe sur l'A40 après le péage de Cluse. Les autres événements, il y avait un véhicule en panne du côté d'Aix-les-Bains et il a été évacué. En revanche, toujours un véhicule en panne sur l'A40 direction Chamonix, kilomètre 44 après la sortie 15 Vallée Verte. Véhicule sur bande d'arrêt d'urgence avec le conducteur en train de changer sa roue visiblement. D'ailleurs, sur cette A40, on le rappelle, elle sera fermée cette nuit en direction de Chamonix, 20h30, 5h30, entre les sorties 14 Annemasse et 15 Vallée Verte. Tout de suite, c'est l'actualité générale avec la rédaction de France Info. Place au rappel des titres.
2: Le méga feu de Gironde qui ne progresse pas.
3: C'est ce que dit la préfète du département ce soir. Elle autorise le retour de presque 60 000 évacués près de Bordeaux. Le travail des pompiers reste difficile. Il y a eu 14 reprises de feu ces dernières heures. Dans ce contexte, France Info révèle qu'un collectif d'habitants se constitue en vue d'une action judiciaire au Porges. Il soutient que la commune très sinistrée a été laissée pour compte dans la lutte contre l'incendie. Une fois que cet épisode terrible sera achevé, on regardera si les habitants du Porges ont été abandonnés. J'en doute beaucoup, répond la préfète de la Gironde. Au moins un mort et des dizaines de blessés après le puissant séisme de ce matin dans le sud-ouest du Japon. L'autorité de régulation nucléaire indique qu'aucune anomalie immédiate n'a été constatée dans les centrales de la région. Et puis c'était une évidence, reconnaît le président de la Fédération française de foot. Zinedine Zidane est nommé sélectionneur de l'équipe de France. Zizou qui succède à Dédé. Didier Deschamps resté 14 ans à ce poste. Kylian Mbappé se réjouit de son arrivée. Bienvenue chez toi, réagit l'attaquant vedette des Bleus.
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1: Bruno Mars, c'est tout de suite extrait de son tout dernier album. Bonne route.

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1: Un véhicule à l'instant signalé en panne sur l'A40 en Haute-Savoie, direction Paris, kilomètre 62. C'est après la sortie 14 d'Annemasse. Véhicule sur bande d'arrêt d'urgence, pas de gêne direct au trafic. Haute-Savoie toujours, et on le rappelle rapidement, le tunnel du Mont-Blanc reste fermé pendant une dizaine de minutes, au moins encore. Fermeture du trafic due à un poids lourd en panne à l'intérieur de cet ouvrage. Merci de votre patience. Major Lazer et DJ Snake arrivent, ce sera juste après Starmania, tout de suite sur Autoroute Info.

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1: Bonne nouvelle, réouverture du tunnel du Mont-Blanc en direction de l'Italie. Il a été fermé 45 minutes, hein, comme prévu, parce qu'il y avait un poids lourd en panne à l'intérieur de cet ouvrage. Il a pu être évacué. Merci d'avoir patienté. Vous pouvez reprendre votre route en direction de l'Italie. Il y a un véhicule en panne à rappeler sur l'A40, direction Paris, kilomètre 62 après la sortie 14 Annemasse, ce véhicule sur bande d'arrêt d'urgence. Pas de gêne direct au trafic. Un trafic qui sera beaucoup plus chargé ce week-end, évidemment. Hein, c'est le grand chassé-croisé entre le mois de juillet et le début du mois d'août. Samedi, bison futé, voie noire, dans le sens des départs. Géraldine Mia.
2: Sur la route des vacances en direction de la Méditerranée sur l'autoroute A6 entre Paris et Lyon, des bouchons se formeront en fin d'après-midi pour le vendredi 31 juillet et en matinée pour les journées du samedi 1er et du dimanche 2 août. Pour la traversée de l'Auvergne sur la 71, bouchons en perspective dans les deux sens le vendredi dès la fin de matinée. Samedi et dimanche, ce sera surtout en direction de Paris que le trafic sera perturbé une bonne partie de la journée dans le Puy-de-Dôme. Sans surprise, en Haute-Savoie pour rejoindre l'Italie par le tunnel du Mont-Blanc, du début de matinée jusqu'en début de soirée. Beaucoup d'attentes prévues vendredi, samedi et dimanche. Sinon, notamment en direction de Turin, la 43 devrait connaître quelques retenues en approche de Chambéry pour cette fin de semaine.
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1: Dans quelques minutes, nous verrons comment les autoroutes APRR organisent la régulation d'un trafic très dense à proximité d'un tunnel. En attendant, c'est la chanteuse québécoise Charlotte Cardin qui vous accompagne sur les prochains kilomètres. The Way We Touch, c'est sur Autoroute Info. Excellent début de soirée à toutes et tous. Belle été.

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1: Certains travaux vont commencer, notamment sur l'A40 en direction de Chamonix, qui sera fermée à partir de 20h30, dans une bonne dizaine de minutes, entre la sortie 14 Annemasse et la sortie 15 de Vallée Verte. Voilà pour l'essentiel de l'actualité trafic. Pas de problème actuellement. Trafic a repris d'ailleurs sous le tunnel du Mont-Blanc. Ce tunnel qui avait été fermé dû à un poids lourd en panne. On va continuer à parler des tunnels, mais pour une autre raison. Les jours de fort trafic, des mesures de régulation sont parfois mises en place. Et lorsque le relief est accidenté, elles peuvent être plus nombreuses. Exemple avec l'A40 dans le département de l'Ain. Olivier Noël, prochain point. 20h30 sur vos bonnes conditions de circulation actuellement.
2: L'A40 est une vraie autoroute de montagne avec donc de nombreux tunnels. Trois se succèdent sur 20 km entre les sorties 8 et 10 de cette autoroute dans le Haut-Bugey. Quand la circulation devient plus chargée, cela entraîne des mesures de régulation du trafic particulières car il y a une obligation impérative à respecter. Mathieu Lereste, chef de district APRR sur l'A40.
3: Réglementairement, on n'a pas le droit d'avoir de véhicule arrêté dans les tunnels. Si jamais il y a un véhicule arrêté en tunnel, quelle que soit la raison, nous fermerons une voie ou les deux voies, c'est-à-dire le tunnel.
4: Alors ça veut dire qu'en jour de fort trafic, on a un trafic de plus en plus dense, des ralentissements, ça devient des bouchons, les bouchons se rapprochent du tunnel, qu'est-ce que vous faites ?
3: On ferme le tunnel, malheureusement, si cela arrive, et on essaie d'anticiper. Dès qu'on a des seuils de trafic importants, on met en place des régulations de vitesse, donc on a une première étape, on réduit la vitesse de 110 km/h à 90, et puis vraiment, quand le trafic est très soutenu, à 70 km/h, et en fait, ça nous permet de passer encore plus de circulation, et on a plus de fluidité et de sécurité pour nos clients et on évite d'avoir à fermer les tunnels, on évite la création de bouchons et tout le monde peut emprunter l'autoroute A40 en toute fluidité et sécurité et on arrive même à passer plus de véhicules qu'en temps normal grâce à ces limitations de vitesse. Donc on a l'impression de rouler moins vite, de perdre du temps, mais en fait on en gagne parce qu'on n'est pas à l'arrêt dans les bouchons.
4: Et ça on le constate depuis les quelques années où il y a ces régulations de vitesse qui sont mises en place, il y a moins souvent des fermetures.
3: Avant on passait des journées où il y avait jusqu'à 20 fermetures des tunnels pour réguler et éviter ces bouchons en tunnel. Maintenant, on passe des journées sans fermer les barrières et en limitant la vitesse à 70 km/h du matin au soir pour la sécurité et le bien-être de tout le monde.
2: Des mesures profitables à tous, mais qui demandent un peu de discipline et de patience. Et bien sûr, en cas de trafic très dense, des fermetures des tunnels restent possibles le temps que la circulation se fluidifie au-delà. Tonight.

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1: C'était Algoto, des deux artistes colombiens de la même ville, Barranquilla, sur les Caraïbes. C'était Shakira et Belé, qu'on adore sur Autoroute Info. L'actualité trafic, c'est donc la coupure effective de l'A40 direction Chamonix entre la sortie 14 Annemasse et la sortie 15 Vallée Verte, puisqu'il y a des travaux nocturnes qui ont commencé comme prévu à 20h30. Ça va durer jusqu'à 5h30. Vous empruntez le réseau secondaire sur ce secteur, évidemment, pour récupérer l'autoroute un peu plus loin au niveau de l'entrée 16, la Clusaz. Il y a sinon un véhicule en panne. Il peut y avoir un ou deux véhicules en panne sur bande d'arrêt d'urgence. Dans ces cas-là, pas de gêne directe au trafic. Simplement, décalez-vous sur la gauche pour respecter le corridor de sécurité. Trafic fluide en ce début de soirée. Nous sommes mardi 28 juillet. Ce week-end, ça va être autre chose, évidemment. C'est le grand week-end des chassés croisés, la fin du mois de juillet, le début du mois d'août. Forcément, il y aura du monde. Ils ont fuité voie noire dans le sens des départs. On écoute Géraldine Mia pour les prévisions.
2: Sur la route des vacances en direction de la Méditerranée, sur l'autoroute A6 entre Paris et Lyon, des bouchons se formeront en fin d'après-midi pour le vendredi 31 juillet et en matinée pour les journées du samedi 1er et du dimanche 2 août. Pour la traversée de l'Auvergne sur la 71, bouchons en perspective dans les deux sens le vendredi dès la fin de matinée. Samedi et dimanche, ce sera surtout en direction de Paris que le trafic sera perturbé une bonne partie de la journée dans le Puy-de-Dôme. Sans surprise, en Haute-Savoie, pour rejoindre l'Italie par le tunnel du Mont-Blanc, du début de matinée jusqu'en début de soirée, beaucoup d'attentes prévues vendredi, samedi et dimanche. Sinon, notamment en direction de Turin, la 43 devrait connaître quelques retenues en approche de Chambéry pour cette fin de semaine.
1: On est reparti avec Adèle Castillon qui vous accompagne sur les prochaines minutes. Elle est en tournée dans tous les festivals cet été. Puis elle commencera une tournée dans toute la France. Ce sera en début 2027. Il y a encore un peu le temps. On va profiter de cet été justement. Été avec toi, c'est le titre d'Adèle Castillon que l'on écoute tout de suite sur Autoroute Info.

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2: Circulation fluide actuellement sur l'ensemble des autoroutes alpines. Des travaux nocturnes, en revanche, qui ont commencé. C'est le cas sur l'A40, direction Chamonix. Fermeture entre la sortie 14 Annemasse et la sortie 15 Vallée Verte. 20h30, 5h30 du matin. On est reparti en musique. Jean-Jacques Goldman, Lewis Capaldi, Marvin Gaye. C'est tout de suite sur Autoroute.

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1: Avec une circulation fluide hein, pour ce début de soirée en ce 28 juillet, pas de problème pour vous qui circulez, simplement des travaux qui ont commencé, c'est le cas par exemple sur l'A40 en direction de Chamonix, fermeture entre la sortie 14 Annemasse et la sortie 15 Vallée Verte. Des travaux jusqu'à 5h30 du matin. Il y en a d'autres, hein, comme sur l'A48, fermée cette nuit, entre 21h et 6h en direction de Grenoble, entre la sortie 9 Rives et la sortie 11 de Moiran.
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1: Prochain point, 21h, M, Cheryl Crow et David Guetta. C'est tout de suite. Bonne soirée avec Autoroute Info. Oui.

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1: Vous écoutez Autoroute Info, il est 21h, bienvenue à vous.
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1: Et ravi de vous retrouver en ce mardi soir avec plusieurs événements à vous signaler. D'abord sur la 36, un véhicule victime d'une crevaison en direction de Mulhouse. Nous sommes dans le secteur de Besançon, kilomètre 118. Ce véhicule, cette voiture est sur la bande d'arrêt d'urgence après la sortie 4 Vesoul-Besançon. Soyez vigilants à l'approche de ce secteur et puis respectez le corridor de sécurité en serrant sur la voie de gauche. Toujours sur la 6, mais dans le sens inverse cette fois-ci, au kilomètre 46 en direction de Paris, dans le secteur de Sochaux-Montbéliard. Obstacle signalé sur les voies, morceaux de pneus sur la voie de droite et sur la voie du milieu après la sortie 10. Grand Charmant, soyez vigilants dans ce secteur également, donc sur la 36 au kilomètre 36 en direction de Paris. Sur la 6, un poids lourd sur la bande d'arrêt d'urgence au kilomètre 34. Nous sommes dans l'Essonne, donc en direction de Paris. C'est 12 km après la sortie 13 Étampes Melun. Vigilance là aussi et toujours sur la 6, quelques kilomètres plus loin, toujours dans l'Essonne. Au kilomètre 30, un incendie a eu lieu un peu plus tôt. Les pompiers sont sur place. La voie de droite est neutralisée à hauteur de la sortie numéro 9 et à la hauteur de l'aire de Villabé. Et puis un chevreuil a été signalé dans la 71. Là, nous sommes dans le département du Cher. Chevreuil signalé à hauteur du kilomètre 260. C'est entre les sorties 8 et 9, hein, Saint-Amand-Montrond et Vallon-en-Sully. Soyez vigilants dans les deux sens de circulation. L'animal peut prendre peur à tout moment et traverser ces voies de circulation. Soyez prudents donc sur la 71 à hauteur du kilomètre 260. On fait un nouveau point sur vos conditions de circulation dans quelques minutes. Restez avec nous sur Autoroute Info. Et on retrouve l'actualité avec la rédaction de France Info maintenant.
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1: 21h05 et deux événements à vous signaler. Le premier sur l'A6 en direction de Lyon, kilomètre 117. Obstacle signalé sur les voies en direction de Lyon dans le département de Lyon. Par choc sur les voies, sur la voie de droite après la jonction avec l'A19. 6-7 kilomètres après cette jonction avec l'A19, juste après l'aire de repos, les Châtaigniers. Soyez vigilants donc sur l'A6 en direction de Lyon, kilomètre 117. Et sur l'A39, un animal a été percuté en direction de Bourg-en-Bresse dans le département de la Saône-et-Loire, kilomètre 115. Sur la 39, donc, la voiture est sur la bande d'arrêt d'urgence. L'animal, lui, est encore sur les voies. Soyez extrêmement vigilants, là aussi, donc, au kilomètre 115, sur la 39, en direction de Bourg-en-Bresse. Le patrouilleur se rend sur place. On fait un point complet sur vos conditions de circulation avant 21h15. Restez avec nous. Avant ça, Francis Cabrel, la cabane du pêcheur et Destiny's Child. Maintenant, c'est la playlist de l'été pour vous accompagner. Passez une bonne soirée.

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1: Passez une bonne soirée, il est 21h15. Merci d'écouter Autoroute Info. Et un animal a été percuté un peu plus tôt sur l'A39 au kilomètre 115 en direction de Bourg-en-Bresse. Nous sommes dans le département de la Saône-et-Loire. Le véhicule, la voiture sur la bande d'arrêt d'urgence avec ses passagers. Soyez extrêmement prudents. L'animal, lui, est encore sur les voies à hauteur de l'aire de service du Poulet de Bresse. Donc soyez vigilants à l'approche de ce secteur au kilomètre 115 sur l'A39. Vigilance aussi sur l'A6, un pare-choc et sur les voies au kilomètre 117 en direction de Lyon, par choc sur les voies 5 km après la jonction avec l'A19. Sur l'A6, toujours en direction de Paris, un poids lourd est sur la bande d'arrêt d'urgence, à l'arrêt au kilomètre 34. Nous sommes dans le département de l'Essonne, 12 km après la sortie 13, Étampes-Melun. Soyez vigilants là aussi, respectez le corridor de sécurité en vous décalant sur les voies les plus à gauche. Et puis sur l'A6, toujours en direction de Paris, dans l'Essonne, un incendie a eu lieu un peu plus tôt, au kilomètre 30, la voie de droite qui était neutralisée, commence à être débalisé, soyez vigilants à cette hauteur aussi, sortie numéro 9, R de Villabé. Puis sur l'A36, un véhicule a été victime d'une crevaison au kilomètre 118 en direction de Mulhouse. Nous sommes dans le secteur de Besançon. La voiture est sur la bande d'arrêt d'urgence après la sortie 4 Vesoul-Besançon. Et sur l'A71, maintenant dans le Cher, au kilomètre 260, un chevreuil a été aperçu entre les sorties 8 et 9, Saint-Amand-Montrond et Vallon-en-Sully. Là aussi, vigilance dans les deux sens de circulation, l'animal peut traverser les voies à tout moment. Soyez vigilants donc et restez avec nous, passez une bonne soirée.
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1: Depuis plusieurs années, certaines autoroutes sont en péage flux libre. C'est le cas de l'A79. Comment fonctionne ce dispositif? Rendez-vous juste après Sound of Legend, maintenant sur Autoroute Info. Passez une bonne soirée.

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1: Merci d'écouter Autoroute Info, il est 21h20 et un animal a été percuté un peu plus tôt sur la 39, accident au kilomètre 115 en direction de Bourg-en-Bresse. Le véhicule est sur la bande d'arrêt d'urgence et l'animal, lui, sur les voies à hauteur de l'aire du poulet de Bresse. Soyez extrêmement vigilants. Ça tombe à l'instant, une nouvelle fois, donc sur la 39, au kilomètre 116 cette fois-ci en direction de Bourg-en-Bresse. Accident signalé, probablement cet animal percuté qui était sur les voies. Donc soyez extrêmement vigilants dans ce secteur en Saône-et-Loire, au kilomètre 115, à hauteur de l'aire de service du poulet de Bresse. Sur la 79 entre Digoin et Montmarault, il n'y a plus de barrière de péage, mais des portiques qui permettent de payer sans avoir à s'arrêter. Comment fonctionne ce système de péage relativement récent en France ? Les explications de Franck Pellissier.
2: Alors certes, il n'y a plus de barrière de péage, néanmoins il subsiste différents points de passage matérialisés par des portiques dotés d'équipements permettant d'identifier les véhicules en circulation et le parcours qu'ils ont effectué sur l'axe afin d'établir le montant qu'ils ont à régler. Si vous avez un télébadge, alors c'est très simple, le péage est directement comptabilisé comme lors du passage à une barrière. Si vous n'en avez pas, il existe alors d'autres moyens de régler son trajet, comme nous l'explique Pierre Méo du groupe autoroutier APRR.
3: Lors de leur parcours sur la 79, ils vont voir différents panneaux de signalisation qui vont leur indiquer le site internet www.liae.com pour effectuer le règlement de leur péage. Ils se connectent au site internet, ils saisissent leur plaque d'immatriculation, les trajets concernés vont s'afficher et ils vont pouvoir régler par carte bancaire ou carte pétrolière.
2: Et si on ne peut tout simplement pas accéder à internet, il y a d'autres moyens ?
3: Alors effectivement, pour les clients qui souhaitent par exemple régler en espèces, on a positionné 16 bornes de paiement à pied, réparties le long de la 79, à la fois sur les aires de repos et aires de service. Et donc sur ces bornes, vous saisissez votre plaque d'immatriculation, les trajets concernés vont s'afficher et vous pourrez régler, bien entendu par espèce, mais également par carte bancaire. Alors effectivement, avec ce système, soit vous pouvez payer après votre trajet, dans les 72 heures, mais également vous pouvez préparer votre voyage, effectuer un prépaiement sur le site aliae.com. Et si vous avez un contretemps, vous n'effectuez pas votre trajet, il vous sera directement remboursé sur la carte bancaire que vous aurez utilisée pour le prépaiement.
2: Vous pouvez également vous rendre dans l'un des 4000 points de paiement FDJ agréés NIRIO et régler votre trajet en espèces ou par carte bancaire. Dans tous les cas, le règlement devrait être effectué dans les 72 heures après votre passage sur la 79. Au-delà de ce délai, vous serez passible d'une amende. Enfin, sachez que des formules d'abonnement spécifiques à la 79 sont proposées. Elles permettent de bénéficier d'une réduction allant jusqu'à 60%. Renseignements sur le site aliae.com.

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1: Merci de passer votre soirée avec nous. Ravi de vous accompagner en cette soirée de mardi. Soyez vigilants sur la 39. Un animal a été percuté en direction de Bourg-en-Bresse au kilomètre 115. La voiture est sur la bande d'arrêt d'urgence. L'animal est sur les voies à hauteur du poulet de Bresse. Adaptez votre vitesse à l'approche de ce secteur. L'animal serait sur la voie de droite. Vigilance donc. Sur l'A6, un poids lourd est à l'arrêt sur la bande d'arrêt d'urgence au kilomètre 34. Nous sommes dans le département de l'Essonne en direction de Paris. C'est 12 kilomètres après la sortie 13 Étampes-Melun, c'est juste avant d'arriver à la sortie 10 pour Corbeil-Essonne. Soyez vigilants à l'approche de ce secteur et respectez le corridor de sécurité en serrant sur les voies de gauche. Une voiture a été victime d'une crevaison sur la 36 en direction de Mulhouse au kilomètre 118 dans le secteur de Besançon. Un véhicule sur la bande d'arrêt d'urgence après la sortie 4 Vesoul-Besançon. Corridor de sécurité là aussi. Puis un animal, un chevreuil aperçu un peu plus tôt sur la 71 à hauteur du kilomètre 260 dans le département du Cher, entre les sorties 8 et 9 entre Saint-Amand-Montrond et Vallon en Suy. Là aussi, soyez vigilants. Et puis plusieurs fermetures cette nuit pour travaux, notamment en région lyonnaise. La 43 en direction de Lyon est fermée jusqu'à 6h entre la bifurcation avec la 46 et la sortie 4. En Haute-Savoie, la 40 en direction de Chamonix est également fermée jusqu'à 5h30 entre les sorties 14 Annemasse et 15 Vallée Verte. Et puis en Isère, la 48 est fermée jusqu'à 6h en direction de Grenoble entre la sortie numéro 9 Rive et la sortie numéro 11 Moiran. Toute l'actualité internationale et internationale, c'est maintenant avec la rédaction de France Info.
2: Gironde, l'incendie est toujours stabilisé, ne progresse pas.
3: Mais la situation reste complexe. Il y a eu 14 reprises de feu, explique ce soir la préfète du département. Les températures grimpent, le vent est plus fort, une nouvelle vague de chaleur s'installe. On pourrait atteindre les 40 degrés demain dans le département. Même situation dans les Landes. Alors que l'incendie de Biscarrosse s'est lui fixé, la majeure partie des 30 000 habitants évacués a pu retrouver son domicile. Incendie fixé aussi dans le Var. Un homme a été arrêté, soupçonné d'une dizaine de départs de feu. Malgré les canicules et les tempêtes, la SNCF engrange plus d'1 milliard d'euros de bénéfices au premier semestre. C'est 20% de plus qu'à la même période l'année dernière. Chiffre qui lui permet de financer un gros programme d'investissement et de réduire sa dette de près de 700 millions d'euros. Benjamin Netanyahou dit avoir eu avec Donald Trump la meilleure des conversations. Le premier ministre israélien reçu à Washington cet après-midi. Premier entretien depuis le début de la guerre en Iran. Il a notamment été question du programme nucléaire iranien.
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1: Et l'info trafic de retour sur Autoroute Info dans quelques minutes. Le temps d'écouter Angèle, dis-le, c'est la playlist de l'été pour vous accompagner. Passez une bonne soirée.

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1: Vous circulez sur l'A43 en direction de l'Italie. Notez que le tunnel du Fréjus sera fermé ce soir de 22h30 à 23h15 pour une pause de balisage. Soyez attentifs à cela. Donc entre 22h30 et 23h15, fermeture du tunnel du Fréjus sur l'A43. Et puis sur l'A75 à l'instant, et signalé des objets sur les voies. Soyez extrêmement vigilants. Là aussi, plus d'informations vient dans quelques minutes. On fait un point complet sur vos conditions de circulation. Restez avec nous après Coldplay et Bon Jovi sur Autoroute Info. 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
1: 21h44, merci d'écouter Autoroute Info et soyez vigilants sur la 75 en direction de Montpellier dans le département du Puy-de-Dôme. Des obstacles signalés, des morceaux de pneus sur la voie médiane, la voie du milieu, au tout début de la 75, hein, quand vous arrivez de la 71, donc soyez vigilants à l'approche de ce secteur. Obstacles signalés sur la voie du milieu, des morceaux de pneus. Un animal a été percuté sur la 39 au kilomètre 115 en direction de Bourg-en-Bresse. Vigilance là aussi, la voiture sur la bande d'arrêt d'urgence. L'animal est sur la voie de droite à hauteur de l'aire du poulet de Bresse. Adaptez votre vitesse à ce niveau et respectez le corridor de sécurité en vous décalant sur la voie de gauche. Corridor de sécurité également sur l'A6 à respecter en direction de Paris au kilomètre 34 avec un poids lourd à l'arrêt sur la bande d'arrêt d'urgence dans l'Essonne, 12 km après la sortie 13 et Tempe-Melun, c'est juste avant d'arriver sur la sortie 10 pour Corbeil-Essonne. Et puis une voiture victime d'une crevaison sur l'A36 en direction de Mulhouse dans le secteur de Besançon au kilomètre 118, voiture sur la bande d'arrêt d'urgence après la sortie 4 Vesoul-Besançon, là aussi corridor de sécurité, vous décalez et vous circulez sur la voie de gauche. Et puis voie de droite neutralisée pour des réparations sur l'A36 en direction de Paris au kilomètre 35 sur l'A36 à hauteur de la sortie 11 pour Dell-Vesoul dans le secteur de Belfort. Donc la voie de décélération est aussi neutralisée, donc si vous devez prendre cette sortie 11, soyez prudent. Cette bretelle de sortie est très réduite. Il faut bien ralentir pour sortir ici. Et de nombreux travaux cette nuit et nombreuses fermetures, notamment en région parisienne depuis la 5B. Vous ne pouvez pas prendre la direction d'Evry-Paris par la N104. La bretelle est fermée pour travaux jusqu'au 28 août. En Rhône-Alpes, en région lyonnaise, la 432 est fermée en direction de Grenoble-Marseille. Hein, chaque nuit, de 21h à 6h, fermeture entre la jonction avec la 46 et la bifurcation avec la 42. Si vous arrivez de la 46 depuis Villefranche-sur-Saône, vous ne pouvez pas prendre la 432. En direction de Grenoble. Et puis en Rhône-Alpes, toujours sur la 40, le diffuseur 8 Hauteville est fermé jusqu'à 6h.
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1: À suivre, une visite de la cité médiévale de Montluçon, comme si vous y étiez. Ce sera juste après This is Mélodrama sur Autoroute Info.

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1: De la fumée signalée avec un incendie sur l'A41 Nord dans le département de la Savoie, kilomètre 107, hein, dans le secteur de Chambéry. Vous êtes concerné dans les deux sens de circulation entre les aires de repos de Saint-Giraud et de Albins et entre les sorties 14 également. Pour Aix-les-Bains, soyez vigilants, adaptez votre vitesse, votre visibilité peut être réduite dans le secteur. Donc au kilomètre 107 dans le secteur de Chambéry sur l'A41 Nord, avec de la fumée, un incendie signalé. Et puis obstacle signalé sur l'A75 en direction de Montpellier dans le Puy-de-Dôme. Des morceaux de pneus sur la voie du milieu au tout début de l'A75 quand vous arrivez de l'A71. Soyez vigilants là aussi. Et on met le cap sur le centre de la France avec une halte dans la très jolie ville de Montluçon. Entre ses maisons d'époque et le château des ducs de Bourbon, la cité médiévale regorge de sites à découvrir. Reportage de Victor Simonet.
2: Une balade s'imposait dans l'un des lieux forts de Montluçon, sa cité médiévale. Départ de l'Office du tourisme, accompagné par Julie Besançon, guide et conférencière dans la ville bourbonnaise, devant la tour de la Porte des Forges.
3: C'est vraiment une des tours principales, c'est une des tours médiévales et on se trouve juste à cet endroit-là.
4: Donc le château, puis sur notre gauche là-bas.
3: On aperçoit les remparts du château, puisqu'on avait des remparts pour protéger la ville, mais une deuxième fortification qui, elle, venait vraiment encercler le château pour renforcer le système défensif.
2: Au détour d'une ruelle pavée, nous voici devant les trésors de la cité.
3: On a de très beaux exemples ici de maisons à colombage ou maisons à pans de bois. Malheureusement, les premières maisons comme ça, notamment celles du XIIe siècle, n'ont pas forcément résisté autant. Et puis on a ces drôles de petites ruelles.
4: Donc vraiment des tout petits passages, vraiment très très étroits pour que les auditeurs se rendent compte, on est sur une largeur de combien de...
3: Une largeur, alors d'à peine un mètre pour celui-ci. Il y en a certains, je pense que même en passant en biais, on passe pas.
4: Ouais. Ah non, mais c'est vraiment impressionnant.
2: Poursuivons notre chemin par un détour au jardin Wilson.
3: Il a la particularité d'être au cœur de la cité médiévale. Donc c'est un jardin qui a été créé en plein pendant la révolution industrielle. Donc le jardin, on le voit très bien, il est sur différents niveaux et on le trouve sur d'anciennes carte postale intitulée « Le jardin suspendu de Montluçon ».
2: Dernière étape de notre immersion au cœur du joyau de la cité.
4: On m'a dit qu'on ne peut pas aller dans la cité médiévale de Montluçon sans passer par la chapelle du Sacré-Cœur. Alors qu'est-ce qu'elle a de si particulière, cette chapelle, Sœur Viviane ?
5: Eh bien, cette chapelle est un peu cachée dans la cité médiévale avec une façade très sobre et quand vous ouvrez la porte, effectivement, vous êtes ébloui par son style très particulier. Elle est toute en longueur, elle a une très belle perspective.
2: Pour pouvoir déambuler au sein de la cité, la ville de Montluçon est accessible depuis l'autoroute A714.

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1: Vous circulez sur l'A43 en Savoie, soyez extrêmement vigilants au kilomètre 82 en direction de Lyon. Obstacle signalé sur les voies sur l'A43 au kilomètre 82 à hauteur du tunnel de l'Épine, à l'entrée de ce tunnel sur l'A43, donc en direction de Lyon. Obstacle signalé sur

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1: Vous écoutez Autoroute Info, les 22h, soyez les bienvenus.
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1: Et un obstacle signalé sur les voies sur l'A43 en direction de Lyon, dans le secteur de Chambéry, hein, au kilomètre 82. C'est à hauteur du tunnel de l'Épine, à l'entrée du tunnel de l'Épine. Soyez extrêmement vigilants à l'approche de ce secteur. Sur l'A41 Nord, dans le département de la Savoie, au kilomètre 107, de la fumée est signalée, un incendie en cours. Donc sur l'A41 Nord, au kilomètre 107, dans le secteur de Chambéry, vous êtes concerné dans les deux sens de circulation entre l'aire de Saint-Géraud et la sortie numéro 14. Adaptez votre vitesse, votre visibilité peut être réduite dans cette zone. Sur l'A39 en Saône-et-Loire, un animal a été percuté en direction de Bourg-en-Bresse au kilomètre 115. La voiture est sur la bande d'arrêt d'urgence mais déborde sur la voie de droite à hauteur de l'aire du Poulet de Bresse. Le patrouilleur et le dépanneur sont sur place. Soyez vigilants et respectez le corridor de sécurité en vous décalant sur la voie de gauche. Et puis des biches ont été aperçues à l'instant à proximité des voies sur l'A6 dans le département de Lyon, au mètre 169 entre la sortie 20 Tonnerre et la sortie 21 pour Nitry. Vigilance là aussi, les deux biches peuvent traverser les voies à tout moment. Et puis un poids lourd en panne sur l'A6 au kilomètre 34 en direction de Paris, dans le département de l'Essonne. C'est 12 km après la sortie 13 Étampes-Melun, puis juste avant la sortie 10 pour Corbeil-Essonne. Et puis une voiture victime d'une crevaison sur l'A36 au kilomètre 118 en direction de Mulhouse, dans le secteur de Besançon. Véhicule sur la bande d'arrêt d'urgence après la sortie 4 Vesoul-Besançon. Là aussi, serré sur la voie de gauche, respecter le corridor de sécurité. Et un point sur l'actu avec la rédaction de France Info maintenant.
2: Anne Pinxon-Ducel.
3: Et demain, la Gironde, comme les Landes, seront en vigilance orange à cause de la canicule. C'est le pic de chaleur de la semaine qui est attendu. 16 départements en vigilance orange au total. Il y a eu 14 reprises de feu aujourd'hui, mais dans des zones déjà parcourues par les flammes. Des milliers de touristes ont quand même été évacués par précaution à Lacanau. Le feu du Gros Bessillon dans le Var, lui, ça y est fixé ce soir. Dans toute la France, 924 personnes ont été incarcérées depuis que les procédures de violences sexuelles sur mineurs sont réexaminés après la mort de Liana. Un chiffre dévoilé aujourd'hui par le ministère de la Justice, 1753 informations judiciaires ont été ouvertes. Plus d'un milliard d'euros, ça c'est le bénéfice engrangé par la SNCF. Au premier semestre 2026, une hausse de 20% par rapport à l'an dernier, malgré un contexte climatique difficile, précise son PDG Jean Castex, qui explique que ça a permis de réduire la dette de l'entreprise et d'investir dans du matériel plus récent. Et puis Zinedine Zidane est sans surprise officiellement le nouveau sélectionneur de l'équipe de France de foot depuis ce matin. Roberto Mancini redevient celui de l'Italie après avoir occupé le poste jusqu'en 2023.
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1: Bonne soirée avec nous, la playlist de l'été pour vous accompagner avant un nouveau point complet sur vos conditions de circulation. Voici Pierre Demar.

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1: Soyez prudents si vous circulez sur la 43 à hauteur de Chambéry, dans le secteur de Chambéry, dans le département de la Savoie. Obstacle signalé sur les voies au kilomètre 82 en direction de Lyon, hein, à hauteur du tunnel de l'Épine. À l'entrée de ce tunnel, soyez vigilants. Et puis sur la 43, des ralentissements sont mis en place ce soir sur la 43 en Savoie, à hauteur des sorties 22 pour Montmélian et 23 pour Saint-Pierre d'Albini, pour cause des travaux. Au lieu de couper complètement la route, des ralentissements sont mis en place pour vous permettre de pouvoir circuler quoi qu'il en soit. Enfin, point complet sur vos conditions de circulation à 22h15. Restez avec nous. Avant ça, on écoute Emma Domas et maintenant c'est Edwin Collins. C'est la playlist de l'été. On vous accompagne toute la soirée. Bienvenue à vous.

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1: Prudence si vous circulez sur la 43 dans le département de la Savoie. Un véhicule en panne signalé au kilomètre 178 en direction de Turin, juste après la barrière de péage et l'aire de service de Saint-Michel-de-Maurienne. Soyez vigilants, donc en direction de Turin, au kilomètre 178.

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1: 22h14, merci d'écouter Autoroute Info ce mardi soir. Sur l'A6, signalé à l'instant au kilomètre 220, des obstacles sur les voies en direction de Paris dans le département de la Côte d'Or. 15 kilomètres après la sortie 23, Bière-les-Saumur, le balisage était percuté, des cônes de signalisation sont sur les voies en ce moment. Donc sur l'A6 en direction de Paris au kilomètre 220, soyez vigilants. Sur l'A43, deux événements. Le premier, un véhicule en panne au kilomètre 178 en direction de Turin. C'est après la barrière de péage et l'aire de service de Saint-Michel-de-Maurienne. Soyez vigilants à l'approche de ce secteur. Et puis, toujours en Savoie, sur l'A43, au kilomètre 82, en direction de Lyon, dans le secteur de Chambéry, obstacle sur les voies, des morceaux de plastique dans le tunnel de l'Épine. À l'entrée de ce tunnel de l'Épine, soyez vigilants là aussi et adaptez votre vitesse. Et accident signalé à l'instant sur l'A36, au kilomètre 74, en direction de Mulhouse. Nous sommes dans le département du Doubs, à hauteur de la sortie numéro 6, hein, juste après la sortie numéro 6, Clerval-Lille sur le Doubs. Soyez vigilants là aussi.
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1: Si vous circulez sur l'A43 ce soir en direction de l'Italie, notez que le tunnel du Fréjus sera fermé en direction de l'Italie de 22h30 à 23h15 pour la pause de balisage. À Dijon, sur l'A311, les entrées du diffuseur 48 terminal Rail-Route sont également fermées. Retour en Rhône-Alpes sur l'A40, le diffuseur 8 Hauteville lui aussi est fermé jusqu'à 6h. En Isère, la 48 est fermée jusqu'à 6h en direction de Grenoble entre la sortie numéro 9 et la sortie numéro 11. Et puis en région grenobloise, jusqu'à 6h sur la 480 en direction de Sisteron. La bretelle d'accès à la Rocade Sud est fermée. Et dans les 200 sur la 480, les bretelles de sortie et d'entrée 5B C5 sont également fermées jusqu'à 6h.

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1: Vous circulez dans le Doubs sur la 36, soyez extrêmement vigilants. Un accident est signalé à l'instant en direction de Mulhouse au kilomètre 74. Après la sortie numéro 6, Lille sur le Doubs, un animal a été percuté. Cet animal est probablement en ce moment sur les voies de circulation. Soyez extrêmement prudents. Le véhicule, lui, et ses passagers sont sur la bande d'arrêt d'urgence. Soyez vigilants. Là aussi, au kilomètre 74, donc en direction de Mulhouse sur la 36, le patrouilleur et le dépanneur se rendent sur place. L'un des freins au passage à l'électrique, ça peut être la méconnaissance des différents moyens de paiement selon la station dans laquelle on s'arrête pour recharger son véhicule. Mais vous allez l'entendre, les choses sont en réalité bien plus simples qu'on ne le croit. Reportage de Franck Pellissier.
2: Faut-il disposer par exemple de cartes d'abonnement pour chacun des opérateurs du marché? Peut-on payer simplement avec une carte bancaire? Marie-Pierre Macariot, en charge du déploiement du réseau Evadea, nous rassure sur ces interrogations.
3: Alors vraiment, avec le réseau Evadea, on a déployé l'ensemble des connecteurs sur toutes nos stations, donc pas de crainte, on est compatible avec 100% des véhicules électriques, et on a déployé l'ensemble des moyens de paiement, donc on n'a pas besoin d'abonnement, on n'oblige pas, il n'existe pas d'abonnement Evadea, on permet aux gens de charger avec une carte bleue, avec l'application mobile, avec l'application mobile ou la carte de leur opérateur habituel. Et notre force, c'est qu'on a un call center qui assiste les personnes qui en sont dans leur première expérience et qui est vraiment challengé sur l'accompagnement de l'automobiliste et surtout pas sur le nombre d'appels pris à la minute. Donc ils ont une consigne d'apporter de la pédagogie et d'obtenir l'adhésion des conducteurs sur le véhicule électrique.
4: Autre simplification aujourd'hui, il y a moyen de savoir grâce à différentes applications où se trouvent les points de charge les plus proches ou sur son trajet.
3: Oui, alors l'ensemble de nos points de charge Evadea est référencé sur la plupart des navigateurs et également sur l'ensemble des applications mobiles de nos partenaires fournisseurs de services de recharge, donc les plus grands fournisseurs de recharge, hein, les Fouli, la PRR, le ChargeMap, le Total. On est partenaire et on accepte leur carte pour lancer une recharge sur une station Evadea et sur leur application mobile, comme sur celle d'Evadea, comme sur l'ensemble des navigateurs, les stations sont référencées. Vous pouvez choisir une station et elle vous basculera sur le navigateur pour vous conduire jusqu'à la station.
2: Quant à savoir où se trouvent les stations de recharge sur le réseau des autoroutes APRR et AREA, c'est très facile. Toutes les aires de service sont dotées de bornes à très haute puissance, capables de recharger votre véhicule en une vingtaine de minutes.

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1: 22h30, merci d'écouter Autoroute Info et ravi de vous accompagner. Soyez vigilants si vous circulez sur l'A6 en direction de Paris au kilomètre 220, obstacle signalé sur les voies, hein, 15 km après la sortie 23 Birlay et Saumur. C'est du balisage qui a été percuté, c'est donc cette signalisation et ces cônes qui se retrouvent sur les voies. Sur l'A5 dans l'Aube, toujours en direction de Paris au kilomètre 95, une voiture roule très lentement sur la bande d'arrêt d'urgence. Le patrouilleur s'est mis en protection juste derrière de cette. C'est juste derrière cette voiture que vous allez croiser après avoir passé l'aire de repos de Fontvanne et en vous rapprochant de la sortie numéro 19 Nogent-sur-Seine. Prudence donc dans ce secteur. Et puis un accident signalé sur l'A36 avec un animal qui a été percuté au kilomètre 74 en direction de Mulhouse dans le Doubs. Ne vous laissez pas surprendre, c'est dans une courbe après la sortie numéro 6, Lille-sur-le-Doubs. L'animal est probablement encore sur les voies de circulation. La voiture, elle est sur la bande d'arrêt d'urgence avec ses passagers à proximité. Vigilance à la proche de ce secteur, adaptez votre vitesse. Sur l'A43 en Savoie, obstacle signalé sur les voies kilomètre 82 en direction de Lyon, dans le secteur de Chambéry, dans le tunnel de l'Épine, hein, soyez vigilants, à l'entrée du tunnel de l'Épine, des morceaux de plastique sont signalés, donc sur l'A43 en direction de Lyon. Sur l'A43, toujours, un véhicule en panne en direction de Turin, au kilomètre 178, une voiture et une caravane sont sur la bande d'arrêt d'urgence, mais débordent sur la voie de droite. Voie de droite qui est neutralisée par le patrouilleur qui est sur place. C'est juste après la barrière de péage et l'aire de service de Saint-Michel-de-Maurienne. Et les titres de l'actualité, c'est maintenant avec la rédaction de France Info.
2: À la une, cette bonne nouvelle, l'incendie dans le Var est désormais fixé.
3: 8 jours après les premières fumées dans le massif du Gros Bessillon. Entre-temps, il a parcouru environ 4500 hectares. Un homme de 23 ans soupçonné d'être à l'origine d'une reprise de feu a été mis en examen et placé en détention provisoire. En Gironde, on n'en est pas là. Le méga-feu est stabilisé et ne progresse pas, déclare la préfète. 57 000 habitants de 3 villes proches de Bordeaux commencent à rentrer chez eux. L'arrivée prévue demain d'un nouveau pic de chaleur sera cruciale après une journée marquée par 14 reprises de feu. La garde à vue du suspect de l'attaque au couteau dans le nord-ouest de Paris a été levée pour raisons psychiatriques. Il a été conduit à l'infirmerie de la préfecture de police. L'état des deux victimes les plus grièvement blessées est stabilisé. La troisième femme, plus légèrement touchée, est enceinte de 8 mois. Et puis la manière forte au Pérou. La nouvelle présidente, investie aujourd'hui, annonce que les militaires assumeront le maintien de l'ordre dans les zones affectées par les gangs, le narcotrafic et l'extraction minière illégale.
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1: Restez sur Autoroute Info, la playlist de l'été pour vous accompagner. Voici Marine Escroc avant un nouveau point info trafic. Bonne soirée à vous.

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1: Vous circulez sur l'A43 en direction de Turin. Soyez extrêmement vigilants dans le secteur de Chambéry, en Savoie. Une voiture est signalée à proximité des voies à l'arrêt, à hauteur de la sortie 12 Lac d'Aiguebelette. Voiture à l'arrêt sur la bande d'arrêt d'urgence, mais déborde sur la voie de droite. Respectez ici le corridor de sécurité en serrant sur la voie de gauche. Sur l'A43, au kilomètre 80 en direction de Turin, à hauteur de la sortie 12 Lac d'Aiguebelette.

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1: Merci de passer la soirée avec Autoroute Info. Soyez vigilants si vous circulez sur l'A43 en direction de Turin. Un véhicule est signalé sur les voies de circulation à l'arrêt au kilomètre 80, donc en direction de Turin, dans le secteur de Chambéry. C'est à la hauteur de la sortie 12 pour le lac d'Aiguebelette. La voiture est à l'arrêt sur la bande d'arrêt d'urgence, mais déborde sur la voie de droite. Vigilance donc à l'approche de ce secteur au kilomètre 80 sur l'A43 et respectez le corridor de sécurité en circulant ici sur la voie de gauche. Et puis si vous circulez sur l'A43 en direction de l'Italie ce soir, notez que le tunnel du Fréjus sera fermé dans quelques minutes, tout à l'heure à 22h30 jusqu'à 23h15 pour une pause de balisage. 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
1: Prudent si vous circulez sur l'A43 en direction de Turin. Accident signalé au kilomètre 80 dans le secteur de Chambéry, dans le département de la Savoie. Accident au kilomètre 80, à hauteur de la sortie 12, lac d'Aiguebelette. Adaptez votre vitesse à l'approche de ce secteur. Donc sur l'A43, hauteur de la sortie numéro 12 en direction de Turin, c'est le kilomètre.

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1: Plusieurs événements à vous signaler en Savoie sur l'A43. D'abord, cet accident, kilomètre 80 en direction de Turin, dans le secteur de Chambéry. Deux voitures sont à l'arrêt, accidentées sur la voie de droite, entre la voie de droite et la bande d'arrêt d'urgence. C'est à hauteur de la sortie 12 pour le lac d'Aiguebelette. Soyez extrêmement vigilants à l'approche de ce secteur. Le patrouilleur et les secours se rendent sur place. Donc au kilomètre 80 en direction de Turin sur l'A43. Sur l'A43, toujours obstacle signalé. Cette fois-ci à l'entrée du tunnel de l'Épine, c'est au kilomètre 82 en direction de Lyon. Soyez vigilants là aussi. Puis un véhicule en panne en direction de Turin en Savoie sur la 43, kilomètre 178. La voiture et sa caravane sont sur la bande d'arrêt d'urgence mais débordent sur la voie de droite qui est neutralisée. C'est après la barrière de péage de Saint-Michel de Maurienne. Et puis sur la 6 aussi, différents événements. Un véhicule en panne d'abord en direction de Paris au kilomètre 58. Nous sommes en Seine-et-Marne. La voiture est sur la bande d'arrêt d'urgence avec le patrouilleur en protection, donc au kilomètre 58. Sur l'A6, toujours en Côte d'Or cette fois-ci, en direction de Paris encore, obstacle signalé sur les voies, 15 km après la sortie 23, Bière-lès-Semur. C'est du balisage qui était percuté et c'est donc cette signalisation et ces cônes qui se retrouvent sur les voies. Et puis un véhicule à l'arrêt au kilomètre 108 en direction de Lyon. Véhicule à l'arrêt sur la bande d'arrêt d'urgence, tout feu éteint entre l'aire du parc Thierry et la jonction avec la 19, là aussi, soyez extrêmement vigilants. Différents travaux et différentes fermetures cette nuit, notamment en région lyonnaise où la 432, l'autoroute de l'aéroport de Lyon qui est fermée en direction de Grenoble et de Marseille jusqu'à 6h, fermeture entre la jonction avec la 46 et la bifurcation avec la 42. Si vous arrivez depuis la 46, depuis Villefranche-sur-Saône, vous ne pouvez pas prendre la 432 en direction de Grenoble.
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1: Dans quelques instants, les enfants ont la parole sur Autoroute Info. Andrea, 10 ans, nous a demandé pourquoi on ne pouvait pas faire demi-tour sur l'autoroute. La réponse dans quelques minutes après Taylor Swift sur Autoroute Info. Bonne soirée.

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1: Mardi soir, il est 22h50, vous écoutez Autoroute Info. Merci d'être là et soyez vigilants si vous circulez sur l'A43 en direction de Turin. Un accident est signalé au kilomètre 80 dans le secteur de Chambéry. Nous sommes dans le département de la Savoie. Accident signalé avec deux véhicules entre la voie de droite et la bande d'arrêt d'urgence à hauteur de la sortie numéro 12 pour le lac d'Aiguebelette. Soyez donc vigilants sur l'A43, kilomètre 80 en direction de Turin. À présent, notre rubrique dit pourquoi. On répond aux questions posées par les plus jeunes voyageurs qui empruntent l'autoroute.
2: Pourquoi c'est comme
3: après, ça?
2: Ça veut dire quoi,
3: comment,
2: ça?
3: Pourquoi?
4: Question posée par Andrea, 10 ans.
5: Pourquoi on ne peut pas faire demi-tour quand papa s'est trompé sur l'autoroute?
4: Comme Andrea, tu t'es peut-être déjà demandé pourquoi on ne pouvait pas faire tout simplement demi-tour quand on s'est trompé de direction. Eh bien, sur une autoroute, les voitures roulent très vite, souvent à plus de 100 km/h, sur plusieurs voies et dans le même sens, ce qui rend la circulation plus sûre. Si une voiture faisait demi-tour, elle se retrouverait alors à rouler en sens inverse des autres véhicules. On appelle ça un contresens. C'est l'une des situations les plus dangereuses sur l'autoroute. Imagine la scène. Tu es en voiture avec ta famille. Tout à coup, quelqu'un regarde les panneaux et s'écrie « Oh non, on a raté la sortie, il faut vite faire demi-tour !» Très mauvaise idée. Vous circuleriez dans le mauvais sens et croiseriez les autres conducteurs qui ne s'attendent absolument pas à voir arriver une voiture en face d'eux. Surpris, ils n'auraient alors que très peu de temps pour comprendre ce qui se passe et freiner ou changer de direction pour éviter l'accident. Les accidents qui se produisent dans ces cas-là sont souvent des chocs frontaux, c'est-à-dire des collisions de face particulièrement graves. Selon les responsables des autoroutes, lorsqu'un accident est causé par un contresens, il est mortel dans environ un cas sur deux. Chaque année, plus d'un millier de situations de contresens se sont détectées sur les autoroutes françaises. Heureusement, la plupart sont repérées rapidement avant qu'un accident ne se produise. Voilà, tu comprends à présent pourquoi il est strictement interdit de faire demi-tour ou de reculer sur l'autoroute. Perdre quelques minutes est beaucoup moins grave que de mettre sa vie et celle des autres en danger. Et sur l'autoroute, la règle est simple, on avance toujours tous dans le même sens pour que tout le monde arrive à bon port. En résumé, la prochaine fois que quelqu'un dira « Zut, on a manqué la sortie !» La bonne solution sera de continuer tout simplement jusqu'à la sortie suivante, puis de reprendre la route dans le bon sens. Tu te poses des questions, nous, on y répond.

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1: Circulez sur l'A41 Nord, soyez vigilants. Un véhicule est signalé à l'arrêt sur les voies de circulation en direction de Chambéry, dans le département de la Haute-Savoie, au kilomètre 117. C'est donc entre les sorties numéro 15 rue Milly, sortie numéro 15.1 Seno Sud. Soyez vigilants donc sur l'A41 Nord au kilomètre 117.

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1: Vous écoutez Autoroute Info, les 23h, soyez les bienvenus.
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1: Et ravi de vous accompagner en ce mardi soir. Peut-être une soirée de vacances pour vous. Profitez-en bien. Bonne route à vous et merci d'écouter Autoroute Info. Soyez vigilants. Si vous circulez sur la 43 en direction de Turin, un accident est signalé au kilomètre 80 dans le secteur de Chambéry à hauteur de la sortie numéro 12. Deux voitures sont entre la voie de droite et la bande d'arrêt d'urgence. Vigilance donc à l'approche de ce secteur. Autre événement à vous signaler sur la 41 Nord, cette fois-ci toujours en Haute-Savoie, en direction de Chambéry, au kilomètre 117. Une voiture est à l'arrêt sur les voies de circulation après la sortie 15 pour Rumilly. Cette voiture est à l'arrêt sur la voie de droite du viaduc du Chiran. Soyez extrêmement vigilants donc à l'approche de ce secteur sur la 41 Nord, au kilomètre 117 en direction de Chambéry et serré sur la voie de gauche. Sur la 6, au kilomètre 58, une voiture est en panne au kilomètre 58, donc en direction de Paris. Voiture sur la bande d'arrêt d'urgence avec le patrouilleur sur place en protection. Toujours sur la 6, cette fois-ci dans Lyon, en direction de Lyon, kilomètre 108. Une voiture est à l'arrêt, tout feu éteint entre l'aire du parc Thierry et la jonction avec la 19. Et puis dans le sud-ouest, dans les Landes, soyez vigilants. Un poids lourd a été victime d'une crevaison. Il roule très lentement sur la bande d'arrêt d'urgence entre le kilomètre 65 et l'aire de Mont-de-Marsan, dans le département donc des Landes. Le patrouilleur est juste derrière ce poids lourd en protection. Les titres de l'actualité, c'est maintenant avec la rédaction de France Info.
2: 5, c'est 16 départements en vigilance orange, canicule demain.
3: 14 dans le centre-est, du Puy-de-Dôme à la Savoie, en passant par le Rhône. Les deux autres sont les Landes et la Gironde. Dans ces deux départements, le thermomètre pourrait atteindre les 42 degrés. Les vents devraient être moins forts mais plus secs. Autant dire que les pompiers mobilisés en Gironde ne sont pas sereins. Il y a eu 14 reprises de feu ces dernières heures. Selon le dernier bilan, l'incendie est stabilisé et ne progresse pas. 57 000 habitants de trois villes proches de Bordeaux commencent à rentrer chez eux. Dans ce contexte, France Info révèle qu'un collectif d'habitants se constitue en vue d'une action judiciaire au Porge. Il soutient que la commune, très sinistrée, a été laissée pour compte dans la lutte contre l'incendie. Une fois que cet épisode terrible sera achevé, on regardera si les habitants du Porge ont été abandonnés. J'en doute beaucoup, répond la préfète de Gironde. Plus de 900 personnes incarcérées pour des faits de violences sexuelles sur mineurs depuis le 8 juin. C'est à cette date qu'une revue nationale des procédures de violences sexuelles commises sur des mineurs a été lancée. Décision qui fait suite à l'affaire Liana.
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1: Et un nouveau point info trafic sur Autoroute Info très très vite dans quelques minutes. Restez avec nous et la playlist de l'été pour vous accompagner d'ici là avec Tamim Pala, c'est Dracula.

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1: Un accident est signalé en direction de Turin sur l'A43 au kilomètre 5 dans le secteur de Lyon. Accident signalé donc au kilomètre 5 après la sortie 4B, juste avant la jonction avec l'A46. Soyez vigilants dans le secteur. Le véhicule, l'accident se trouve sur la voie de gauche. Ralentissez donc, adaptez votre vitesse dans ce secteur sur l'A43 en direction de Turin dans le secteur de Lyon au kilomètre 5 après la sortie 4B.

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1: Circuler dans le secteur de Lyon sur l'A43, soyez extrêmement vigilants et prudents. Accident signalé au kilomètre 5 en direction de Turin. Nous sommes donc là dans le département du Rhône. Accident signalé après la sortie 4B avant la jonction avec l'A46. Je peux voir sur nos caméras plusieurs véhicules à l'arrêt dans

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1: Vous circulez dans le secteur de Lyon sur l'A43, soyez extrêmement vigilants. Accident en cours au kilomètre 5 en direction de Turin. La voiture accidentée se trouve après la sortie 4B avant la jonction avec l'A46 et cette voiture est à hauteur du terre-plein central sur la voie de gauche, sur la voie rapide. Soyez extrêmement vigilants sur l'A43 en direction de Turin au kilomètre 5 après la sortie 4B avant la jonction avec l'A46. La voiture se trouve sur la voie de droite à hauteur du terre-plein central. Ralentissez dans

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1: Vous circulez sur l'A43 dans le secteur de Lyon. Accident signalé au kilomètre 5 en direction de Turin. Soyez extrêmement vigilants au tout début de l'A43, kilomètre 5 après la sortie 4B, avant la jonction avec l'A46. Après la sortie 4B, Bron Aviation, soyez extrêmement vigilants. La voiture accidentée sur la voie de gauche à hauteur du terre-plein central, soyez extrêmement vigilants. Donc sur l'A43 en direction de Turin, après la sortie 4B, Bron Aviation.

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1: 23h16, soyez extrêmement vigilants si vous circulez dans le secteur de Lyon sur l'A43. Un accident signalé au kilomètre 5 en direction de Turin. C'est après les sorties 4A et 4B. Un kilomètre après la sortie Bron Aviation et avant la jonction avec l'A46. La voiture accidentée se trouve sur la voie de gauche au niveau du terre-plein central. Ralentissez dans le secteur sur l'A43. Les secours se rendent sur place. Autre accident à vous signaler, toujours sur l'A43 en direction de Turin au kilomètre 80. Là dans le secteur de Chambéry en Savoie, accident à hauteur de la sortie 12, lac d'Aiguebelette. Deux voitures sont signalées entre les voies de droite et les voies et la bande d'arrêt d'urgence. Soyez vigilants là aussi. Sur l'A41 Nord, prudence également au kilomètre 117 en direction de Chambéry. Nous sommes en Haute-Savoie. Un véhicule est à l'arrêt sur le viaduc de Chérance et après la sortie 15 pour Rumilly. Ce véhicule est à l'arrêt sur la voie de droite de ce viaduc du Chérance. Soyez extrêmement vigilant. Et puis sur l'A6, une biche est signalée au milieu des voies de circulation sur l'A6 en direction de Paris au kilomètre 126. C'est entre l'aire de service de la réserve et la sortie numéro 18 pour Château-Renard, Villeneuve-sur-Yonne. Soyez vigilants là aussi. Dans les deux sens de circulation, l'animal peut paniquer et traverser les voies.
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1: Selon l'OMS, plus d'un million de personnes meurent sur les routes dans le monde chaque année. Un bilan sécurité très variable selon les pays. On en parlera dans quelques minutes après Shakira, Die Die sur Autoroute Info.

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1: Prudence si vous circulez sur l'A43 dans le secteur de Lyon. Accident signalé au kilomètre 5 en direction de Turin. C'est après les sorties 4A et 4B. 1 km après la sortie Bron Aviation avant la jonction avec l'A46. La voiture accidentée se trouve sur la voie de gauche au niveau du terre-plein central. Ralentissez dans le secteur kilomètre 5 sur l'A43 en direction de Turin. Les secours se rendent sur place.

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1: Deux accidents à vous signaler sur l'A43. Le premier dans le secteur de Lyon en direction de Turin. Accident au kilomètre 5 après les sorties 4A et 4B. 1 kilomètre après la sortie Bron Aviation et puis avant la jonction avec l'A46. La voiture accidentée est sur la voie de gauche au niveau du terre-plein central. Un ralentissé dans le secteur. Donc après les sorties 4A et 4B, les secours se rendent sur place. Et autre accident sur l'A43, toujours en direction de l'Italie, de Turin, au kilomètre 80, cette fois-ci dans le secteur de Chambéry, à hauteur de la sortie numéro 12. Deux voitures sont à l'arrêt entre la voie de droite et la bande d'arrêt d'urgence. Soyez vigilants là aussi. Selon l'OMS, plus d'un million de personnes meurent sur les routes du monde tous les ans. Quels sont les pays les plus dangereux ou, à contrario, les plus sûrs? On voit tout cela avec Paulin Caillard.
2: Le continent sur lequel on retrouve le plus d'accidents, c'est l'Afrique. Il abrite 4% du parc automobile mondial, mais 19% des morts sur la route, et parmi eux, un tiers sont des piétons. C'est 10% de plus que la moyenne mondiale, selon les chiffres de 2023 de l'OMS. Le problème, c'est que les infrastructures et les services d'urgence ne sont pas aussi sécurisants que ce qu'on connaît en France. De plus, l'Afrique est le premier récepteur de voitures d'occasion, dont une grande partie a plus de 15 ans. Le Zimbabwe et le Malawi, en Afrique de l'Est, sont respectivement à la deuxième et à la troisième place du triste classement des pays avec la plus grande mortalité sur route, avec 63 et 57 morts pour 100 000 habitants. Le Malawi a d'ailleurs fait l'objet d'un épisode des Routes de l'Impossible de Philippe Laffey.
3: Dans les villages qui bordent les pistes du Malawi, même les meilleurs 4x4 se laissent prendre au piège. Contre quelques centimes d'euros, ces hommes prennent de gros risques. Et ils ne sont pas au bout de leur peine.
2: Les Amériques du Nord et du Sud sont plutôt en milieu de tableau, à deux exceptions près. D'abord, la République dominicaine, qui est le pays le plus dangereux au monde, avec 67 morts par tranche de 100 000 habitants sur la route. C'est une cinquantaine de plus que la moyenne du continent. Mais on trouve également la Bolivie, qui abrite la tristement célèbre route des Yungas. Eberhard Rühle y a consacré un reportage.
4: Le bord de la route n'est pas stabilisé. Il n'y a pas de glissière de sécurité. Que faire si un autre véhicule veut croiser Omar? Faire marche arrière est trop dangereux. Il n'y a que peu de points de croisement.
5: C'est un endroit très dangereux. Beaucoup de gens sont morts ici. En cas de chute, on tombe 150 mètres plus bas.
2: Encore une fois, la principale cause, c'est l'infrastructure. Certaines routes très empruntées traversent des endroits boueux, humides ou montagneux qui sont très dangereux, difficiles à entretenir et inaccessibles pour les secours. Enfin, les pays où il y a la plus faible mortalité routière se trouvent en Europe et en Océanie, avec le Canada. La Suisse, la Norvège et Singapour se partagent même la médaille, avec entre 1 et 2 morts sur la route pour 100 000 habitants.

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1: Prudence si vous circulez sur l'A43 en direction de Turin en quittant Lyon. Accident signalé au kilomètre 5 après les sorties 4A et 4B. 1 km après la sortie Bron Aviation avant la jonction avec l'A46. La voiture accidentée sur la voie de gauche au niveau du terre-plein central. Ralentissez dans le secteur en direction en quittant Lyon, direction de Turin, kilomètre 5. Ralentissez, les secours arrivent.

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1: La fin de soirée ensemble sur Autoroute Info, il est 23h30 et soyez extrêmement prudents si vous quittez Lyon sur la 43. Un accident signalé au kilomètre 5 après les sorties 4A et 4B. C'est un kilomètre après la sortie Bron Aviation et avant la jonction avec la 46. La voiture accidentée sur la voie de gauche au niveau du terre-plein central a ralentissé dans le secteur serré sur la voie de droite. Les patrouilleurs viennent d'arriver sur place et neutralisent en ce moment la voie de gauche. Les secours se rendre sur place. Donc sur la 43, en quittant Lyon en direction de Turin, au kilomètre 5. Autre événement à vous signaler, cette fois-ci en Haute-Savoie, sur la 41 Nord, au kilomètre 117, un véhicule à l'arrêt sur la voie de droite, en direction de Chambéry. Après la sortie 15 pour Rumilly, ce véhicule est à l'arrêt sur la voie de droite du viaduc du Chéran. La voie de droite est neutralisée par le patrouilleur et le dépanneur est également sur place. Vous circulez sur la 6, soyez là aussi extrêmement vigilant. Une biche est signalée au milieu des voies de circulation à hauteur du kilomètre 126 et entre l'aire de service La Couline et la sortie numéro 18. Vous êtes concerné dans les deux sens de circulation. L'animal peut paniquer et traverser les voies à tout moment. Toujours sur la 6, un véhicule en panne au kilomètre 58 en direction de Paris. Soyez vigilants là aussi. Puis la voie de droite est neutralisée sur la 36 en direction de Paris au kilomètre 35 à hauteur de la sortie 11 pour Del et Vesoul dans le secteur de Belfort. La voie de décélération est aussi neutralisée. Donc si vous devez prendre cette sortie qui n'est pas fermée, soyez prudent. Cette bretelle de sortie est très réduite. Il faut bien ralentir pour sortir ici. Et les titres de l'actualité nationale et internationale, c'est maintenant avec la rédaction de France Info.

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1: Cet accident à vous signaler à 23h34 sur l'A43, accident sur l'A43 en quittant Lyon, kilomètre 5, hein, donc en direction de Turin. Accident après la sortie, les sorties 4A et 4B, 1 km hein, après la sortie Bron Aviation avant la jonction avec l'A46. La voiture accidentée sur la voie de gauche au milieu, au niveau du terre-plein central. Ralentissez dans le secteur, hein, serré sur la voie de droite. Les patrouilleurs viennent d'arriver, neutralisent en ce moment même la voie de gauche et puis les secours se mettent également en place. Soyez donc prudents sur l'A43 en quittant Lyon, kilomètre 5. Sur l'A41 Nord, en Haute-Savoie, un véhicule est à l'arrêt sur le viaduc du Chiran, à l'arrêt sur la voie de droite hein, après la sortie 15 pour Rumilly. La voie de droite est neutralisée ici par le patrouilleur. On fait un point complet sur vos conditions de circulation. Restez avec nous, on va écouter Berlin avant ça et Kin maintenant. C'est la playlist de l'été pour vous accompagner. Bonne soirée.

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1: Il est 23h45. Merci d'écouter Autoroute Info et soyez vigilants sur l'A36 en direction de Beaune et de Paris. Sur l'A36 au kilomètre 130, obstacles signalés sur les voies de circulation dans le secteur de Besançon. Dans le Doubs, des cônes sont sur les voies de circulation après la sortie numéro 4 pour Besançon. Centre, le patrouilleur se rend sur place. Une biche a été signalée sur l'A6 au kilomètre 126 dans le département de Lyon. Biche signalée sur les voies de circulation un peu plus tôt. Donc levez le pied, restez vigilant dans le secteur entre les aires de service de la réserve ou de la colline selon votre sens de circulation et la sortie et les sorties numéro 18. Et puis cet accident sur l'A43 en quittant Lyon en direction de Turin, kilomètre 5, c'est après les sorties 4A et 4B, un kilomètre après la sortie Bron Aviation et puis avant la jonction avec l'A46. La voiture accidentée est sur la voie de gauche au niveau du terre-plein central. Ralentissez dans le secteur, serré sur la voie de droite. Les patrouilleurs sont sur place et la voie de gauche est neutralisée. Et de nombreux travaux et de fermetures cette nuit sur l'A43 justement, mais cette fois-ci dans le sens inverse, en arrivant sur Lyon, en direction de Lyon, l'A43 est fermée jusqu'à 6h entre la bifurcation avec l'A46 et la sortie numéro 4 Bron Aviation. Sur l'A40 en direction de Chamonix, l'A40 est fermée jusqu'à 5h30 entre les sorties 14 Annemasse et 15 Vallée Verte, et puis ce soir également en Isère sur l'A48 qui est fermé jusqu'à 6h en direction de Grenoble entre les sorties numéro 9 Rive et la sortie numéro 11 Moiran.
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1: Et dans quelques instants, nous ferons un bout de trajet en compagnie du chanteur Charlie Winston. Sera prêt à Tampere City, la playlist de l'été sur Autoroute Info.

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1: Et cet accident sur la 43 km 5 hein, en quittant Lyon hein, en direction de Turin, c'est après les sorties 4B, 4A, 4A et 4B, 1 km après la sortie Bron Aviation avant la jonction avec la 46, la voiture accidentée. Sans blessé sur la voie de gauche au niveau du terre-plein central, ralentissez dans le secteur serré sur la voie de droite. Les patrouilleurs sont sur place. La voie de gauche est neutralisée. Le dépanneur charge en ce moment même la voiture. Soyez extrêmement vigilants dans le secteur. On retrouve à présent notre chronique En route avec, à l'occasion de sa tournée estivale qui fait une halte en Savoie. Charlie Winston a répondu aux questions de Véronique Voiron.
2: Charlie Winston, bonjour.
3: Bonjour.
2: Pour les auditeurs qui ne connaîtraient pas votre musique, comment on peut la définir? Quelles influences vous avez?
3: Les influences de rock et pop et soul, funk, beaucoup de jazz, mais aussi classique aussi. Donc c'est un mélange de tout en fait.
2: Vous êtes actuellement en tournée. Vous êtes justement sur les routes comme ça. Comment vous occupez votre temps?
3: Je dors. Parce que c'est très important pour la nage. Il y a beaucoup de voyages, donc c'est souvent sur les trains, les taxis, les avions.
2: Est-ce que vous aimez conduire?
3: J'adore de conduire. J'ai une voiture électrique et j'adore la voiture là. C'est plus calme. Il n'y a pas de bruit. Quand je suis tout seul sur l'autoroute, j'écoute beaucoup de podcasts sur l'autoroute.
2: Quel type de conducteur vous êtes?
3: Moi, je suis très calme. Je suis un bon chauffeur.
2: Ça fait quand même pas mal d'années que vous vivez en France. Qu'est-ce qui vous agace justement quand vous conduisez, le comportement des autres conducteurs?
3: Les gens qui sont toujours en colère. Il y a beaucoup de gens, spécialement où j'habite, dans le sud, qui aiment les klaxons. Pour moi, ça me manque un peu de courtoisie. Je ne sais pas si c'est une chose française, mais ici, c'est un peu plus égoïste sur la route.
2: Alors, un souvenir de vacances, un souvenir de route que vous auriez fait, ce serait quoi?
3: On a pris une vacance dans mon enfance. Qu'une. C'était juste après mes parents ont divorcé. Donc, c'était un peu triste pour ça. Ironiquement, c'était en France. Donc, c'était une road trip, en fait. On a une Volvo. En fait, maintenant, on l'appelle French Fiasco. Le Fiasco. Ouais. Mais pour moi, c'était le moment quand j'ai découvert Prince. C'était Love Sexy, l'album Love Sexy. J'ai écouté l'album pendant toutes les vacances.
2: Un endroit où vous aimez aller pour vous ressourcer, ce serait où?
3: En fait, Italie, c'est très très beau. Et aussi Autriche, c'est très impressionnant le paysage, c'est dramatique.
2: Merci beaucoup Charlie Winston d'avoir fait ces quelques kilomètres en notre compagnie.

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0: Vous circulez sur la 36, soyez vigilants. Obstacle signalé au kilomètre 130 en direction de Beaune et de Paris. Nous sommes dans le secteur de Besançon, dans le Doubs. Des cônes sont signalés sur les voies de circulation après la sortie numéro 4 pour Besançon centre. Le patrouilleur et se rend sur place. Soyez vigilants. Et puis, signalé au kilomètre 126 sur l'A6, peut-être sur l'A6 dans le département de Lyon. Soyez vigilants. Biche signalé à proximité des voies de circulation Leville-Pied et soyez donc prudents dans les deux sens de circulation. L'animal peut traverser les voies à tout moment. Et puis une voie de droite neutralisée pour nos réparations sur la 36 en direction de Paris au kilomètre 35 à hauteur de la sortie numéro 11. Soyez vigilants à cette hauteur. Retour de l'infotrafic dans quelques minutes sur Autoroute Info. Avant ça, on vous emmène maintenant dans les coulisses du Tour de France. Raphaël Giudicelli était à bord de la caravane pour vivre de l'intérieur l'étape entre Nevers et Chalon-sur-Saône à la découverte du patrimoine local, mais aussi du public.
2: On en profite pour faire un petit coucou à tous les auditeurs de 107.7 qui sont sur la route en ce moment, mesdames et messieurs. On est ici sur la caravane du Tour de France.
3: Nickel, animateur sur le Tour de France. C'est fou le nombre de gens qu'on voit déguisés, qui jouent le jeu avec les maisons décorées, c'est dingue.
2: Mais ça c'est super, c'est incroyable. Et c'est à croire que tout le monde a plein d'idées, mais des idées folles. Les gens se déguisent en dinosaures, ils se déguisent en dragons, en cigognes, c'est un truc de fou. Quand tu vois tous ces sourires là, que ce soit les petits, les grands, les parents, ils viennent tous en famille. On se retrouve ici au bord d'une route avec des milliers de personnes qui sont toutes et tous avec un sourire, mais incroyable. Ils arrivent de partout, du monde entier, tu vois. Et ça, c'est fabuleux. Et en plus, en musique, je te dis pas, regarde ça, ils se déhanchent tous, quoi. Quand tu commences la caravane, il y a des moments où j'ai même retenu mes larmes tellement il y avait d'émotions.
3: Qu'est-ce qui vous impressionne le plus dans le Tour de France ?
4: Les vélos. Ils ont des beaux vélos. Ah ouais.
5: À la télé, on se rend pas compte de la vitesse à laquelle ils roulent vraiment.
6: Les caravanes, tu elles jettent des affaires.
3: T'as réussi à avoir des cadeaux ?
6: Oui. Un t-shirt, deux bobs, une casquette et des saucissons.
7: Ah, les caravanes, franchement, c'est comment elles sont faites, le détail à chaque fois qu'il y a sur chaque caravane, les nouveautés, c'est quand même impressionnant quand même.
8: Moi, c'est l'ambiance.
9: J'adore les gens qui se battent pour gagner.
10: On y va avec nos petits-enfants et nos enfants maintenant. Donc ça reste magique, quoi.
3: Aurélien Janssen, responsable de la caravane, nous raconte une anecdote.
11: C'était sur l'étape 5 du Tour de France 2014, dans le Nord. La caravane ne pouvait plus emprunter les secteurs pavés, parce qu'il y avait trop de boue, ça gênait la progression des coureurs. Du coup, on a évacué par l'autoroute l'intégralité de la caravane sur l'autoroute, sur une voie, la voie de droite, et on a passé le péage sous escorte garde républicaine. Incroyable. On avait beaucoup de gens donc, qui nous regardaient et qui faisaient des appels de phare et ainsi de suite, de voir toute la caravane comme ça en convoi sur l'autoroute. C'est vrai que c'était impressionnant.
3: Alors le Tour de France, c'est aussi un défi pour la circulation. Comment vous préparez les fermetures des routes et les itinéraires de déviation ?
11: Donc là, c'est des réunions avec l'ensemble des préfectures pour coordonner les passages, bien voir en détail chaque franchissement. Et à partir de là, donc il y a des prises d'arrêtés. Par exemple, la caravane, c'est une heure la fermeture avant le passage de la caravane. Donc la privatisation de chaussée débute une heure avant la caravane jusqu'au passage du dernier coureur et du véhicule de fin de course.
3: On est parti de Nevers dans la Nièvre où on peut visiter le palais ducal, considéré comme l'un des premiers châteaux de la Loire. Et après avoir parcouru 180 km, on arrive à Chalon-sur-Saône. Je suis avec monsieur le maire, Jules Plâtré. Alors monsieur le maire, qu'est-ce que représente l'accueil d'une arrivée du Tour de France pour Chalon-sur-Saône ?
12: Pour nous, c'est déjà quelque chose qui permet de mettre en valeur cette ville qui aime le sport, de faire un rayonnement qui est juste absolument extraordinaire. Quand on pense que les épreuves du Tour sont diffusées dans 190 pays dans le monde entier, c'est pour nous un élément de rayonnement assez incroyable. Donc on est vraiment sur cette idée que Chalon, en s'appuyant sur le Tour, peut mieux se faire connaître. On a des images assez flatteuses tout de même de la ville vue du ciel. Donc je vais lancer sur votre antenne l'invitation pour le prochain Tour de France. On est déjà candidat.
3: Il y a peut-être des auditeurs qui sont sur l'autoroute A6, qui sont en Bourgogne et qui se disent tiens, bah oui, pourquoi pas s'arrêter à Chalon-sur-Saône ? Peut-être qu'ils vont découvrir cette ville pour la première fois. Vous leur conseillerez quel lieu ?
12: Eh bien, je leur conseillerais deux choses pour une petite escale rapide. d'abord d'aller se promener sur les bords de Saône. Donc déjà, allez vous promener. On a refait absolument tous les quais de Chalon. Donc il y a des balades extraordinaires, à pied évidemment, en deux roues, sans difficulté. Et ensuite, il faut rentrer dans le centre ancien et aller voir la cathédrale. On vient de la rénover. Et c'est la cathédrale qui, en France aujourd'hui, possède le plus de décors peints du Moyen-Âge. Et puis quand ils auront fait ça, ils vont se dire, mais elle est pas mal cette ville. Finalement, si on y dormait et si on repartait que demain matin.
3: Chalon-sur-Saône, proche de l'autoroute A6. Vive le Tour de France et vive Chalon-sur-Saône.
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1: Alerte, véhicule à contresens.
2: Dans le département du Rhône, une voiture est signalée à contresens sur l'autoroute A6 entre la barrière de péage de Villefranche et la sortie 29 Mâcon Sud. Ralentissez, n'effectuez aucun dépassement et augmentez la distance de sécurité avec le véhicule qui se trouve devant vous dans la mesure du possible. Arrêtez-vous sur une aire de service ou de repos sur l'un des parkings disponibles en gare de péage. Je vous rappelle qu'un véhicule est signalé à contresens et peut arriver face à vous sur l'autoroute A6 entre la barrière de péage de Villefranche et la sortie 29 Mâcon Sud. Ceux qui s'apprêtent à entrer sur l'autoroute dans ce secteur sont invités à patienter. Les barrières de la gare de péage sont fermées en attendant la fin de l'alerte et les services de sécurité. Les forces de l'ordre sont dépêchées sur place pour tenter d'intercepter le véhicule. Et autre événement sur l'A39 à vous signaler, au kilomètre 130 des obstacles, sur l'A36 pardon, kilomètre 130 des obstacles en direction de Beaune et Paris, dans le secteur de Besançon. Des cônes sont sur les voies de circulation après la sortie numéro 4 pour Besançon centre. Le patrouilleur est sur place et ramasse en ce moment même ces obstacles. Adaptez votre vitesse dans cette zone pour la sécurité du patrouilleur et pour la vôtre. Et puis sur l'A39, un véhicule est signalé à l'arrêt, à proximité des voies de circulation. Prudence là aussi au kilomètre 96 en direction de Bourg-en-Bresse. C'est après la sortie numéro 8 pour Montmoreau. Retour sur l'A36 avec la voie de droite qui est neutralisée sur l'A36 en direction de Paris au kilomètre 35 à hauteur de la sortie 11 pour Del et Vesoul dans le secteur de Belfort. La voie de décélération est aussi en grande partie neutralisée. Si vous devez prendre cette sortie 11, soyez prudent, cette bretelle de sortie est très réduite. Il faut bien ralentir pour sortir ici.
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2: L'autoroute guide pratique et parce que chaque litre compte, Elliot Monod nous rappelle comment économiser du carburant lors de vos trajets.
3: Quelques gestes simples peuvent effectivement alléger le montant de la facture. D'abord, avant de partir, vérifiez vos pneus. Une pression trop basse peut augmenter la consommation de carburant de 5 à 10%. Côté chargement, des bagages en trop, ce sont des litres en moins dans le réservoir. Et si vous avez un coffre de toit vide, retirez-le. Il peut faire grimper la conso jusqu'à 15% à haute vitesse. Ensuite, et pendant votre trajet, adoptez l'éco-conduite. Gardez une vitesse stable, anticipez les freinages et évitez bien sûr les accélérations trop brusques. Enfin, pour faire des économies, pensez au covoiturage. Un trajet partagé, c'est 50% d'économie sur le carburant par personne. En résumé, contrôler son véhicule et adopter certains comportements, ça peut faire une vraie différence.

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1: Il est minuit et demi et fin de l'alerte contresens sur la 6 à hauteur de la barrière de péage de Villefranche. Vous circulez à présent normalement. Soyez prudent tout de même sur la 36. Soyez prudent sur la 36 au kilomètre 92 en direction de Beaune-Paris. Nous sommes dans le département du Doubs. De gros morceaux de pneus de poids lourds sont sur les voies de circulation. Deux poids lourds sont à l'arrêt dans la zone, hein, sur la bande d'arrêt d'urgence. Donc dans ce secteur, soyez extrêmement prudent. Le patrouilleur est sur place. Un poids lourd tout feu éteint dans le secteur de Bourg-en-Bresse, excusez-moi, sur la 39 au kilomètre 96. Plusieurs poids lourds d'ailleurs à l'arrêt, tout feu éteint dans cette zone. Hein, soyez extrêmement prudents à hauteur de la sortie numéro 8, Mont-Marot. Sportif et amoureux de la nature, l'adore. Direction la vallée d'Ost en Italie. Parmi les activités proposées, un voyage culturel et historique à effectuer à pied. C'est un reportage de Vincent Serrano.
2: Il s'appelle le Camino Balteo, long de 350 km. C'est un itinéraire de randonnée circulaire qui traverse 40 communes de cette vallée d'Ost. Au départ du hameau Pondel, totalement perdu dans la nature, on a pu effectuer l'étape numéro 17 de ce parcours en compagnie de Marco Guala, guide de randonnée.
3: C'est un petit paradis et c'est le normal caractéristique du Val d'Ost. Les maisons en pierre sont typiques et toit en pierre aussi.
4: Et là, on entend un bruit de plus en plus fort. C'est quoi ce bruit?
3: C'est le torrent Grande Evia, c'est-à-dire Grande Evia, c'est haut en patois, notre langue dialecte.
2: Le parcours de randonnée commence vraiment sur l'impressionnant pont Aqueduc qui permet de traverser le torrent.
4: On monte, on grimpe, on commence un peu à s'essouffler. Mais là aussi, ça vaut le coup puisque on a une belle vue.
3: Tout d'un coup, on voit le château de Aimaville ensoleillé et derrière la ville d'Ost.
2: Et après plus d'une demi-heure de marche, une surprise attend les randonneurs sur cette étape 17 du Camino Balteo.
4: Ouh, mais dis donc, que vois-je ? On va passer sous un tunnel, là, c'est quoi ça ?
3: Ici, c'est un tunnel pour garantir le passage. On a créé ce tunnel ici, dans le rocher.
4: Tu m'avais pas dit, tu m'as réservé une surprise ?
3: Les surprises, il faut les gagner.
4: Faut les gagner, exactement, faut les mériter, les surprises. Donc là, en fait, en montant au fur et à mesure de cette randonnée, ça fait quoi, une demi-heure que nous marchons ? On entre dans un espèce de tunnel. D'ailleurs, ça s'entend au niveau de la voix, ça résonne. Il fait noir à présent. Il y a quelques lanternes qui sont allumées pour permettre le passage. Il fait frais ici, hein.
3: Une petite cascade.
4: Exceptionnel, cette cascade devant nos yeux. Et là, ça y est, on est sorti de cette galerie et on se retrouve à nouveau dehors.
2: Alors si vous voulez vivre l'expérience du Camino Balteo en pleine nature valdôtaine, vous savez ce qu'il vous reste à faire. Traversez les Alpes et arrêtez-vous juste après le tunnel du Mont-Blanc.
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1: Ce véhicule en feu sur l'A6, soyez prudent, sur l'A6 en direction de Paris, au kilomètre 313, nous sommes dans le département de la Côte d'Or, une caravane est en flamme sur la bande d'arrêt d'urgence entre l'aire de service de Beaune-Mercueil et la sortie 24.1 pour Beaune. Le feu se propage dans l'accotement, ralentissez à l'approche de ce secteur, vous êtes concerné dans les deux sens de circulation, la fumée peut réduire votre visibilité. Donc au kilomètre 313 sur l'A6, les patrouilles et les pompiers se rendent sur place. Autre événement à vous signaler, des obstacles sur l'A36 en direction de Beaune et de Paris, au kilomètre 92. De gros morceaux de pneus sont sur les voies de circulation et à hauteur de ce kilomètre 92. Vous allez retrouver sur la bande d'arrêt d'urgence plusieurs véhicules à l'arrêt. Là aussi, soyez vigilants, respectez le corridor de sécurité, serrez sur les voies de gauche. Si possible, deux poids lourds sont à l'arrêt sur la bande d'arrêt d'urgence dans ce secteur. Et puis, une voiture également avec sa remorque. Vigilance donc. Et les travaux, de nombreuses fermetures cette nuit, notamment en région lyonnaise, hein, sur la 480 en direction de Sisteron, la Bretelle avec la RN87 Rocade Sud est fermée. Et puis dans les deux sens, sur la 480, les bretelles de sortie et d'entrée 5B C5 sont aussi fermées cette nuit jusqu'à 6h. En Rhône-Alpes, en région lyonnaise, la 432 est fermée en direction de Grenoble et de Marseille jusqu'à 6h. Fermeture avec la entre la jonction avec la 46 et la bifurcation avec la 42. Si vous arrivez de la 46 depuis Villefranche-sur-Saône, vous ne pouvez pas prendre la 432 en direction de Grenoble.
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1: Chaque jour, des patrouilleurs risquent leur vie pour assurer notre sécurité sur l'autoroute, mais les règles de prudence sont encore trop souvent ignorées lorsqu'un fourgon est à l'arrêt sur la bande d'arrêt d'urgence. Un patrouilleur a accepté de témoigner au micro de Raphaël Giudicelli.
2: Laurent Guillot, patrouilleur du district Val-de-Saône, pouvez-vous me dire quelles sont vos principales craintes lorsque vous intervenez sur autoroute?
3: Les principales craintes, ce sont les véhicules qui ne se déportent pas à nos côtés, qui nous frôlent lors des interventions. On intervient sur la BAU ou sur un accident, il y a les clients aussi qui sont en cause, il y a les pompiers qui sont avec nous, il y a le SMUR, il y a les gendarmes. Donc on est là pour protéger tout le monde et il faut que tout le monde soit protégé. Donc il faut que ces gens-là, ces routiers, ces véhicules légers, les motos, tout le monde respecte ce corridor de sécurité.
2: On rappelle que le corridor de sécurité, c'est se décaler le plus possible de l'intervention. Si on ne respecte pas cette règle, on encourt une amende de 135€ et une perte de points. Laurent Guillot revient aussi sur ses interventions dans les zones de travaux.
3: Les zones de chantier, on ne les fait pas pour embêter les gens, on les fait pour faire des travaux. Et les panneaux qu'on met en pré-signalisation, c'est des panneaux du code de la route, donc tout le monde doit les connaître et les respecter.
2: Chaque année, malheureusement, de nombreux véhicules de patrouilleurs se font heurter. Donc sur l'autoroute, quand vous voyez un fourgon jaune, ralentissez et écartez-vous si possible.

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1: Plusieurs événements à vous signaler à 1h cette nuit. Un accident d'abord sur l'A39 en direction de Bourg-en-Bresse dans le département du Jura. Donc au kilomètre 59, un animal a été percuté sur l'A39, percuté par une voiture entre les sorties 6 et 7, les sorties d'Olcentre et Poligny, entre l'aire de repos de la Vouivre et l'aire de repos de la Jument Verte. La voiture est sur la bande d'arrêt d'urgence. L'animal est peut-être encore sur les voies avec des débris, donc prudence à l'approche de ce secteur au kilomètre 59 sur l'A39 direction Bourg-en-Bresse. Sur l'A6, un véhicule en feu en direction de Paris dans le département de la Côte d'Or au kilomètre 313. Une caravane en flamme sur la bande d'arrêt d'urgence entre l'aire de service de Beaune-Mercueil et la sortie 24.1. Le feu s'est propagé dans l'accotement. Ralentissez à l'approche de ce secteur. Vous êtes concerné dans les deux sens de circulation. La fumée peut réduire votre visibilité. Les pompiers sont sur place et le patrouilleur a neutralisé la voie de droite. Et puis obstacle signalé sur l'A36, nous sommes maintenant dans le Doubs, sur l'A36 au kilomètre 92 en direction de Beaune et de Paris, de gros morceaux de pneus de poids lourds sont sur les voies de circulation. Deux poids lourds sont à l'arrêt sur la bande d'arrêt d'urgence dans ce secteur et une voiture également avec sa remorque. Donc soyez vigilants et adaptez ici votre vitesse et respectez le corridor de sécurité en s'érant sur la voie de gauche. Peut-être avez-vous déjà entendu parler des plans, mesures ou des journées Palomar, un terme qui a fait son apparition au siècle dernier et qui reste toujours d'actualité. Reportage de Franck Pélissier.
2: Cela fait une cinquantaine d'années que ce terme a fait son entrée chez les gestionnaires de réseaux routiers et autoroutiers et dans les médias français. Philippe Bibelet est responsable du service sécurité trafic aux autoroutes et tunnels du Mont-Blanc et il nous rappelle tout d'abord ce que signifie Palomar.
3: Alors Palomar, c'est l'acronyme de Paris-Lyon-Marseille. C'est en fait un plan de gestion trafic qui a été mis en œuvre par les pouvoirs publics suite à un événement tragique qui a eu lieu en 1975, le chassé-croisé juillet-août, particulièrement le samedi 2 août 1975, jour de canicule où la France a connu plus de 600 km de bouchons et les gens étaient pris dans ces bouchons pendant des heures et des heures et on a dénombré malheureusement 145 décès liés soit à cette canicule, soit à des accidents sur ce week-end de chassé-croisé. Donc les pouvoirs publics ont pris des mesures drastiques pour essayer que ça ne se reproduise pas. Et pour l'année suivante, plus de 600 000 cartes ont été éditées avec 3500 km d'itinéraires bis répertoriés sur ces cartes. Et c'était le premier plan Palomar établi.
2: Vous l'aurez compris, les mesures Palomar consistent donc en la mise en place d'itinéraires de substitution quand les grands axes sont saturés, généralement vers la Méditerranée ou les côtes atlantiques en été et vers les stations des Alpes en hiver. Aux autoroutes et tunnels du Mont-Blanc, cela ne concerne qu'un nombre restreint de week-ends. Philippe Bibelet.
3: Sur notre réseau ATMB, nous sommes plutôt concernés sur les week-ends d'hiver. On parle plutôt de 3 week-ends à Noël et puis 5 week-ends en février. Au total, 8 week-ends sont concernés pour une organisation spécifique.
4: Qu'est-ce que vous mettez de particulier justement pour faire face à ces week-ends de fort trafic?
3: Alors tous les services sont mobilisés au sein d'ATMB, bien entendu. Ça part du péage avec des renforts au niveau des équipes pour faire en sorte qu'on ait la meilleure fluidité au niveau du passage des barrières de péage. Mais c'est aussi au niveau des centres d'exploitation chez nous où on met des renforts pour venir en aide aux clients en difficulté sur le réseau. Et puis au niveau de notre PC, bien entendu, pour être réactif et informer du mieux possible nos clients des perturbations de circulation.
2: Lors de ces journées Palomar, le trafic est en moyenne 3 fois supérieure à une journée ordinaire sur le réseau ATMB, avec un nombre d'interventions des patrouilleurs qui suit la même tendance.

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1: Et plusieurs événements à vous signaler à 1h15 cette nuit sur l'A67, accident kilomètre 98 en direction de Lyon. Hein. Nous sommes dans le département du Loiret. Un poids lourd est sur le flanc dans l'accotement, une vingtaine de kilomètres après la jonction avec l'A77, 8 kilomètres après l'aire de repos de l'IA. Le patrouilleur et les secours se rendent sur place. Adaptez votre vitesse à l'approche de ce secteur. Soyez vigilants, peut-être des débris sur les voies. Donc kilomètre 98 sur l'A6 en direction de Lyon. Autre accident à vous signalé sur l'A39, cette fois-ci en direction de Bourg-en-Bresse, dans le département du Jura, au kilomètre 59. Un animal a été percuté par une voiture entre les sorties 6 et 7, les sorties d'Olcentre et Polony, entre l'aire de repos de la Vouivre et l'aire de repos de la Jument Verte. La voiture est sur la bande d'arrêt d'urgence. L'animal est peut-être encore sur les voies avec des débris. Vigilance et prudence là aussi. Retour sur l'A6 avec une camping-car qui était en feu il y a quelques minutes. Quelques dizaines de minutes sur la 6 en direction de Paris, au kilomètre 313 en Côte d'Or. La caravane en flamme a été maîtrisée par les pompiers qui sont sur place. Soyez prudents tout de même. Les pompiers et le patrouilleur sont encore sur les lieux, sur la bande d'arrêt d'urgence entre l'aire de service de Beaune-Mercueil et la sortie 24.1. Beaune, soyez vigilants. Donc là, sur la 6 au 313, et respectez le corridor de sécurité en vous décalant sur la voie de gauche. Et des travaux et plusieurs fermetures cette nuit en région lyonnaise. D'abord la 43 en direction de Lyon est fermée jusqu'à 6h entre la bifurcation avec la 46 et la sortie 4 Bron Aviation. En Haute-Savoie, la 40 en direction de Chamonix est fermée jusqu'à 5h30 entre les sorties 14 Annemasse et 15 Vallée Verte. Et puis en Isère, la 48 est fermée jusqu'à 6h en direction de Grenoble entre la sortie numéro 9 Rive et la sortie numéro 11 Moiran.
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1: Vous êtes au niveau d'un péage et la voiture devant vous est bloquée. Le premier réflexe pour la plupart d'entre vous sera certainement de reculer. Un comportement qui peut se révéler dangereux. Marianne Yotis.
2: Un badge non détecté, un ticket illisible, voici les problèmes les plus fréquents rencontrés à l'arrivée au péage. Et pour les véhicules coincés derrière, la tentation de reculer est forte. Steve Simon des autoroutes Aria vous explique pourquoi c'est une mauvaise idée.
3: Le fait de reculer sur un péage, ça va surprendre nos clients qui arrivent derrière pour pouvoir payer. Quand on arrive depuis l'autoroute sur un péage, on ne s'attend pas à ce qu'un client recule. Et ça va générer forcément des comportements à risque de la part des clients qui suivent. On a des accrochages dans les voies de péage sur des comportements inadaptés ou des clients vont procéder à des marches arrière ou des changements de voie de dernière minute sans signaler. C'est toujours surprenant et ça arrive que trop souvent.
2: En cas de difficulté au péage, il faudra en moyenne 10 secondes à l'opérateur pour résoudre votre problème.
3: Dès lors que vous êtes en attente dans une voie de péage, chaque voie est équipée d'un bouton d'assistance. Appuyez dessus, un collaborateur va vous prendre en charge. Quelle que soit la gare de péage sur laquelle se trouve le client, son appel peut être pris en compte de n'importe quel site du réseau AREA.
2: Sur le réseau AREA, plus de 6000 demandes d'assistance au péage sont enregistrées chaque jour.

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1: Il est 1h30, une nuit de pleine lune avec de nombreux événements à vous signaler. Cet incendie en cours sur l'A6 au kilomètre 30 en direction de Lyon. Nous sommes là dans le département de l'Essonne. Donc incendie en cours après la sortie numéro 9 et l'aire de service de Villabé. Autre incendie sur l'A6, un camping-car était en feu au kilomètre 313 en direction de Paris en Côte d'Or. Incendie qui s'est propagé dans l'accotement et la végétation. Incendie qui a été maîtrisé par les pompiers entre l'aire de service de Beaune-Mercueil et la sortie 24.1. Beaune, les pompiers restent sur place pour éviter toute reprise de feu dans l'accotement et la voie de droite reste neutralisée. Toujours sur l'A6 en direction de Lyon, cette fois-ci au kilomètre 98, un accident est signalé, un poids lourd est sur le flanc dans l'accotement, une vingtaine de kilomètres après la jonction avec l'A77, hein, 8 kilomètres après l'aire de repos de Liard. Le patrouilleur est sur place, la voie de droite est neutralisée, les secours se rendent sur les lieux. Et puis obstacle signalé sur la chaussée, sur l'A40 au kilomètre 56 en direction de Chamonix. C'est après la sortie numéro 14, Annemasse, à hauteur de la jonction avec l'A411. Le patrouilleur se rend sur place. Soyez vigilants. Adaptez votre vitesse. Sur l'A40, au kilomètre 56, en direction de Chamonix. Parmi les animations proposées par le parc Vulcania en Auvergne, il y a un voyage immersif qui embarque les visiteurs au plus près des volcans. Véronique Voiron l'a testé pour vous.
2: Terre de volcans, c'est le nom de cette animation qui permet d'appréhender le volcanisme à travers le monde. Fabrice Filias, directeur de la diffusion scientifique de Vulcania.
3: En fait, c'est une série de salles immersives dans laquelle on va découvrir les ambiances volcaniques qu'on peut retrouver de par le monde. Donc c'est pour se rendre compte qu'en fait les volcans, c'est pas que des éruptions volcaniques avec des panaches de cendres, avec des nuées ardentes, des fontaines de lave. Non, il y a aussi autre chose. Le volcan, il peut aussi être sur un mode plus calme, avec des mares de boue, des bassins d'eau chaude, des geysers, des fumerolles, des gaz bleus qui s'échappent la nuit. Donc tout ça, ça fait partie du volcan. Donc quand on le connaît, il y a cette ambiance-là.
2: On rentre dans la première des deux salles. Qu'est-ce qu'on peut voir là devant nous ?
3: À notre gauche, en avançant, on est du côté du Chili, vers El Tatio, avec des bassins d'eau chaude. Il peut y avoir des fois des geysers. Ici, du côté de Dalol. Alors c'est un environnement qui est extrêmement agressif, où là, on a des températures qui avoisinent les 45-50 degrés à peu près toute l'année, et des gaz sortent. Et donc là, c'est des acides, c'est des environnements vraiment presque lunaires, où on pourrait trouver ça sur d'autres planètes.
2: Alors là, on est dans la deuxième salle, beaucoup plus bruyante. Qu'est-ce qui se passe ici ?
3: Ben là, on arrive sur une zone volcanique sur laquelle on va avoir une influence sur ce qui se passe. Et c'est les visiteurs, en allant sur les petits cercles qu'il y a dans la salle, qui vont déclencher des événements volcaniques. Ça peut être une fissure qui s'ouvre, de la lave qui sort, des fumerolles, des geysers. Donc tout ça est activé par les visiteurs qui vont aller sur ces zones actives.
2: Dans cette deuxième salle, l'immersion est totale. Elle est sensation garantie. Comme nous l'explique Alice, 8 ans, en visite ce jour-là.
4: Il y a un volcan où d'un moment, il entre en éruption et ça bouge beaucoup, beaucoup. Et le son, ça fait très mal aux oreilles. Et il y a des éclairs rouges, les nuages, ils deviennent noirs, ça tremble. Il y a la lave partout sur les écrans.
2: Vulcania est située à la croisée des autoroutes A71, A75 et A89, à une quinzaine de kilomètres à l'ouest de Clermont-Ferrand.

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1: Il est 1h45, de nombreux événements encore vous signaler, notamment cet incendie sur l'A6. On nous signale un car en feu sur l'A6 au kilomètre 30 en direction de Lyon dans le département de l'Essonne après la sortie numéro 9 et l'aire de service de Villabé. Soyez vigilants dans le secteur. Plus d'informations à venir dans les minutes qui viennent. Autre accident sur l'A6 au kilomètre 98 en direction de Lyon. Un poids lourd est sur le flanc dans l'accotement, une vingtaine de kilomètres après la jonction avec l'A77, 8 kilomètres après l'aire de repos de Liard. Le patrouilleur est sur place, la voie de droite est neutralisée. Les secours se rendent également sur les lieux, les forces de l'ordre sont déjà sur place. Un camping-car était en feu sur l'A6 en direction de Paris au kilomètre 313 en Côte d'Or. Incendie qui s'est propagé dans l'accotement et la végétation. Incendie qui a été maîtrisé par les pompiers entre l'aire de service de Beaune-Mercueil et la sortie 24.1 Beaune. Les pompiers restent sur place pour éviter toute reprise de feu dans l'accotement, dans la végétation, et puis la voie de droite est encore elle aussi neutralisée. Un accident est signalé sur la 40 en Haute-Savoie en direction de Chamonix au kilomètre 27. Une voiture qui est sur la bande d'arrêt d'urgence après la sortie 17 Bonneville, zone industrielle. Le patrouilleur se rend sur place, pas de blessés. Et sur la 40, obstacle signalé sur la 40 en direction de Chamonix, là aussi en Haute-Savoie au kilomètre 56. Obstacle sur les voies après la sortie 14 Annemasse à hauteur de la jonction avec la 411. Le patrouilleur se rend sur place. Et de nombreuses fermetures cette nuit, entre autres en Rhône-Alpes, en région lyonnaise. La 432, l'autoroute de l'aéroport de Lyon, est fermée en direction de Grenoble-Marseille. Jusqu'à 6h, fermeture entre la jonction avec la 46 et la bifurcation avec la 42. Si vous arrivez depuis la 46, depuis Villefranche-sur-Saône, vous ne pourrez pas prendre la 432 en direction de Grenoble. Et à noter aussi qu'en Rhône-Alpes, sur la 40, le diffuseur 8, Hauteville, est fermé jusqu'à 6h. Et puis à Dijon, sur la 311, les entrées du diffuseur 48 terminal rail route sont aussi fermées cette nuit.
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1: L'autoroute, guide pratique à présent, voici nos conseils pour bien passer une barrière de péage si vous possédez un badge télépéage avec Marianne Liotis.
2: Pour éviter d'être coincé au péage, il faut anticiper. Olivier Lemoine, assistant téléexploitant sur le réseau Area, vous explique comment.
3: Arriver voilà, de manière posée dans la voie et ne pas trop coller le véhicule de devant parce que souvent le badge ne sera pas détecté si on colle trop le véhicule. Que le client ait bien son badge aussi au pare-brise, sur son support, ça c'est très important pour que l'antenne du péage puisse lire le badge. On a souvent des clients encore qui ont les badges ou à la main ou dans les boîtes à gants ou pas sur le support et ça enlèverait beaucoup d'assistance.
2: Et si malgré toutes ces précautions, vous vous retrouvez bloqué au péage, ne reculez pas et appuyez sur le bouton d'appel. Un assistant vous aidera en quelques dizaines de secondes.

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1: Mercredi 29 juillet, au cœur de cette nuit, avec de nombreux événements à vous signaler. D'abord cet incendie sur l'A6 au kilomètre 30 en direction de Lyon dans le département de l'Essonne. Un car a été signalé en feu après la sortie numéro 9 et l'aire de service de Villabé. Le car et les pompiers sont sur la voie de droite sur la bande d'arrêt d'urgence. 15 passagers étaient à bord de ce car. Ils sont donc à présent à proximité des voies. Soyez extrêmement vigilants. Ralentissez à l'approche de ce secteur et respectez le corridor de sécurité en serrant sur la voie la plus à gauche en attendant la pose en ce moment même par le patrouilleur de la neutralisation de la voie de droite. Sur l'A6, toujours en direction de Lyon, cette fois-ci un autre accident, un poids lourd sur le flanc dans l'accotement, une vingtaine de kilomètres après la jonction avec l'A77, 8 kilomètres après l'aire de repos de Liard. Les pompiers, gendarmes et le patrouilleur sont sur place et la voie de droite est ici neutralisée, adaptée également à votre vitesse à l'approche de ce secteur qui kilomètre 98 sur l'A6 en direction de Lyon et puis toujours sur l'A6 au kilomètre 313 cette fois-ci en direction de Paris. Un camping-car était en feu un peu plus tôt, un incendie qui s'est propagé dans l'accotement et dans la végétation, feu qui était maîtrisé par les pompiers entre l'aire de service de Beaune-Mercueil et la sortie 24.1. Les pompiers restent sur place pour éviter toute reprise de feu dans l'accotement et la voie de droite reste neutralisée. Puis cet accident sur l'A40 en direction de Chamonix au kilomètre 27, nous sommes en Haute-Savoie. Un véhicule est sur la bande d'arrêt d'urgence. Après la sortie 17, Bonneville, zone industrielle, le patrouilleur est sur place en protection. Soyez vigilants là aussi. Un district autoroutier assure de nombreuses missions de sécurité et de service. Au cœur de ces structures, on retrouve les centres de maintenance dont les missions sont variées. Sarah Gabzi s'est rendue dans le district de Besançon, près de la 36.
2: Stéphane Deray, je suis chef d'atelier au district Pontoise. On gère l'activité parc bâtiment. Nous, on fait l'entretien de tout ce qui est matériel APRR et bâtiment APRR. Sur le tracé, les aires de repos, les gares de péage, les bâtiments des districts.
3: Donc là, on se trouve dans l'atelier, il y a des véhicules, il y a plein d'outils aussi pour réparer, je suppose, ces véhicules-là.
2: Oui, c'est ça, tout à fait. On a la chance d'avoir un atelier pas mal équipé, avec de l'outillage, de la place, ce qui nous permet de faire énormément de boulot sur les engins.
3: Surtout les véhicules qu'on voit, en fait, sur l'autoroute, les véhicules de patrouille, tout ça.
2: Oui, c'est ça, plus tous les véhicules qu'on voit pas, ça va de la petite tronçonneuse au gros tracteur agricole.
3: En fait, il faut être un peu multitâche, il faut savoir tout faire quand on travaille ici.
2: Oui, c'est ça, il faut être polyvalent, parce qu'on fait de l'électricité bâtiment, on va faire de l'hydraulique, de la soudure, on fait de tout.
3: En plus du chef d'équipe, on retrouve deux mécaniciens, dont Benoît, arrivé dans l'entreprise il y a une douzaine d'années.
4: Moi, je suis à la base mécanicien agricole. J'ai voulu changer, c'est pour ça que j'ai postulé ici. Il y a un autre collègue qui est issu du milieu polo. Voilà, il y a différents profils. Et puis en fait, on se complète. Chacun a un peu son domaine de prédilection, on va dire.
3: Et c'est quoi le vôtre?
4: Moi, c'est tout ce qui est tracteur, épareuse. On touche à tout. Ça va de la tronçonneuse à la saleuse, au camion, au fourgon d'intervention. C'est ça qui est intéressant.
3: À Besançon, comme dans tous les autres districts, chaque journée est différente. Stéphane, le chef d'atelier, nous présente la mission du jour. Donc là, on a un outil qui est en panne.
2: Oui, c'est un robot faucheur. Il y a un problème de réception entre la télécommande et le robot. Généralement, on essaie de réparer en interne. Après, si on n'y arrive pas, on appelle le fournisseur qui nous guide dans le diagnostic. Si vraiment on n'y arrive toujours pas, bon, on lui fait intervenir, ce qui est très rare.
3: On s'en sort toujours.
2: On essaye, ouais.
3: Le district du Comtois se situe sur l'A36, une autoroute de plus de 200 km qui relie Beaune à Mulhouse.
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